Un menuet de Handel qui ouvre l'émission. Guylaine a choisi l'un des bijoux de courte pièce qu'on retrouve sur l'album du clarinettiste Martin Fröst et du pianiste Roland Pontinen, Night Passages, Passage de nuit, un voyage nocturne avec du mystère, de la mélancolie, on aime ça. On réinterprète des œuvres baroques emblématiques tout en puisant dans le jazz et la musique folk. L'ajout du contrebassiste québécois Sébastien Dubé contribue beaucoup à l'atmosphère d'une improvisation nocturne et d'une conversation intime entre amis, comme si on y était. Et vous, mes amis qui écoutez toute une musique de soir en soir, comment ça va? Ça va aller bien, je vous le garantis, avec toutes les belles musiques qu'on va vous présenter. Et on poursuit avec Haydn et l'un de ses trios avec piano. C'est le trio Gaspard qui l'interprète. Pour ces trois musiciens, la musique de Haydn occupe une place centrale depuis qu'il existe, depuis 15 ans. Et il est assez rare qu'il donne un concert sans interpréter l'une de ses œuvres. Haydn a composé une bonne quarantaine de trios pour cordes. On écoute avec eux le 22e en la majeure.

Un trio pour piano et cordes de Haydn que nous venons d'entendre avec le trio Gaspard. On dit de la musique de Franz Xaver Richter qu'elle est un lien injustement oublié entre Bach et Mozart. C'est ce qu'on va constater dans un instant avec l'orchestre baroque L'Orfeo. Cet ensemble veut redresser cette injustice. Dirigé par son fondateur, Michi Gegg, L'Orfeo a enregistré 4 symphonies de Richter qui témoignent bien de l'énergie électrisante de ses œuvres. Beaucoup d'enthousiasme animait les époques baroques et classiques et c'est cette vivacité qu'on veut faire revivre. L'ensemble de 20 musiciens interprète la symphonie numéro 6 de Franz Xaver Richter.

L'orchestre baroque L'Orfeo interprétait la symphonie numéro 6 de Franz Xaver Richter. La pianiste britannique Imogen Cooper se retire tranquillement de la scène, une sorte de départ progressif qui va l'amener au début de 2027. La musicienne de 76 ans révèle en entrevue au magazine International Piano qu'elle n'aime pas beaucoup le mot « retraite ». Ça évoque pour elle des images de personnes recluses et retirées du monde. Alors qu'elle, elle n'a pas du tout l'impression de s'éloigner ou de se retirer de quoi que ce soit, ni de qui que ce soit. Elle va mettre de côté son piano bien-aimé, mais seulement pour mieux embrasser autre chose, même si elle ne sait pas encore exactement ce que ce sera. Mais c'est clair qu'elle veut explorer ailleurs. La vie d'une concertiste est plutôt dysfonctionnelle, dit-elle. Elle a mené des projets toute sa vie. Elle trouve merveilleux la perspective de se retrouver libre de toute obligation. Voilà un beau message pour quiconque hésite à prendre sa retraite.

La pianiste Imogene Cooper, au bord de la retraite, jouait deux nocturnes de Chopin. C'était absolument magnifique. Quelques semaines après l'annonce de son retrait de la scène, paraissait un enregistrement d'Imogene Cooper consacré à cet Everest du répertoire pour piano que sont les trois dernières sonates de Beethoven. Un enregistrement qui marque la fin de sa carrière sur disque. Elle raconte qu'elle n'avait pas forcément planifié de mettre fin à sa carrière au disque avec ses trois sonates, mais il y avait un peu de ça. Elle a beaucoup joué les dernières sonates de Beethoven ces dernières années et elle a enfin senti qu'elle était prête à les enregistrer. Au cours de sa vie, elle a entendu de nombreuses interprétations merveilleuses, celle de Brendel, bien sûr, mais elle n'était pas prête à s'y attaquer elle-même. Elle a dû développer une approche personnelle. Cet enregistrement qui marque la fin de la carrière de la pianiste Imogene Cooper a été enregistré en septembre 2025 au Snape Maltings Concert Hall. Ça, c'est une ancienne malterie près de la mer du Nord qui a été transformée en salle de concert par Benjamin Britten. Là, nous sommes dans les années 1960. La pianiste Imogene Cooper joue la sonate opus 111 de Beethoven, construite en seulement deux mouvements, mais attention, le second mouvement, l'Arietta, et ses cinq variations qui s'enchaînent dans un même souffle, c'est très impressionnant.

On oublie de respirer tellement c'est beau. La pianiste Imogen Cooper jouait les deux spectaculaires mouvements de la sonate opus 111 de Beethoven. 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Je m'appelle Marie-Christine Trottier. Suzanne Schulman, flûtiste de Hamilton, et Erika Goodman, elle est harpiste de l'Orchestre Philharmonique d'Hawaï. Elles jouent ensemble depuis près de 50 ans. Elles viennent de sortir un album « Being Golden » pour célébrer leurs 50 ans de carrière. Cet album s'articule autour d'une suite commandée par le duo à un ami, le compositeur canado-écossais Eric Robertson, qui, au départ, avait composé l'œuvre pour célébrer les noces d'or de Suzanne, la flûtiste, et de son époux Peter. Ah, mais ça, c'est encore mieux qu'un grille-pain, hein? Le titre de l'album « Being Golden » est celui du deuxième mouvement de la suite « The Rings ». Les deux musiciennes dorées en jouent quelques extraits.

La flûtiste Suzanne Schulman et la harpiste Erika Goodman jouaient la musique d'Eric Robertson. Les propos du violoniste et chef d'orchestre finlandais Pekka Kuusisto concernant le président américain sont très percutants. Il a mis en ligne un message vidéo où il explique pourquoi il a décidé de ne plus se produire aux États-Unis, un pays qu'il connaît bien puisqu'il a étudié à l'Université d'Indiana. Je vous fais un bref résumé de son propos. Il est en désaccord avec l'actuel gouvernement en tant que ressortissant étranger, c'est-à-dire qu'il ne réside pas aux États-Unis. Il est soumis à une retenue à la source de 30 % sur ses cachets, ce qui veut dire qu'il se trouve à redonner près d'un tiers de ses revenus à un gouvernement qui va le dépenser en tuant des écolières en Iran, des citoyens américains dans les rues des États-Unis, en kidnappant des dirigeants de pays étrangers, en détruisant la planète. C'est de la cruauté et je ne veux pas la financer, dit-il. Bon, cette vidéo, je vous le disais, est disponible en ligne. Il n'est pas le premier artiste à s'indigner à voix haute de la politique abusive du gouvernement Trump. On écoute Kuusisto au violon avec l'orchestre de chambre norvégien dans cette pièce émouvante de Ralph Vaughan Williams qui nous fait oublier les pires horreurs. Voici The Lark Ascending, l'envol de l'alouette.

L'alouette s'est élevée vers l'infini avec le violoniste Pekka Kuusisto. Et ce grand musicien dit à propos de The Lark Ascending qu'on vient d'entendre, pièce emblématique de Ralph Vaughan Williams, que dans cette œuvre pastorale, le violon crée un subtil fil d'argent sonore. Le violon n'a pas été inventé pour remplir des salles de 6000 places, dit-il. Il est simplement destiné à être un rayon de lumière. Pekka Kuusisto voit une grande parenté entre The Lark Ascending de Vaughan Williams et aussi Plant and Elevation de Caroline Shaw. Il dit que ces deux œuvres sont bâties de la même façon, où tout avance très lentement. La musique de Shaw regorge de fausses fins comme des accords en pizzicato qui vont se dissiper dans le silence, comme désespérément en quête d'une conclusion. Sur le même album, Willows, Pekka Kuusisto dirige la version pour orchestre à cordes de Plant and Elevation de Caroline Shaw. En voici quelques extraits.

Ah, on comprend mieux quand Pekka Kuusisto parle de fausse fin. C'est lui qu'on entendait. Il dirigeait l'orchestre de chambre norvégien dans quelques extraits de Planned and Elevation de Caroline Cha, qu'on retrouve sur l'album Willows. Et les extraits que nous avons entendus, l'ellipse, l'orangerie et le hêtre, l'arbre, le hêtre. Un hommage à un être ancien décrit comme simple, élégant et silencieux. En espérant que les musiques entendues ce soir chez nous vous ont plu, je remercie la réalisatrice Guylaine Picard pour les choix musicaux. Pierre Lévesque, je remercie également à la console et Pierre-Olivier Allary, aide précieuse à la recherche. Stanley Jazz dans un instant sur Ici Musique. Écrivez-moi si le cœur vous en dit. La page de l'émission est très facile à retracer via Radio-Canada Audio. Je m'appelle Marie-Christine Trottier. Passez une bonne nuit. Adieu les soucis, à demain.

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5: Bonsoir. Au microphone d'Ici Musique, Stanley Péan. Bienvenue à Quand le jazz est là. Ce soir, on sort. Je vous emmène avec moi à Chicago, plus précisément au prestigieux Jazz Showcase, le club octogénaire où ont été captées toutes les sélections musicales au programme des deux prochaines heures.

Le standard Blue Gardenia a été composé par Bob Russell et Lester Lee pour le film noir éponyme de Fritz Lang, sorti sur nos écrans en 1953. Cette interprétation devant public par le trio du pianiste Ahmad Jamal a été captée par les micros de la firme Telarc et publiée sur l'album Chicago Revisited, sorti en 1993. Pour être plus précis, les 13 et 14 novembre 1992, Ahmad Jamal se produisait au club Jazz Showcase de Chicago, accompagné du contrebassiste John Hurd et du batteur Yaron Israel. Jamal n'en était pas à sa première visite au club, loin de là. C'est d'ailleurs l'apparition posthume de la captation de précédents concerts donnés par lui, ceux-là datés des 20 et 21 mars 1976, qui m'a inspiré l'émission de ce soir. En effet, le label Résonance vient de lancer 4 albums inédits gravés au Jazz Showcase de Chicago. Issus des archives de Joe Siegel, le fondateur de la boîte, ces archives présentent les pianistes Ahmad Jamal et Mal Waldron, ainsi que les saxophonistes Joe Anderson et Youssef Latif. Fondé en 1947 par Joe Siegel, le Jazz Showcase est le plus ancien club de jazz de la ville des Vents et une institution culturelle majeure en Amérique du Nord. Situé dans le quartier historique de Dearborn Station, ce lieu est célèbre pour son acoustique précise et son mur de photographies témoignant du passage des plus grands noms du jazz. Vous savez mon affection pour Chicago, où j'ai passé une lune de miel inoubliable au printemps 2013. J'ai eu le plaisir de visiter le Jazz Showcase lors d'un séjour subséquent dans cette ville et d'y entendre en février 2017 la chanteuse Dee Alexander, qui cependant n'est pas au programme ce soir. Revenons donc à Ahmad Jamal. Bien qu'originaire de Pittsburgh, le pianiste s'était établi à Chicago dès le début des années 50 et entretenait une amitié de longue date avec le fondateur du club, Joe Siegel, si bien que ses passages fréquents au Jazz Showcase étaient des événements attendus par le public local. Du récent album At the Jazz Showcase Live in Chicago, écoutons le thème de la comédie dramatique et de la sitcom MASH, sous-titré « Suicide is Painless ». 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

Ahmad Jamal au piano, John Hurd à la contrebasse, Frank Gant à la batterie. Du récent album At the Jazz Showcase Live in Chicago, le thème de la comédie dramatique réalisée par Robert Altman, MASH, et de la sitcom inspirée de ce film, aussi connu sous le titre Suicide is Painless. Pour mémoire, rappelons que le cinéaste Robert Altman souhaitait une chanson stupide pour une scène de banquet. N'arrivant pas à écrire des paroles assez absurdes lui-même, il a confié la tâche à son fils de 14 ans, Mike Altman, qui les a rédigés en 5 minutes. Ahmad Jamal a intégré cette mélodie à son répertoire dès les années 70, comme en témoigne cette version de mars 1976, parue sous étiquette Résonance. De son côté, son confrère Bill Evans a fait de ce thème un incontournable de ces dernières années, l'enregistrant notamment sur l'album You Must Believe in Spring. Evans en offrait une lecture plus mélancolique et introspective. Bien qu'établi en Europe à partir de 1965, le pianiste Mal Waldron revenait régulièrement à Chicago à l'invitation de Joe Siegel et s'est produit à de nombreuses reprises entre la fin des années 70 et le début des années 90. Le concert d'août 1979 au Jazz Showcase que vient de publier la maison Résonance documente un moment précis de cette collaboration où Waldron menait un trio avec Steve Rodby à la contrebasse et Wilbur Campbell à la batterie, auquel se joindrait en fin de concert un invité de marque dont je tais le nom pour le moment. Écoutons d'abord All Alone, un classique de Mal Waldron, qui sera suivi par le standard Old Folks.

0: Mr. Sonny Stitt, ladies and gentlemen.
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Old Folks et Stardust, deux standards issus de l'album Stardust and Starlight, live at The Jazz Showcase, capté devant public au célèbre club de Chicago par le trio du pianiste Mal Waldron. Ce disque fait partie de la récente fournée de la firme Résonance qui a inspiré l'émission de ce soir. Lors de cet engagement au Jazz Showcase en août 1979, le saxophoniste alto Sonny Stitt a rejoint le trio de Mal Waldron sur scène à titre d'invité spécial pour clore le concert. Ces retrouvailles documentaient un contraste stylistique marqué entre le jeu de Stitt ancré dans la tradition du bebop et l'approche harmonique plus austère et répétitive de Mal Waldron. Cet enregistrement constitue l'un des rares témoignages officiels de la rencontre entre ces deux musiciens aux trajectoires divergentes. À propos de la programmation du Jazz Showcase, Joe Siegel disait « Nous présentons de tout, du bebop à l'avant-garde, tant que c'est du jazz de qualité. Mon travail est d'offrir une scène aux maîtres pendant qu'ils sont encore là et aux jeunes loups pour qu'ils puissent apprendre d'eux. » Passons à l'album Live at the Jazz Showcase du pianiste panaméen Danilo Pérez, paru en 2003 sous étiquette Artist Share, constitué d'extraits d'une série de concerts présentés au club de Chicago en septembre 2002. Lors de ses prestations, Pérez dirigeait son trio composé du contrebassiste Ben Street et du batteur Adam Cruz. Écoutons Native Soul.

Cette interprétation du standard « I Want a Little Girl » par le pianiste Sir Charles Thompson, un habitué du Jazz Showcase, est tirée de l'album « I Got Rhythm » enregistré devant le public du réputé club en 1984 et édité par la firme Delmark en 2001. Accompagné du saxophoniste Eric Schneider, du contrebassiste Eddie De Haas et du batteur Wilbur Campbell, Thompson y interprète cette chansonnette des années 30 avec un swing caractéristique. Nous en arrivons à Consonance, Live at the Jazz Showcase, le récent album posthume du saxophoniste ténor Joe Anderson, lui aussi capté devant public au club de Joe Siegel en février 1978. Anderson y côtoie la pianiste Joanne Brackeen, le contrebassiste Steve Rodby et le batteur Danny Spencer. Il y interprète notamment Relaxin' at Camarillo de Charlie Parker.

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Blues décalé créé par Joe Anderson en 1964 sur son micro-sillon Blue Note Inner Urge. Isotope clôt l'album Consonance Live at the Jazz Showcase récemment paru chez Résonance. Poursuivons avec un autre saxophoniste, extraite de l'album Chick Boom, Live at the Jazz Showcase, paru sous étiquette Delmark en 2001. La pièce You Will Be Mine Tonight met en vedette le baryton Cecil Payne, accompagné du saxophoniste ténor Eric Alexander, du pianiste Harold Mayburn, du contrebassiste John Weber et du batteur Joe Farnsworth. Enregistrée elle aussi devant public au fameux club de Joe Siegel en août de l'an 2000, cette composition originale de Cecil Payne et de Joe Farnsworth illustrent l'esthétique hard bop que le musicien a défendu tout au long de sa carrière.

Cette interprétation du standard St. Thomas est issue de l'album Live at the Jazz Showcase, enregistré en juin 1973 et publié par l'étiquette allemande Enja. Le pianiste Hampton Hawes y dirige son trio, complété par le contrebassiste Cecil McBee et le batteur Roy Haynes. Cette composition emblématique du saxophoniste Sonny Rollins, inspirée d'un calypso traditionnel des îles Vierges, sert ici de moteur à une exploration rythmique intense où la polyrythmie du batteur dialogue avec le jeu percutant et bluesy du pianiste. Je vous propose maintenant un duel amical entre pianistes, la Britannique Marion McPartland et le Chicagoan Willie Pickens. Lors de leur prestation en duo publiée sur le disque Ain't Misbehavin' Live at the Jazz Showcase, paru sous étiquette Concord Jazz, ils se sont appropriés Just One of Those Things, célèbre composition de Cole Porter, écrite à l'origine en 1935 pour la comédie musicale Jubilee.

Every Time We Say Goodbye, un autre standard de mon Cole Porter adoré, interprété par le quintet, co-dirigé par le bugliste Bob Lark et le saxophoniste alto Phil Woods, soutenu par Jim McNeely au piano, Steve Gilmore à la contrebasse et Bill Goodwin à la batterie. Cette interprétation, captée en public au club de Joe Siegel en août 2005, figure sur l'album Live at the Jazz Showcase, paru sous étiquette Jazzed Media l'année d'ensuite. À propos de la mission de son club, Joe Siegel a un jour déclaré « Je n'ai jamais voulu diriger une taverne ou un restaurant. Je voulais un endroit où les gens viennent pour écouter la musique, pas pour manger un steak ou pour parler par-dessus les solistes. » Nous en arrivons à Ebonus, un morceau extrait de A Light Upon the Lake du saxophoniste et flûtiste Youssef Latif, le quatrième album inédit capté devant public au Jazz Showcase et paru ce printemps chez Résonance. Capté en juin 1976, ce concert mettait à contribution le pianiste Kenny Barron, le contrebassiste Bob Cunningham et le batteur Albert Tutti Heath. Sur cette composition de Roy Brooks, Youssef Latif délaisse son saxophone pour la flûte et nous livre une improvisation mélodique et habitée sur un groove soul et hypnotique soutenu par le piano de Barron.

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1: Ebonus, une plage de l'album Light Upon the Lake, live at the Jazz Showcase du saxophoniste et flûtiste Youssef Latif en quartet avec notamment le pianiste Kenny Barron. L'une des quatre récentes captations de concerts données à ce célèbre club de Chicago dans les années 70 et qui m'ont inspiré l'émission de ce soir. Elles m'ont aussi donné le goût de retourner éventuellement dans la ville des vents que j'ai tant aimé visiter. Entre-temps, pour clore ce parcours jazz et mettre la table pour l'émission qui va suivre, je vous propose quelques mesures de Superwoman de Stevie Wonder par le trio du pianiste Ben Patterson, un extrait de l'album Eleanor Rigby Live at the Jazz Showcase, enregistré devant public Vous savez où et paru en 2025. Merci à Dominique Beaudoin à la console technique, au microphone, à la recherche, au choix musical Stanley Péan. Rendez-vous passé minuit pour Sur la nuit.

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À la barre de Soul la nuit, Stanley Péan, bienvenue à ce rendez-vous avec le meilleur de la soul, du funk et du R&B d'hier, d'aujourd'hui et de demain. Cette nuit encore, j'ai sélectionné pour vous des chansons d'amour et de désir langoureuses à souhait, interprétées par The Barge, Bobby Caldwell, Teddy Pendergrass, The Isley Brothers, Marvin Gaye, Rolls Royce, The Gap Band, The Originals et The Dramatics. Pour lancer le bal, Say You Love Me par Natalie Cole, une piste de son micro-sillon Natalie, paru en 1976 sous étiquette Capitol. Tout de suite après, You Are My Starship, rien de moins, une chanson créée par Norman Conners, revisitée par Kenny Latimore sur son album From the Soul of Man, paru en 1998 chez Columbia.

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Dans ce bloc musical, il y a eu Be My Baby, un 45 tours des Dramatics, issu de leur micro-sillon Do What You Wanna Do, publié en 1978 chez ABC. Suivait Baby I'm For Real, chanson écrite et réalisée conjointement par Marvin Gaye et son épouse Anna Gordy Gaye, gravée au format 45 tours par le groupe The Originals et sortie en 1969 sous étiquette Motown, évidemment. Notez que Marvin Gaye avait personnellement coaché le groupe pour obtenir ce rendu vocal si doux, préfigurant son propre style dont nous aurons un bel exemple dans quelques minutes. Voici maintenant Yearning for Your Love, la plus célèbre ballade du répertoire du Gap Band, issue de l'album The Gap Band Tree, paru en 1980 sous étiquette Mercury.

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Transfuge de la maison Motown, Norman Whitfield a écrit, composé et assuré la réalisation de I Wanna Get Next to You par la formation Rolls-Royce, un titre phare de la bande originale du film Car Wash, sorti en 1976 sous étiquette MCA. Je vous avais annoncé que nous écouterions Marvin Gaye, chose promise, chose due. Voici Sexual Healing, la piste la plus connue de son micro-sillon Midnight Love, paru en 1982 chez Columbia. Ce morceau a été composé et enregistré durant l'exil de Marvin en Belgique au début des années 80. Il y joue tous les instruments, sauf la guitare. Gordon Banks est le guitariste sur ce disque. Suivra, dans les mêmes sentiments, Between the Sheets par The Isley Brothers, le titre éponyme de leur album sorti en 1983 sous étiquette T-Neck, un morceau dont la ligne de basse mythique a été échantillonnée par de nombreux artistes du hip-hop.

La chanson Turn Off the Lights de Teddy Pendergrass est extraite de son micro-sillon Teddy, sorti en 1979 chez Philadelphia International. Ce titre a solidifié son statut de sex symbole majeur de la soul. Trois ans plus tard, au sommet de sa gloire, hélas, Teddy Pendergrass a perdu le contrôle de sa Rolls-Royce sur Lincoln Drive à Philadelphie. La voiture a percuté deux arbres après une défaillance des freins. L'accident lui a brisé la colonne vertébrale, le laissant tétraplégique à seulement 31 ans. Écoutons maintenant « What You Won't Do for Love » par Bobby Caldwell, une piste de son premier album éponyme, une production TK Records de 1978. C'est l'un des titres les plus échantillonnés de l'histoire de la musique populaire. À l'époque de la sortie de « What You Won't Do for Love », la maison de disques avait caché le visage de Bobby Caldwell sur la pochette pour ne pas révéler qu'il était blanc, par crainte de perdre l'intérêt des DJs R&B afro-américains.

Oh, que de souvenirs! All This Love, la chanson éponyme du deuxième album de la formation familiale The Barge, sorti en 1982 chez Motown. Cette ballade a été entièrement écrite, composée et réalisée par Elle The Barge, qui par ailleurs joue quasiment de tous les instruments sur cette piste. On va se dire au revoir au son de la version instrumentale du même titre, interprétée par le guitariste Lee Ritenour sur son album Twist of Motown, paru sous étiquette Verve en 2003, enregistré avec Gerald Albright au saxophone ténor. Merci à Daniel Haussan à la console technique, au choix musical, à la recherche, au microphone, c'était Stanley Péan. Bonne fin de nuit et à bientôt, j'espère.

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Alors, aujourd'hui, à l'émission, ça tourne autour d'un mot qui est né au moment, à un moment où les hiérarchies vacillent. Hein? L'Angleterre du 19e siècle, ce mot va désigner d'abord ceux qui imitent les élites, mais très vite, ce n'est plus seulement une question de classe. Le goût devient un langage, une façon de se situer, de dire qui l'on est dans un monde qui est devenu incertain. Distinguer, choisir, juger, autant de gestes qui révèlent autant qu'ils excluent, et ce réflexe porte un nom cette semaine, le snobisme.

C'est au début du 19e siècle, en Angleterre, que le mot, que le terme snob va apparaître dans un contexte de mutation sociale assez profonde. Le mot circule d'abord dans les milieux universitaires, avant de s'imposer dans la presse et la littérature, en désignant initialement de manière imprécise ceux et celles qui miment les comportements des classes supérieures. L'essor de la bourgeoisie et le déplacement des hiérarchies traditionnelles sont le terreau de cette nouvelle figure. Il y a l'écrivain britannique William Makepeace Thackeray, né en 1811, décédé en 1863, figure majeure du roman victorien qui va jouer un rôle déterminant dans la définition du mot « snob ». D'ailleurs, on va revenir plus tard sur le travail de Thackeray. Il va le faire, lui, par une observation minutieuse des mœurs de son temps. Il va contribuer à faire du snob une figure typologique révélatrice des tensions sociales de l'époque. Alors, progressivement, le snobisme va dépasser le simple fait d'imiter une classe. Ça va devenir une attitude. L'adoption d'un système de valeurs basé sur la distinction. Le goût se mue en instrument de classement social. Dès lors, certains biens, certaines pratiques ou œuvres vont acquérir, au-delà de leur valeur esthétique, une forte valeur sociale. Le snobisme participe ainsi à une codification culturelle où le jugement est autant porté sur la chose perçue que sur cette perception, sur ce que cette perception signifie en termes d'appartenance à un groupe. Alors, cette dynamique, elle s'inscrit dans un contexte plus large de transformation des sociétés occidentales, marquée par l'urbanisation, l'essor de la presse et l'intensification de la circulation des biens et des idées. Face à un univers social de plus en plus compliqué, un univers dans lequel les repères traditionnels sont insuffisants, le snobisme peut être interprété comme une stratégie d'orientation. Mais malgré la dimension souvent critique ou ironique qui lui est associée, le snobisme témoigne d'un rapport aigu à la culture et à la société. Il révèle une attention particulière aux signes, aux codes et aux formes de reconnaissance, contribuant ainsi à la construction de ce que l'on nomme le goût, entendu non seulement comme une sensibilité personnelle, mais comme une pratique socialement située. J'ai du goût et je le montre.

On a parlé de snobisme, parlons du snob, qui est une personne souvent jugée péjorativement, qui affiche une supériorité basée sur sa classe, son éducation ou son statut, ou qui aspire à ces milieux sans y appartenir légitimement. Le concept est apparu en Angleterre donc durant les années 1820 avec le mot « snobbery ». Ému par une quête de distinction, le snob cherche à s'associer à des groupes prestigieux dont les objets d'admiration évoluent constamment. Ce fut un temps, il voulait appartenir au groupe de soldats spartiates, aux évêques romains, aux poètes, hein, parce que c'est bien vu d'être un poète, ça a du charme. Le snobisme n'est pas nouveau, il existe déjà dans l'Europe féodale médiévale, il est régi par des codes stricts, habillement, manière, langue, goût. Il y a Chaucer, dans les contes de Canterbury, qui a déjà souligné la différence entre l'imitation et la légitimité. Le phénomène, il s'est accentué avec les transformations sociales. La bourgeoisie va chercher à imiter l'aristocratie et va le prendre racine, le phénomène, lorsque l'adoption des modes et goûts d'une élite est perçue comme un moyen d'y accéder. Si je fais semblant d'être dans l'élite, ben on va finir par croire que j'en fais partie. Et souvent aussi, le snob est confondu à tort avec l'étalage de richesses par la consommation ostentatoire, vêtements, bijoux, voitures de luxe ou l'arrogance des talents, qui révèle deux logiques totalement différentes.

On a parlé de snobisme en général. On vient d'aborder la figure du snob. Une chose que j'ai apprise en préparant l'émission, c'est le concept de snobisme chronologique. Ça, ça arrive au 20e siècle. C'est un écrivain et universitaire qui s'appelle C.S. Lewis, influencé par son grand ami qui lui s'appelle Owen Barfield, qui vont désigner ce biais intellectuel, cette attitude qui consiste à présumer que les idées, les œuvres ou les connaissances des époques antérieures sont intrinsèquement inférieures à celles du présent, simplement parce qu'elles sont plus anciennes. C'est une posture qui repose sur une confusion fondamentale, celle entre le progrès technique, scientifique, et la vérité. Le fait que des avancées aient eu lieu amène à l'idée simpliste que les générations passées étaient globalement moins intelligentes ou lucides que nous. Comme le résume Barfield, c'est l'illusion d'une humanité qui aurait erré dans des erreurs enfantines avant d'être soudainement éclairée par les découvertes récentes. Lewis analyse ce biais comme une adhésion non critique à l'esprit de son époque. Il s'agit de disqualifier par réflexe tout ce qui est considéré comme obsolète, sans chercher à comprendre les raisons de sa disparition. Ces idées ont-elles été réellement réfutées ou sont-elles simplement supplantées par de nouvelles modes intellectuelles? L'utilisation péjorative du mot médiéval, par exemple, souvent synonyme d'arriéré ou d'irrationnel, c'est un exemple simple de cette logique de supériorité qui masque une compréhension historique limitée. Bref, le snobisme chronologique révèle une forme d'aveuglement. Chaque époque est marquée par ses propres angles morts, ses évidences, ses illusions. Et croire que notre ère fait exception à cette règle, c'est justement tomber dans le piège que C.S. Lewis voulait dénoncer.

Nous sommes tous ensemble sur Ici Musique Classique et je m'appelle François Lemay. C'est les créatures de Prométhée. Le thème, cette semaine, le snobisme. Et moi, je ne snob pas vos courriels et vos idées. Créatures au pluriel, @radio-canada.ca. Parce que si vous avez des commentaires à faire sur nos réflexions, ça me fait plaisir de les lire. Il y a aussi la belle petite bulle conversationnelle juste sur Radio-Canada Audio.

grotesques, expressives, mais très intensément, sont immédiatement source de malaise. Pourquoi? Ben, ce malaise, il provient de la subversion des codes opérés par Georges Condot. Il abolit la hiérarchie entre l'art noble, entre guillemets, des maîtres anciens, et la basse culture, aussi entre guillemets, du cartoon, en mélangeant le raffinement et la caricature. Or, le snobisme culturel repose précisément sur l'établissement de frontières rigides. Il érige une garde autour de ce qui est jugé légitime et sérieux, rejetant tout ce qui introduit une ambiguïté ou un trouble dans cet ordre. Comme le souligne un texte de la BBC sur Georges Condot, le snobisme est avant tout un mécanisme de défense d'une certaine idée de la valeur artistique, souvent par l'exclusion de ce qui est perçu comme trop accessible, populaire ou confus. Mais lui, Condot, il prend le contre-pied de cette logique et refuse de choisir, et il va faire cohabiter sur une même toile l'influence de Picasso, par exemple, et celle de la bande dessinée, le sublime et le grotesque. Tout ça se retrouve en même temps. Et c'est cette coexistence qui dérange, parce qu'elle force à reconsidérer nos critères de jugement. Le problème, là, c'est pas la qualité de l'œuvre, mais la résistance de notre regard. Dans l'article, il est question que le snobisme rejette moins l'œuvre elle-même qu'une nécessaire transformation des critères qui la définissent. Georges Condot, il n'a pas été snobé par manque de maîtrise ou de culture, mais paradoxalement parce qu'il possédait et utilisait ses références pour déstabiliser les catégories même que la caste de snob cherchait à préserver. Bref, son œuvre met en lumière une vérité simple. Le snobisme ne protège pas l'art, mais une certaine conception de l'ordre établi. Tout artiste, tel Condot, qui ose remettre cet ordre en question, devient immédiatement suspect.

Je vous amène maintenant à la fin du 19e siècle, ce qu'on appelle à Paris la Belle Époque. Hein, Paris est l'objet d'une observation assez rare à ce moment-là de la part d'un peintre, Henri de Toulouse-Lautrec. Bien qu'il soit d'origine aristocratique, l'artiste, marginal par tempérament et situation, fréquente assidûment les cabarets et les cafés, lieux privilégiés où s'élabore la comédie sociale. Et c'est dans ce contexte qu'il peint « Snobisme chez la rue » en 1897. Alors, cette toile représente deux figures féminines élégantes, assises à une table, mais dont l'attitude est empreinte d'une rigidité, ma foi, remarquable. L'une d'elles illustre, par son regard et sa tenue, une forme de hautaine distance. Lautrec met ainsi en lumière une distinction essentielle. Le snobisme dépasse la simple question de classe ou de fortune pour devenir une mise en scène, une performance qui se manifeste dans la manière de se comporter, de regarder et de se séparer symboliquement d'autrui. Paradoxalement initié à ce monde, Lautrec le représente avec un détachement, à la fois critique. Son style se caractérise par des lignes rapides, fébriles même, qui refusent l'effet flatteur. Sa palette chromatique, elle est restreinte, évitant comme ça toute illusion de prestige ou de profondeur. Ce qu'il dépeint, c'est pas tant l'élégance que la théâtralité de celle-ci. Le tableau propose au final une réflexion vraiment résolument moderne. Le snobisme n'est pas une qualité sociale immuable, mais une mise en scène précaire, un rôle adopté, souvent pour dissimuler une anxiété sous-jacente. Ah, tiens donc! Chez Lautrec, le regard pénètre cette façade, révélant non pas le luxe, mais le profond besoin d'être perçu comme supérieur. Et ça, ben ça n'a pas de prix, hein?

Je vous en ai parlé en début d'émission. Je vous disais qu'on reviendrait sur le cas de William Makepeace Thackeray, qui a quand même inventé, en tout cas développé le concept du snobisme. Entre autres, dans son livre The Book of Snobs, paru en 1848, qui est en fait une série de chroniques parues dans le magazine Punch entre 1846 et 47. Et son idée, c'était d'observer la société victorienne sous l'angle de la vanité afin d'y débusquer la figure omniprésente du snob. Mais il ne cible pas une seule classe. Thackeray démontre que le snobisme imprègne toutes les strates sociales, de l'aristocratie à la bourgeoisie, y compris dans les cercles culturels. Le snob n'est pas seulement celui qui méprise, mais surtout celui qui admire sans raison valable et accorde une importance démesurée à ce qui est insignifiant. L'ouvrage se présente comme une galerie de portraits satiriques qui décrivent un éventail de types humains, souvent caricaturaux bien sûr, mais aisément reconnaissables. Cette approche permet de mettre au jour une mécanique sociale profonde. L'obsession de la distinction, la quête du statut et la tyrannie des apparences qui façonnent l'ensemble de la vie sociale. Alors la force de ce Book of Snobs réside dans sa critique qui transcende son époque. Parce qu'au-delà de l'amour, qui, disons-le, est parfois féroce, elle porte une visée morale, une sorte de lucidité qui appelle à l'humilité et dénonce les illusions de grandeur qui aliènent l'individu. The Book of Snobs a eu un rôle vraiment déterminant dans la langue. Il a popularisé et établi le sens moderne, comme je le disais, du mot snob, en faisant non seulement une attitude, mais une catégorie critique pour analyser les comportements humains. Bref, c'est plus qu'une simple satire de son temps. The Book of Snobs offre une radiographie intemporelle d'un réflexe humain universel, le désir de paraître au-delà de ce que l'on est. Ou, si vous me passez l'expression, parfois, ben, péter plus haut que le trou.

Issu du cinéma indépendant américain du début du millénaire, où l'on privilégiait des univers narratifs vraiment stylisés, presque littéraires d'ailleurs, le film de Royal Tenenbaums de Wes Anderson se présente comme une œuvre composite. Il mime un faux roman, structuré en chapitres et ponctué par une voix off qui suggère que la vie elle-même est déjà une mise en scène esthétique. L'intrigue, elle suit une fratrie d'anciens enfants prodiges dont la précocité a mal préparé à l'âge adulte. Ces génies déchus vivent désormais en décalage avec le mythe qu'ils incarnent. Le retour de Royal, le père absent et simulateur de maladie, agit comme un catalyseur des échecs personnels qui ont succédé à leur brillante promesse initiale. Il semble que le génie précoce ait figé leur existence, empêchant leur véritable accomplissement. Alors ici, le snobisme n'y est pas traité comme une simple arrogance sociale, mais se manifeste, je dirais, de manière un peu plus subtile. C'est une posture esthétique. Les Tenenbaum vivent dans un monde de distinction perpétuelle où tout est codifié. Vêtements, attitude, langage, tout est affecté. Ils sont prisonniers de leur propre image, d'une sorte de noblesse imaginaire héritée de leur statut de famille de génie. Et le film explore un snobisme internalisé comme ça, un réflexe qui les pousse à privilégier une identité prestigieuse et figée plutôt que d'affronter la simple banalité de leur réalité. Alors, chez Wes Anderson, cette posture, elle est traitée de façon disons, doublement différente. Elle est à la fois ridiculisée, mais aussi réhabilitée. Moquée, car ce n'est qu'une façade, une stylisation excessive et artificielle de l'existence, mais sauvée, car elle témoigne aussi d'un besoin fondamental d'accéder au sens, à la singularité, voire à la beauté. L'enjeu n'est pas tant de se sentir supérieur que d'échapper à l'indifférence du monde ordinaire.

Alors voilà, c'est comme ça que se termine cette édition des Créatures de Prométhée. Je vous rappelle le sujet cette semaine, le snobisme. Mais si vous, vous avez des idées de sujets ou des réflexions que vous aimeriez partager ou voir traiter à l'émission, ben écrivez-nous, ça nous fait plaisir. Créatures au pluriel, @radio-canada.ca. Sur ce, merci de votre attention et de votre écoute. À la réalisation, Mathilde Legault. C'est vraiment le seul défaut qu'elle gobe. Je m'appelle François Lemay. À une prochaine.

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1: Bonjour tout le monde, j'espère que vous allez bien. C'est Julie Daou qui vous accompagne sur Ici Musique Classique à l'émission À Chacun s'amuse. Très heureuse de vous souhaiter la bienvenue et de passer les prochaines heures en votre compagnie. Je suis toujours très admirative des gens qui font bien leur travail, peu importe la sphère de compétence. Il n'y a pas longtemps, mon voisin a fait affaire avec un carreleur. Il retapait sa salle de bain et il se trouve que j'étais là quand l'homme était à l'œuvre. Complètement impressionnant. Il avait des écouteurs et il était absorbé par ce qu'il faisait. Tout était au millimètre près, dans chacune de ses coupes. Un souci du détail, de la minutie, dans chaque geste. Tellement de précision. Quand il a terminé, beaucoup d'humilité, mais en même temps, on pouvait quand même lire sa satisfaction du travail accompli. Ce métier-là peut sembler à des kilomètres de celui de musicien, mais pourtant, j'ai vraiment vu un parallèle. Les répétitions, la maîtrise et finalement la performance, entre guillemets, dans le sens où, bon, il n'y a peut-être pas de public, mais des clients, ça peut être exigeant, même intransigeant. Donc, pour ceux qui sont à l'œuvre, ça peut être très stressant aussi. En plus, si je vous dis que ce qu'il y avait dans les oreilles pour être dans sa zone, comme il me l'expliquait, et oui, c'était du classique, même du Chopin. Tout est dans tout. Peut-être vous prendra-t-il l'envie d'aller poser des carreaux de céramique en écoutant ce qui suit, on ne sait jamais. Voici le Nocturne opus 73 numéro 2 par Daniel Barenboim.

La sonate pour violoncelle et piano numéro 4, opus 102, numéro 1 de Beethoven est interprétée par Peter Vespelvaj et Dejan Lazic. Julie Daou avec vous sur ICI, musique classique à l'émission À chacun s'amuse. Je connaissais pas ce qu'on s'apprête à écouter. Et vous savez, quand on tombe sur une mélodie qui, on dirait, épouse le moment. J'étais en train de travailler, il faisait un temps gris dehors, un peu frisquet pour la saison. Une journée qui ne sait pas vraiment ce qu'elle veut, en fait. Pas des grandes averses, pas de soleil non plus, pas de vent intense, mais pas le calme plat. Des nuages qui passent leur temps à dire « peut-être ». Bref, un temps où il fait bon se réchauffer près d'un poêle à bois, même si ce n'est pas la saison, parce que l'humidité rentre dans les os. C'est pas désagréable non plus. Un livre, un ordinateur si on doit être au boulot, un petit nid intérieur qui se fait rassurant et qu'on apprécie et tout va bien, en mode hygge, comme diraient les Danois. Vous savez, cette pratique qui invite au bonheur par les petites choses du quotidien de la vie, là, une bougie, une boisson chaude et voilà que la grisaille n'a qu'à aller se rhabiller. Bon, ben pour moi, c'est tout ça qu'on entend dans cette symphonia pour deux flûtes et basse continue en ré mineur de Wilhelm Friedemann Bach, qu'on écoute ici par l'orchestre baroque de Freiburg, direction de Gottfried von der Goltz.

La sonate pour basson et pianoforte opus 24 numéro 1 de François de Vienne est interprétée par Mathieu Lucier, Benoît Loisel et Richard Paré. Vous êtes sur ICI Musique classique à l'émission À chacun s'amuse et c'est Julie Daou qui vous tient compagnie. Alors voici une histoire qui se déroule en Afghanistan où le roi Bactrian vient de mourir. C'est sa fille, la princesse Amélite, qui doit lui succéder. Or, il se trouve qu'elle est amoureuse de Zoroastre, proche conseiller spirituel du roi. Tout se passe bien jusqu'à maintenant parce qu'il y a un amour réciproque entre les deux. L'histoire s'arrête pas là, par exemple, vous l'aurez compris. Abraman, le grand prêtre de l'ancien culte polythéiste, veut que ça se passe différemment, lui, parce qu'il veut le trône et pourquoi pas, en plus, éliminer Zoroastre, qui est son rival, parce qu'il est lui aussi secrètement amoureux de la future reine, qui, elle, se fout éperdument de lui. Donc, pour atteindre son but, il magouille, il engage une autre princesse, Erinis, qui, elle, est amoureuse de Zoroastre, mais, comme ce n'est pas partagé, veut le faire payer. Là, il y a comme deux clans qui s'affrontent. Le bien, incarné par Zoroastre et Amélite, et le mal, par Abraman et Erinis. Et quand le récit commence, Zoroastre est à l'étranger, en Indostan, l'actuel Pakistan, et donc le pas fin, Abraman en profite pour kidnapper Amélite. Il pense qu'il va avoir le champ libre, mais là, il y a un dieu qui prévient notre héros, qui lui rentre au bercail, et là, bon, il se passe plein de revirements de situation, des effets spéciaux, et Amélite, qui a été poignardée par Erinis, est sauvée finalement par son amoureux, et Abraman et sa clique sont foudroyés, tout est bien, qui finit bien. Vous vous demandez, c'est quoi tout ça? Ben, c'est Zoroastre de Rameau, d'après un livret écrit par Louis de Cahuzac, qui nous est interprété ici par le Concert des Nations, direction de Jordi Savall.

désir d'aller chercher un public plus vaste, peut-être plus jeune aussi, eux qui, comme le dit le violoncelliste Roman Boris, cherchent à vivre des nouvelles expériences et qu'ils arrivent, comme ensemble, à rameuter grâce à cette ouverture-là qu'ils ont. Bref, un trio dont on entend autant la curiosité dans toutes leurs interprétations que la sensibilité, et ça se manifeste aussi dans ce qui s'en vient, le trio pour piano et cordes Köchel 548 de Mozart.

Le trio pour piano et cordes Köchel 548 de Mozart était interprété par le trio Griffon. Vous écoutez À chacun s'amuse sur ICI Musique Classique et c'est Julie Daou qui vous tient compagnie. Sergueï Lyapunov, c'est un compositeur qui est moins joué un petit peu que ses semblables Chopin ou Liszt, parce qu'un peu moins connu. Et une des raisons à ça, qui a été évoquée par quelques musiciens, c'est parce que dans plusieurs de ses œuvres, il y a un désir de virtuosité qui est comme à tout prix, si on veut, une sorte de surenchère de difficultés techniques qui, souvent en plus, n'ont même pas le mérite d'avoir l'air difficile, donc avec lesquelles on ne peut pas tant épater la galerie. Et ça, ça a rebuté plusieurs instrumentistes qui n'y voyaient que ça. Pourtant, même si oui, il a écrit des pages redoutables, il y en a certaines qui font appel à, évidemment, une maîtrise de l'instrument, mais beaucoup aussi à une capacité d'évocation, à une intériorité, une expressivité qui peut être parfois contenue et moins expansive, quoique tout de même certains passages qui sont emportés, là. Florian Novak l'apprécie, ce compositeur, à sa juste valeur et il s'est presque donné la mission de le faire découvrir puisqu'il lui a consacré deux enregistrements. On va entendre un extrait du second disque qui est, pour une rare fois, plus en intimité, quoique exigeante comme œuvre, mais vraiment qui respecte ce genre qu'est la barcarolle dans lequel on a l'impression d'entendre une barque qui navigue, parfois sur un cours d'eau calme, mais parfois sur de grands remous.

Niemeyer-Vie dirigeait l'orchestre symphonique de Göteborg dans les pièces lyriques opus 54 de Grieg. Surprenante façon de se dire au revoir aujourd'hui. À chacun s'amuse est une émission concoctée avec énergie et enthousiasme par Mathilde Legault aux choix musicaux et Pierre-Olivier Allary à la réalisation. Julie Daou qui vous accompagnait, je vous dis à très bientôt et puis portez-vous bien.

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Bonjour à vous, chers amis mélomanes. J'espère que vous allez bien. Je m'appelle François Lemay. Nous sommes tous ensemble sur Ici Musique. Et vous savez quoi? Ça me fait bien plaisir. On revient ce matin à une expérience unique, de la haute voltige dans le domaine de la transcription, les fameuses variations Goldberg de Jean-Sébastien Bach, à deux guitares, interprétées par Thibaut Garcia et Antoine Morinière. Les musiciens utilisent donc deux guitares jumelles conçues par le luthier Hugo Cuvillier pour créer un son là, vraiment unifié, harmonieux. Ça vaut vraiment le détour. D'ailleurs, c'est ce qu'on va faire, le détour, parce qu'on va l'écouter. Bienvenue à Quand le jour se lève.

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1: Une amélioration peut-elle être dramatique? Dramatique est à peu près synonyme de tragique. On peut dire, par exemple, que la perte d'un enfant est un événement dramatique. Dramatique n'est pas synonyme d'adjectifs tels que spectaculaire, important ou considérable. Par exemple, au lieu de dire qu'on a constaté une baisse dramatique du taux de criminalité, on dira qu'on a constaté une baisse importante du taux de criminalité. De même, les adverbes dramatiquement et tragiquement sont à peu près synonymes. Par exemple, on peut dire qu'une bagarre s'est terminée dramatiquement. En revanche, au lieu de dire qu'une situation s'est dramatiquement améliorée, on dira que cette situation s'est grandement améliorée.
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3: Ce que vous entendez présentement, ce sont des chimpanzés dans une salle de réunion qui sabrent le champagne. C'est un extrait d'une vidéo virale qui a ceci de particulier. Elle fut employée récemment par des pirates informatiques russes pour infiltrer le réseau de la Maison-Blanche à Washington. Relayé par courriel, le fichier vidéo cachait en réalité un logiciel malicieux qui a permis aux auteurs de l'attaque d'accéder à l'agenda du président Obama ainsi qu'à une partie de sa correspondance par courriel. Le procédé n'est pas nouveau. Il y a 15 ans aujourd'hui, partout dans le monde, les ravages informatiques d'une lettre d'amour virale.
4: Le courriel intitulé « I love you » transporte une application qui, une fois activée, détruit certains fichiers et engorge les services de messagerie.
5: Si vous ouvrez le fichier qui vient avec ce message, ne vous attendez pas à recevoir un mot d'amour. Vous allez plutôt enclencher une série d'opérations fort désagréables pour votre ordinateur.
3: Plusieurs recevaient un courriel ce jour-là qui avait pour titre « I love you » et qui était accompagné d'un fichier joint « Love letter for you », une lettre d'amour pour toi. Quand un utilisateur du système Windows double-cliquait sur la dite lettre au lieu d'une sérénade, il avait droit à une infection en règle. « I love you » piégeait les victimes les plus crédules.
6: Jamais autant d'internautes n'auront été aussi aimés en même temps sur la planète.
5: Formidable.
3: Et il faut croire que des internautes crédules, Internet en comptait un bon nombre à l'époque. À partir du 4 mai 2000, I Love You s'abat sur le web à toute vitesse.
7: Il va envoyer une copie de lui-même à tous les gens du carnet d'adresses.
3: Devant tant de ravages, certains prennent des mesures exceptionnelles.
5: Travaux publics Canada et Industrie Canada ont tout simplement décidé de débrancher les ordinateurs pour la fin de semaine.
3: On apprend vite qu'I Love You est l'œuvre d'un jeune Philippin, Onel de Guzman.
8: Et le résultat, c'est qu'un petit malin, en 5 pages de code de Visual Basic, a pu faire un worm, un ver, en utilisant un mélange de, disons, d'astuces techniques et d'astuces psychologiques.
3: Onel de Guzman, étudiant mis à la porte de son université, a conçu I Love You d'abord pour la poussée d'adrénaline. Quand les policiers des Philippines lui mettront la main au collet, sa réputation sera ruinée. Guzman va admettre son délit. Mais puisque les Philippines n'avaient pas de loi à l'époque pour traquer et condamner les auteurs de crimes informatiques, Guzman sera libéré sans être accusé de quoi que ce soit.
9: L'amour est enfant de bohème, chacun sait ça.
3: I Love You aura tout de même du positif. Pour la première fois, on se rendait compte du danger que pouvait représenter le courriel comme façon de propager un logiciel malveillant.

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2: Qui peut marier quelqu'un? Marier signifie unir par les liens du mariage. Par exemple, un ministre du culte ou un officier de l'état civil peut marier deux personnes. Des parents peuvent aussi marier leurs enfants, c'est-à-dire qu'ils peuvent les donner en mariage. En français moderne, quand on s'unit à une personne, on dit qu'on l'épouse ou qu'on se marie avec elle et non qu'on la marie. On dira par exemple « Monsieur X a épousé Madame Y » ou « Monsieur X s'est marié avec Madame Y ». Il faut préciser que l'emploi du verbe « marier » au sens d'épouser n'est pas condamnable. Il s'agit simplement d'un régionalisme familier. Un régionalisme assez répandu d'ailleurs, puisqu'on l'entend chez nous, dans le nord de la France, ainsi qu'en Belgique.
3: Nous sommes le mardi 12 mai. Voici à la une.

0: Bonjour, bon mardi, bienvenue à l'émission. Mathieu Bellumeur au microphone. Content de vous retrouver. Merci d'être avec nous pour commencer cette nouvelle journée. Bon mardi matin. Vous savez qu'on parle beaucoup de virages informatiques au Québec depuis quelques années. On a entendu parler énormément de Saclic et des problèmes de ce virage numérique depuis quelques jours. Le DSN, le dossier santé numérique, le dossier santé numérique du Québec retient aussi beaucoup d'attention parce qu'on est en train de l'implanter, en tout cas dans deux établissements, dans le nord de l'île de Montréal, en Mauricie, centre du Québec également. Puis il y a un autre virage informatique qui doit se faire et qui se fait peut-être un peu dans l'ombre de ce dont je viens de vous parler. C'est un virage informatique dans le domaine de la justice, parce que si vous avez déjà fréquenté un palais de justice, ben vous savez qu'il y a beaucoup de dossiers papier. On est encore à l'ère du papier et des dossiers papier dans les palais de justice. Il y a un virage informatique, mais il y a des inquiétudes là-dessus aussi. Et Thomas Gerbet a certains éléments dont il nous parle ce matin. Article de Thomas Gerbet que va venir nous résumer Jean-Philippe Robillard, les enjeux, les craintes de ce virage numérique dans le secteur judiciaire au Québec. Alors, on va y revenir plus tard à l'émission. Le temps de saluer les collègues autour de la table, Julie-Jasmine Boudreau, mon collègue Olivier Pellerin et Véronique Méran. Bonjour à vous trois.
1: Bonjour.
0: Julie-Jasmine, on va se parler au bloc culturel tout à l'heure de cette crise qui secoue l'audiovisuel au Québec. On sait que ce sont des temps difficiles pour les médias. Oui. C'est vrai dans le secteur privé et on a un exemple assez frappant ces jours-ci.
2: Très frappant. Mon collègue Louis-Philippe Ouimet a travaillé sur ce dossier. Donc oui, on sait que les revenus publicitaires, des chaînes privées se sont effrités et que les budgets en production ont largement diminué, notamment en fiction. Alors, ce qu'on a fait, c'est un des syndicats d'une maison de production qui a demandé de revoir certaines clauses dans la convention collective. Je vous parlerai de ça, et ça passe pas du tout. Donc voilà. Puis ben, c'est l'industrie qui se mobilise, bien sûr, là, ce matin.
0: Parfait. On va vous expliquer tout ça un peu plus tard aux actualités culturelles avec Julie-Jasmine. Le temps de parler avec Olivier de sport. Commençons. Oui, c'est ça. La victoire de Montréal et le Frost du Minnesota devaient s'affronter hier soir. Il y a même des gens qui sont arrivés à la place Belle pour le match. Finalement, le match est annulé, tout le monde rentre à la maison et ça va être repris ce soir.
3: Ce soir, effectivement, parce qu'il y avait inconfort, symptômes dans un des vestiaires d'une des équipes et c'est pourquoi on a préféré remettre ce match, reporter ce match à aujourd'hui, ce soir, pour des raisons de sécurité. On parle découlant de maladie, on est resté assez nébuleux. Mm-hmm. Peu de détails sur cette maladie, la nature de cette maladie et surtout la nature des symptômes que ressentait cette joueuse. C'est une décision que dit la LPHF avoir été prise en consultation avec le personnel médical afin de respecter l'engagement de la Ligue envers la santé et le bien-être des joueuses. Donc voilà ce qu'on a reçu comme information. Très peu a filtré. Ceci dit, des symptômes assez passagers parce que semble que les évaluations aient été suffisamment positives pour qu'on puisse remettre à aujourd'hui. Donc 24 heures de décalage, il n'y a pas de quoi comment dire, changer un plan de match où ça change peu de choses sur la préparation de l'équipe. Ceci dit, ça change beaucoup pour la planification des gens qui devaient se rendre sur place avec les billets. On dit que les billets seront honorés, mais est-ce que tout le monde aura la chance aujourd'hui d'être présent? Est-ce que les plans ont été faits en conséquence? Est-ce que le gardien est toujours disponible pour les enfants? Ça reste à voir. Ceci dit, ce sera déplacé aujourd'hui. Je vous rappelle que ce match numéro 5 est le match qui déterminera qui passera en finale de la LPHF contre la Charge d'Ottawa, qui est déjà qualifiée pour cette finale après cette victoire contre Boston. Les deux équipes sont à égalité 2-2. C'est le Frost qui a remporté le dernier match justement pour forcer cette cinquième rencontre. Donc, on surveillera ça avec beaucoup d'intérêt et on pourra s'en reparler demain. Petit ajout que je dois faire, par contre, on a donné peu de détails sur la nature de la maladie. Ce qu'on dit, par contre, c'est que ça ne correspond pas à l'antivirus. On sait qu'on en parle beaucoup récemment, donc je pense qu'on a voulu rassurer tout le monde. Donc, voilà pour ce match de ce soir qu'on suivra à la télévision.
0: Il y en a peut-être qui avaient des billets pour la place Belle hier pour ce match de victoire et des billets pour ce soir pour le Centre Bell, pour le Canadien. Il va falloir faire un choix difficile parce que donc match Canadien-Sabre ce soir à Montréal.
3: Il y aura congestion pour ce qui est des amateurs de hockey qui auront, peut-être deux écrans, soit peut-être un téléphone à la main lorsqu'ils seront soit au Centre Bell ou à la place Bell pour suivre un de ces deux matchs. Il y aura match numéro 4 ce soir. Le Canadien qui a pris les devants 2-1 dans cette série face au Sabre de Buffalo après une victoire convaincante lors du match numéro 3 de 6-2. Il a beaucoup été question hier dans le vestiaire de l'aspect physique, de l'aspect robustesse de cette série qui a peut-être monté d'un cran après le match d'hier. Et Alexandre Carrier, défenseur du Canadien, a parlé des expériences passées pour expliquer l'allure du Canadien en série cette saison.
4: Oui, je pense que c'est un peu l'expérience qu'on a eue l'an passé. Puis avec la fin de saison aussi, on a eu des matchs qui étaient physiques, qui étaient émotionnels aussi, surtout au Centre Bell avec la foule. Puis je pense que quand tu apprends de ça, tu restes en contrôle un peu plus. On n'a pas peur de ça non plus. On, on déteste pas ça, mais je pense que c'est important de rester en contrôle.
3: Et Martin Saint-Louis aussi a été questionné sur cette gestion des émotions, des matchs très émotifs. On est déjà rendu au deuxième tour des séries éliminatoires. Tout ça est à prendre en compte. Martin Saint-Louis dit que les joueurs doivent être intelligents sur la patinoire.
1: Ben, je pense que ça, t'as pas le choix de continuer à jouer au hockey. Il faut que tu sois calculé comment que tu vas répondre à ces incidents-là. Faut que tu comprennes le tableau en haut. Combien de temps qu'il reste, c'est quoi le score? Tu sais, il y a bien des moments où que des fois, il faut que tu prennes des notes puis t'as une longue mémoire.
0: Ouais, parce
1: des
0: que...
1: fois, mais tu sais, ça dépend de où est-ce qu'on est dans le match puis la gravité de l'incident, on dirait. Mais il faut que tu sois calculé.
0: Oui, c'est ça, parce qu'il y a des petits coups qu'on voit pas, il y a des mots qui s'échangent sur la glace. Des fois, ça peut effectivement venir piquer certains joueurs et réagir de la mauvaise façon, donc prendre une pénalité, par exemple.
3: Et j'aimerais pas être l'adversaire de Martin Saint-Louis quand il dit qu'il faut prendre des notes et avoir la mémoire longue. J'imagine que c'est pas de bon augure. Donc, on surveillera le match ce soir, oui. On verra qui aura la mémoire longue. Match à 19h dans les deux cas, pour le Canadien de Montréal comme pour la victoire de Montréal. Donc, ce sera chargé.
0: Merci. Bon match ce soir.
3: Merci beaucoup.
0: Véronique, à la météo, une journée correct.
5: Correct aujourd'hui, oui. Ben, ça nous en prend une.
0: Ben, c'est ça.
5: Hein, quand même, on commence avec ça.
0: Pas super, correct.
5: Oui, correct. On a de superbes couleurs présentement, oui, dans le ciel à Montréal.
0: Beau lever
5: cependant.
0: De soleil.
5: Beau lever du jour. Tendance au dégagement ce matin, ciel variable par la suite. Donc, une journée, comme vous l'avez dit, correcte dans l'ensemble. Les températures de 13 à 16 degrés, les vents secteur ouest quand même assez légers. Là, ça va faire du bien. Ça reste autour de 7 la nuit prochaine pour Montréal, mais ça descend près du point de congélation. Des possibilités de gel encore vers l'Estrie, secteur de Québec. Demain matin, ça va. Il y aura encore même des éclaircies, un peu de soleil par endroit, ça sans nuage et on a un système qui entrera en après-midi avec des précipitations 15 à 18 mm là, jusqu'à jeudi mi-journée et par la suite il y aura amélioration pour le long week-end. La douceur semble vouloir s'installer avec une vingtaine de degrés possibles au thermomètre. D'ici là, assez variable également vers l'Abitibi, ce sera le cas du côté du Saguenay, du lac Saint-Jean et d'ailleurs en parlant du Saguenay-Lac Saint-Jean, depuis hier après-midi, le lac Saint-Jean officiellement calé, donc ça, okay, ça veut dire libre de 70 % de ses glaces. On attend toujours ce moment-là,
0: oui,
5: dans la saison.
0: Oui, c'est comme toujours une nouvelle,
5: oui,
0: quand ça arrive.
5: C'est, voilà, donc c'est fait depuis hier après-midi officiellement. Bas-Saint-Laurent, Gaspésie-Côte-Nord aussi, dans l'ensemble, alternance soleil-nuage, les températures aussi entre 9 et 11 degrés pour tout l'est du Québec. On aura quand même encore une belle journée demain de ce côté-là. La pluie viendra plus tard. Pluie qui est déjà présente en territoire ontarien ce matin sur la portion nord, cet après-midi sur la portion centre. Toronto-Windsor en nuagement également. Les averses, les risques d'orages, ça ira ce soir. Les températures aussi entre 14 et 16 degrés. Plutôt beau à Ottawa, tendance à l'ennuagement par la suite. On ira avec un ciel qui va s'ennuager du côté de Vancouver. La vingtaine de degrés à Vancouver même, mais sinon, ça varie en périphérie. Là, 20, 26, il y a des risques d'orages ce soir. C'est beau vers Edmonton, Calgary et Regina. Les températures touchent la barre des 20 degrés, 22, 23. C'est ce qu'on aura au thermomètre, donc légèrement au-dessus des valeurs de saison. Averses et orages pour commencer la journée sur le sud du Manitoba. Amélioration par la suite, ça reste venteux. On se rapproche de la barre des 20 degrés avec 17 à Winnipeg aujourd'hui. Alors, correct dans l'ensemble, allons-y avec ça, c'est le mot d'ordre pour aujourd'hui.
0: Merci Véronique, bonne journée.
5: Bonne journée.

0: À l'une des différents quotidiens de ce matin, commençons par Le Devoir qui nous parle de contrats publics fédéraux, le français mis de côté pour éviter les délais. La commission de la capitale nationale, la CCN, donc de la région d'Ottawa-Gatineau, n'a offert des contrats qu'à des entreprises anglophones parce que ça devient plus compliqué, plus long de traduire les documents français, c'est ce qu'a appris Le Devoir. Il y a des courriels internes, notamment dévoilés en vertu de l'accès à l'information auquel Le Devoir a eu accès, qui montrent que pour éviter des frais et des délais liés à la traduction de documents en français, la CCN a privilégié donc le processus d'attribution en favorisant des entreprises anglophones. Ce fut le cas pour des travaux en 2024 dans un secteur d'Ottawa. La CCN avait alors statué qu'elle publierait un appel d'offres bilingue sur la plateforme gouvernementale Achat Canada avant de se rétracter parce qu'aller de l'avant avec un appel d'offres public dans les deux langues, ça aurait posé des délais additionnels en raison du calendrier, du temps requis pour la traduction des documents. Donc finalement, la CCN, la Commission de la capitale nationale, a décidé d'y aller uniquement en anglais. Vous avez d'autres détails en une du Devoir de ce matin. Dans la presse, épreuve uniforme de français dans les cégeps, l'IA, l'intelligence artificielle, cause un branle-bas donc dans les cégep, des élèves ont été accusés d'avoir triché en utilisant l'intelligence artificielle pour faire leur épreuve uniforme de français, mais parfois à tort, parce que pour corriger et pour détecter, si vous voulez, la présence, l'utilisation d'intelligence artificielle, on utilise aussi des logiciels d'intelligence artificielle. Alors, il y a des faux positifs. Il y a notamment la présidente de la Fédération des cégeps du Québec, Marie Montpetit, qui fait une sortie en disant, en même temps, il y a des élèves qui vivent beaucoup de stress et d'anxiété parce qu'on les accuse de quelque chose, mais au final, non, ils n'ont pas eu recours à l'intelligence artificielle. Donc, c'est vraiment pas simple pour le milieu de l'éducation, avec justement la révolution de l'intelligence artificielle, d'être en mesure de détecter des élèves qui trichent en utilisant par exemple, des téléphones qui peuvent être cachés ou des lunettes intelligentes. Dossier fort intéressant à lire en une de la presse de ce matin. Dans le journal de Montréal, et on en parle aussi dans le journal de Québec, une vingtaine de Québécois qui ont été tués à la suite d'utilisation de génératrices. Une coroner qui a enquêté sur le décès d'un homme de 76 ans qui a été intoxiqué au monoxyde de carbone provenant d'une génératrice sonne l'alarme face à ce gaz sournois. D'autant plus que depuis 8 ans, il y a près d'une vingtaine de Québécois qui ont perdu la vie dans des circonstances similaires, notamment lorsqu'il y a des pannes d'électricité dues, par exemple, au verglas. Des gens qui ont l'impression que leur génératrice était dans une pièce où il y avait suffisamment d'aération, mais non. La coroner qui rappelle qu'en seulement 4 minutes, c'est suffisant pour mourir d'une exposition au monoxyde de carbone. On revient donc sur des exemples, les cas en question et les détails de ce rapport de cette coroner. C'est dans le Journal de Montréal et dans le Journal de Québec de ce matin. Une de Radio-Canada, on parle entre autres du recensement de 2026 qui se termine aujourd'hui. Si vous avez soumis votre questionnaire, si vous n'avez pas soumis votre questionnaire, il vous reste encore quelques heures, mais on souligne dans l'article que le 12 mai, c'est en fait une date de référence pour inciter les gens à répondre, pas nécessairement une date limite stricte, mais les gens qui n'ont pas répondu au questionnaire vont recevoir un peu plus tard au mois de juillet une autre lettre leur demandant de répondre à ce questionnaire. Puis je termine avec le Globe and Mail qui revient sur justement cette fuite de données en Alberta, près de 3 millions de personnes qui ont eu accès donc aux informations personnelles contenues dans la liste électorale. Il y a le directeur du projet Centurion, qui est un projet qui veut faire de l'Alberta, donc qui veut séparer l'Alberta du reste du Canada, qui ne veut pas confirmer, qui ne veut pas plutôt coopérer avec les enquêteurs en lien avec élection Alberta. Dans une déclaration publiée par le Globe and Mail, le directeur général d'élection Alberta confirme effectivement que David Parker, donc du projet Centurion, refuse de signer une déclaration officielle confirmant qu'il va respecter la directive de cesser d'utiliser la liste électorale. Ça fait la une du Globe and Mail de ce matin. Jean-Philippe Robillard est maintenant avec nous en studio. Bonjour Jean-Philippe.
1: Bonjour Mathieu.
0: Oui, après ça clique, après le DSN, le dossier santé numérique, autre projet informatique au gouvernement qui soulève des questions, celui dans le secteur de la justice.
1: Oui, vous ne serez pas étonné, c'est mon collègue Thomas Gerbet qui continue de surveiller ça pour nous. Et ce qui suscite des inquiétudes, donc, c'est le plan pour moderniser, Mathieu, le système de justice. Parce que comme dans le réseau de la santé, dans le fond, on veut faire un virage informatique, le système de justice, donc, qui veut se numériser pour éliminer le plus possible, dans le fond, le papier. C'est un projet, Mathieu, qui a été lancé en 2018, qui devait coûter 500 millions de dollars à développer, qui devait se terminer en 2023. Là, on est en 2026. Et ce que mon collègue, donc, a appris, c'est que 6 ans plus tard, vous aurez compris, il n'est pas terminé. Il semble-t-il qu'il ne sera pas non plus complété avant 2019 parce qu'il y a plusieurs volets, Mathieu, qui ont été reportés. Au ministère de la Justice, on affirme que malgré tout, le coût du projet de 500 millions de dollars va rester le même malgré donc les nouveaux échéanciers. Mais il y a des sources qui ont parlé à mon collègue qui en doutent. Le projet, semble-t-il, qui connaît des difficultés dans différentes fonctions, pardon. Et un des principaux problèmes, Mathieu, ce serait le morcellement du projet en plusieurs volets. Il semble-t-il, c'est ce qui rend plus difficile, selon les sources à qui mon collègue a parlé, de vérifier le respect du budget. Par exemple, pour un des programmes, là, on compte jusqu'à 36 projets informatiques là, différents. Là.
0: Et il y a le ministère de la cybersécurité et du numérique qui a lancé un audit.
1: Oui, c'est ce qu'on a appris pour tenter, dans le fond, d'y voir plus clair parce que le morcellement du projet, ça suscite des enjeux au sein même du gouvernement. Au cabinet de la nouvelle ministre responsable de la cybersécurité et du numérique, France-Hélène Duranceau, on nous écrit que le ministère de la Justice du Québec sera avisé en temps et lieu de la tenue ou non d'un audit. Dit. Quant au cabinet là, du ministre de la Justice, Simon Jolin Barrette, on se dit prêt à collaborer là, à toute demande.
0: Et le barreau a réagi donc à la suite des révélations de Thomas et déplore les retards dans le virage numérique.
1: Oui, effectivement. Il y a la porte-parole du barreau du Québec, donc Hélène Bisson, qui affirme qu'il est inconcevable pour la cité que ce projet informatique ne soit pas davantage avancé depuis son lancement, on le rappelle, il y a 6 ans, donc en 2018, le barreau qui déplore les délais et qui soutient qu'il est essentiel qu'on se questionne collectivement sur notre capacité à livrer à l'intérieur d'un délai raisonnable des transformations numériques gouvernementales.
0: Merci beaucoup, Jean-Philippe.
1: Merci, au revoir.
0: Bonne journée.

0: Julie Jasmine Boudreau est de retour en studio. Alors, oui, crise dans l'audiovisuel au Québec. Il y a des syndicats qui dénoncent des pressions subies pour garder en vie une série diffusée sur les ondes de TVA, la série Alerte.
1: Oui, c'est ça exactement. Alerte Lily Rose, c'est un dérivé de la série Alerte qui est très populaire et bien connue à TVA, bien sûr. Et pour sauver la série, le producteur, parce que là, on parle vraiment du producteur, en fait, de la série, donc Alerte, c'est Pixcom qui a demandé au syndicat des techniciens, l'Actis, donc, de déroger de la convention collective en quelques points. Notamment de retirer les contributions aux assurances collectives et au régime de retraite, de cesser de fournir des repas du côté, bon, durant les tournages, puis de retirer aussi l'obligation d'engager des membres reconnus pour leurs fonctions. Alors, chez Pixcom et Québécois, on estime que ces demandes-là sont légitimes parce qu'on le sait, les temps sont durs, surtout pour la télé au privé. Et les réactions n'ont pas tardé, bien sûr. Là, je pense à Bernard Larivière, qui est le président de l'Actis. Également, Tania Contoyani, présidente de l'UDA. Je vais vous faire entendre les deux.
2: L'aide. Ben, c'est une surprise. Je dirais même que j'en croyais pas mes yeux. Ça donne l'espace aux producteurs de faire à peu près n'importe quoi, donc le Far West un peu, justement. Et pour nos membres, il n'y a plus de reconnaissance des emplois qu'on occupe.
3: C'est une situation qui peut vraiment mal virer, qui attaque des acquis fondamentaux qu'on a installés depuis plusieurs années.
1: Et la Société des auteurs en radio-télé, la SARTEC, là, est solidaire également avec les positions de l'UDA puis de l'Actis. Hier, le ministre Lacombe a dit que, en fait, là, sa stratégie sera connue là, en ce qui concerne l'audiovisuel dans les prochaines semaines. Du côté d'Ottawa, c'est Mark Miller, lui, qui dit qu'il est en train de mettre en place une commission pour voir comment il peut venir en aide au secteur audiovisuel. Et là, ce matin, dans la presse, Hugo Dumas nous rapporte, en fait, qu'il y a des animateurs bien connus de TVA qui travaillent avec des salaires amputés de 30 % et que le régime minceur s'applique aussi aux comédiens, qui d'ailleurs acceptent maintenant de travailler à 3 500 $ par jour de tournage, alors qu'auparavant, c'était 5 000 $. On dit aussi que les scénaristes subissent le même sort, qui sentent évidemment le coup près. Et aujourd'hui, le président et chef de la direction de Québécois, Pierre Pilado, a convoqué les médias là, pour faire le point sur cette situation-là.
0: On va suivre ça aujourd'hui. Ça va certainement retenir l'attention. Parlons maintenant d'allégations d'agression et d'inconduite sexuelle qui s'accumulent, qui continuent de s'accumuler pour Patrick Bruel, le chanteur Patrick Bruel. Il y a une Québécoise qui a témoigné cette fois-ci.
1: Oui, c'est le Elle France qui nous rapporte ça. La présumée victime serait une journaliste radio québécoise dont l'identité n'a pas été dévoilée. Elle aurait subi des inconduites sexuelles de la part du chanteur français. On remonte à avril 2017. Il était ici pour sa tournée Bruel chante Barbara. La jeune femme qui avait 28 ans à l'époque s'était rendue dans sa chambre d'hôtel pour faire une entrevue. L'équipe de Patrick Bruel ne l'avait pas suivie d'ailleurs pour cette entrevue-là, un peu à sa grande surprise. Au moment de quitter, il a essayé de la retenir. Il s'est mis à travers son chemin, en fait, et il aurait aussi ensuite pris son visage pour tenter de l'embrasser. Elle aurait réussi à s'enfuir. Et donc, la jeune journaliste aurait signalé cette agression-là à la police de Montréal 6 mois plus tard. Et jusqu'à maintenant, bien évidemment, cette femme-là est une de plus. On est à peu près une trentaine de femmes qui dénoncent les inconduites ou les comportements inappropriés du chanteur. Je vous rappelle qu'il est visé par 3 enquêtes judiciaires et que sa tournée fait suite. Bien, en fait, on demande l'annulation de sa tournée qui aura lieu en France notamment, mais aussi à l'automne prochain ici à Montréal et au Québec. Pour l'instant, là, les dates tiennent toujours.
0: Locke Merville, qui a été reconnu coupable, lui, devra purger une peine de 2 ans de prison pour agression sexuelle.
1: C'est ça. Il a été reconnu coupable. C'était en août dernier, alors, pour cette histoire qui était survenue à Rimouski en 2000, le soir de la fête nationale. Donc, une agression sexuelle commise sur une femme intoxiquée. Et donc, 2 ans de peine d'emprisonnement. Il sera inscrit pendant 20 ans aussi au registre des délinquants. Et l'avocat de l'accusé a dit que M. Merville, en tout cas, soutient qu'il n'est pas la personne, en fait, qui aurait agressé madame et que des procédures ont été entreprises pour porter la cause en appel. Et là, dans un tout autre sujet, c'est le début du Festival de Cannes aujourd'hui. Je suis ça en direct sur le web. Dans 6 heures, on aura donc les premiers balbutiements. Le tapis est déroulé. C'est la 70e édition. Bien sûr, c'est le plus grand festival de cinéma au monde.
0: On va y revenir.
1: Oui,
0: parce
1: absolument.
0: Qu'effectivement, ça part ça aujourd'hui. Julie Jasmine, merci beaucoup.
1: Je vous en prie.
0: Bonne journée. Je me tourne vers Marie-Michel Borduas qui est maintenant en studio pour ce qu'on va surveiller aujourd'hui. Bonjour Marie-Michel.
4: Bonjour Mathieu.
0: Entre autres, la première ministre du Québec qui prépare une mission à Paris.
4: Après Washington, Christine Catherine Fréchette va aller plaider la cause du Québec en France. Ça va se faire dans les prochains jours. C'est une mission qui va viser à parler d'économie. Et selon les informations de notre correspondant parlementaire, Sébastien Desrosiers, Christine Fréchette aura une rencontre entre Christine Fréchette et le président Emmanuel Macron pourrait être possible. Donc, voyage à l'étranger prévu du 16 au 20 mai.
0: Et un palmarès où, j'imagine, c'est pas nécessairement une fierté de s'y retrouver. C'est le palmarès des pires routes du Québec publié par CA chaque année. L'Outaouais est la région où il y a les pires routes pour cette année.
4: À nouveau, donc, 6 artères de l'Outaouais qui se retrouvent dans les 10 pires routes. Le chemin Pink, le chemin Cloque et le boulevard Saint-Raymond à Gatineau occupent les 3 premières places de ce palmarès. C'est fait en fonction du vote des usagers des routes du Québec. Et c'était un portrait similaire l'an dernier. L'Outaouais détenait 5 des 10 pires routes au Québec. Article complet à lire de notre collègue Daniel Boily sur notre site web.
0: Parfait. Alors, allez lire ça si vous voulez voir où votre région se situe là-dedans. Autre chose, sinon?
4: Ben, il sera aussi question de propreté, mais à Taïwan, cette fois-ci, ah oui. Philippe Leblanc s'est intéressé à cet exemple parce que dans les années 80-90, Taïwan était surnommée l'île aux déchets et maintenant, elle est souvent citée comme un modèle de gestion environnementale. Et depuis 20 ans, les élèves apprennent à l'école à prendre soin de leur espace, de leur environnement, commencent la journée avec quelques coups de balai. Donc, Philippe Leblanc, reportage à entendre dans nos radiojournaux.
0: Pas de mauvaise idée, ça. Merci beaucoup. Merci, Michel. Voilà pour cette édition d'À la Une, vos équipes du matin prennent le relais dans les prochaines secondes. Bonne journée et bon mardi.
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0: Éclosion d'antivirus sur un bateau de croisière. Tous les passagers ont maintenant quitté le navire. Les 4 Canadiens en isolement n'ont toujours pas développé de symptômes de la maladie.
12: Ces individus semblent vouloir collaborer à 100% avec les mesures de santé publique.
0: Crise dans l'audiovisuel au Québec. Le gouvernement de Christine Fréchette fera une annonce bientôt.
13: Il faut poser un geste fort. Notre industrie audiovisuelle, elle est essentielle à notre identité.
0: Et tension au sein du caucus libéral à Ottawa. L'annonce par Mark Carney d'un vaste projet de réforme pour accélérer les grands projets d'infrastructure fait réagir.
14: Ce qui est proposé va plus loin que ce que le premier ministre Harper avait proposé à l'époque.
0: Bonjour, ici Mathieu Bellumeur. Bienvenue au Radio Journal. Le directeur de l'Organisation mondiale de la santé s'attend à ce que davantage de cas d'antivirus soient déclarés parmi les passagers du navire qui a été frappé par une éclosion mortelle. L'évacuation des plus de 120 croisiéristes et membres d'équipage d'une vingtaine de nationalités s'est terminée hier. L'OMS espère que les pays qui les ont rapatriés vont suivre les recommandations pour lutter contre l'antivirus. Au pays, les autorités de la Colombie-Britannique surveillent de près l'état des 4 Canadiens isolés après leur séjour sur le bateau. Julie Landry.
15: Les 4 Canadiens sont arrivés sans complications, épuisés, mais soulagés d'être de retour, comme l'a expliqué la médecin hygiéniste en chef de la Colombie-Britannique, Bonnie Henry. Ils sont maintenant isolés dans des logements dans l'île de Vancouver et ils vont bien.
16: All 4 were and continue.
15: Il s'agit d'une personne septuagénaire qui est retournée dans son logement où elle habite seule, une autre dans la cinquantaine, originaire de la Colombie-Britannique mais qui habite à l'étranger, qui doit s'isoler dans un logement identifié par les autorités sanitaires. Il y a aussi un couple de septuagénaires yukonais qui va aussi rester sur l'île parce que le Yukon n'aurait pas les moyens d'intervenir si des symptômes se présentaient. La docteure Bonnie Henry s'est dite rassurée, surtout que les 4 Canadiens avaient une cabine loin du foyer du virus dans le bateau. Mais elle demeure aux aguets. décédé. Parce que nous nous trouvons toujours dans une phase très critique de la période d'incubation. Pour l'instant, la période d'isolement complète est de 21 jours et les autorités vont la prolonger au besoin. Pendant ce temps, 3 Ontariens, dont 2 qui avaient quitté le bateau avant l'éclosion, et 2 Albertains qui auraient pu être en contact avec quelqu'un à risque, sont isolés et suivis quotidiennement par les autorités. Toutefois, la personne du Québec qui était en isolement préventif à la suite d'un voyage à l'étranger n'aura pas à faire de quarantaine. Ici Julie Landry, Radio-Canada, Vancouver.
0: Le dossier santé numérique a connu hier quelques difficultés au Québec, dont des problèmes de latence dans le réseau entraînant des problèmes de connexion. Santé Québec dit s'ajuster et assure que la mise en place du système informatique se passe plutôt bien. Des experts et des syndicats craignent d'autres défaillances dans les semaines à venir. Reportage de David Savoie.
17: Ça a bien été. Il y a eu des petits bugs informatiques, mais on s'y attendait. Les techniciens informatiques qui nous répondent.
18: Cette travailleuse de la santé estime que les choses se sont assez bien passées avec ce nouvel outil numérique. Lundi, une panne a bloqué le système, un problème résolu en quelques heures. Le genre de souci appréhendé par les autorités. La ministre de la Santé, Sonia Bélanger.
19: Bien, il va y avoir des anomalies. Moi, j'appelle ça des anomalies. Mes attentes comme ministre de la Santé, c'est qu'elles soient corrigées rapidement.
18: Mais au-delà des hoquets occasionnels du DSN, des syndiqués s'inquiètent des répercussions à plus long terme. Patrick Viennot de l'Alliance du personnel professionnel et technique de la santé et des services sociaux, la PTS, au CIUS du Nord de Montréal.
20: Ce qu'on craint, c'est tout le retard qu'on va accumuler là, avec parce que nos activités cliniques sont diminuées là, avec la mise en place du DSN. Il y a une courbe de croissance, on le sait, le temps que les gens se fassent la main avec ce nouvel outil de travail-là.
18: La docteure Samira Raimi s'occupe de la chaire de recherche du Canada en intelligence artificielle. Et en soins de santé primaire numérique avancés.
21: For such systems, it usually takes years to adopt.
18: Elle croit qu'il faudra des années avant que tous les intervenants du milieu de la santé maîtrisent bien ce nouvel outil et que la productivité puisse être bien évaluée. Ici David Savoie, Radio-Canada, Montréal.
0: Et c'est au tour du virage numérique dans le système judiciaire québécois d'être sous surveillance. Radio-Canada a appris que le ministère de la cybersécurité et du numérique prépare un audit pour ce méga projet d'au moins 500 millions de dollars qui devait initialement être complété en 2023. Plusieurs volets ont été reportés à 2029 et le ministère de la Justice n'est pas en mesure d'évaluer le coût total de ce virage numérique. Des sources qui ont travaillé à la surveillance du plan dénoncent un morcellement excessif du projet et une multitude de petits volets, ce qui le rend plus difficile à vérifier et à respecter les budgets. La situation demeure difficile dans le secteur de la culture, notamment pour les productions télévisuelles. Le grand patron de Québécois et du groupe TVA, Pierre-Carl Péladeau, va d'ailleurs faire le point plus tard aujourd'hui sur la réalité des diffuseurs privés. Ces entreprises ont d'ailleurs annoncé la fin de 2 séries télé ces dernières semaines. Une crise à laquelle Ottawa et Québec tentent de s'attaquer, comme nous le dit Alexandre Lepoutre.
22: À la vie, à la mort, mon ami.
23: Indomptable, diffusé sur TVA, est le dernier exemple en date d'une série débranchée, faute de financement.
22: Tu veux quoi au juste ?
23: 1 million. Une crise traverse le secteur audiovisuel. Les budgets de fiction ont fondu de 35% en 2 ans au Québec. L'animateur et producteur Charles Lafortune.
24: Un des graves problèmes qu'on vit présentement, c'est que les revenus publicitaires baissent beaucoup plus vite que l'audience baisse.
25: Votre créativité a le pouvoir de voyager.
23: Pour aider les industries culturelles, Ottawa prévoit un investissement de 95 millions de dollars sur 5 ans. Le gouvernement pérennise également un programme qui aide les artistes à vendre leurs productions à l'international. Mark Miller, ministre de l'Identité et de la Culture canadienne.
26: Et dans le contexte des négociations commerciales avec les États-Unis, nous avons été clairs. La culture n'est pas négociable.
23: Malgré cette annonce, le secteur culturel manque de financement et la plus grande menace vient surtout des géants du numérique, selon Joannie Tremblay, qui a fondé Nara, une plateforme d'audiolivres québécois.
27: C'est aussi les joueurs américains qui ont la main mise sur

0: investissements du plan de défense européen. Des rencontres sont d'ailleurs prévues, notamment avec des représentants de Airbus et de Dassault. Christine Fréchette pourrait rencontrer le président Emmanuel Macron durant sa visite. À Ottawa, l'annonce par Mark Carney d'un vaste projet de réforme réglementaire pour accélérer les grands projets d'infrastructure crée des tensions au sein du caucus libéral. Des membres du cabinet défendent l'approche du premier ministre, mais l'ex-ministre de l'Environnement, Stephen Guilbeault, lui affirme que son chef va plus loin que les conservateurs de Stephen Harper. Christian Noël.
1: Il sera contesté.
2: Une autre sonnette d'alarme tirée par l'ancien ministre de l'Environnement, Stephen Guilbeault.
1: Qui est proposée factuellement en termes de modifications aux différentes lois, va plus loin que ce que le premier ministre Harper avait proposé à l'époque.
2: La réforme majeure proposée par Ottawa va, selon lui, nuire à l'environnement, donner des passe-droits aux promoteurs et affaiblir la protection des espèces menacées.
3: L'évaluation d'impact, c'est pas là pour achaler les entrepreneurs.
2: Des critiques qui mettent au jour des frictions au sein de l'équipe de Mark Carney, les ministres Mark Miller et Mélanie Joly.
4: C'est ça qu'il faut qu'on accélère le pas, mais sans compromettre un de nos principes.
5: Je comprends cette tension-là, je la comprends.
4: Oui.
5: Mais en même temps, je le sais à quel point la géopolitique est en train de changer et je suis consciente qu'on ne peut pas être dépendant des Américains.
2: Des environnementalistes croient que le gouvernement fédéral fait fausse route. Marc-André Villaud, d'Équiterre.
6: Mais on ne pourra pas compenser les problèmes économiques avec un affaiblissement environnemental.
2: Mais des gens d'affaires, eux, se réjouissent. Marc Desormeaux, du Conseil des affaires.
7: Ça donne plus de certitude, plus de confiance.
2: Stephen Guilbeault, lui, assure que son désaccord public ne mènera pas à un divorce politique, du moins pour le moment.
3: Je lance pas des grenades autour de moi. Je lance pas d'accusations à qui que ce soit.
2: Mark Carney fait le pari que les Canadiens se préoccupent davantage de croissance économique que d'environnement. Et au sein de son gouvernement, à part Stephen Guilbeault, les voix vertes se font discrètes. Ici Christian Noël, Radio-Canada, Ottawa.
0: La pression continue de monter sur le premier ministre britannique Keir Starmer afin qu'il démissionne. Selon les médias britanniques, près de 80 députés travaillistes ainsi que plusieurs ministres invitent le premier ministre à fixer une date pour son départ. Keir Starmer affirme qu'il veut continuer à gouverner. Le premier ministre fait face à cette fronde en raison notamment de la déroute historique de son parti lors d'élections locales la semaine dernière. Et puis enfin, au sport, le Canadien affronte ce soir les Sabres de Buffalo dans le quatrième match de la série que posent les deux équipes. Le tricolore mène la série 2-1. Et c'est aussi ce soir que sera finalement disputé le cinquième et dernier match entre la victoire de Montréal et le Frost du Minnesota. La rencontre devait avoir lieu hier, mais elle a été annulée en raison d'une maladie au sein de l'équipe montréalaise. L'équipe gagnante du match de ce soir affrontera la Charge d'Ottawa en grande finale. Voilà, c'était le Radio-Journal. Bonne journée.

On vous souhaite un excellent début de journée et c'est bien parti avec nous à l'émission Il n'y a pas deux matins pareil. Je m'appelle Nicolas Haddad, je vous accompagne jusqu'à 9h ce matin pour faire un tour de l'actualité et bien mettre la table à votre mardi 12 mai comme on aime le faire tous les matins en semaine du lundi au vendredi. Alors, allons de ce pas jeter un petit coup d'œil à la météo. Je vous en parlais hier d'un mardi bien ensoleillé et les prévisions ont tenu. Du côté d'Environnement Canada, on annonce 13 degrés mais une journée que remplie de soleil, avec quelques petits nuages qui pourraient faire leur arrivée à partir de tard cet après-midi. Alors après notre belle journée, là, beau ciel bleu quand même pour votre mardi, prévoyez quelques averses de pluie à partir de ce soir. Véritablement la tard ce soir, 40% de chance d'averses et ça, ça devrait commencer autour de minuit. Pourrait y avoir un risque d'orage à surveiller au cours de la nuit avec des précipitations jusqu'à une quinzaine de millimètres d'accumulation. Ça, on le verra au réveil rendu à demain matin, mais on aura au moins une belle journée. Donc, oui, l'occasion d'en profiter aujourd'hui. Si je regarde pour plus tard cette semaine, ben justement, ce sera un mercredi pluvieux. Jeudi, on serait épargné de précipitations avec 15 degrés. Et puis, on devrait avoir un très beau week-end pour votre long week-end de la reine, de la fête de la reine Victoria. Vendredi, samedi, dimanche, lundi, on est dans des températures qui iront de 21 à 26 degrés Celsius pour nos maximums, avec beaucoup de

0: soleil et peut-être un petit passage pluvieux samedi, mais là on parle d'un 30% de possibilité d'averse. Ailleurs, c'est vraiment du beau temps. Donc pour ceux qui commencent déjà à penser week-end à mardi, bon bah c'est bon, vous avez bien le droit, surtout que c'est un long week-end. On va surveiller les prévisions en espérant que ça y est, ce sera votre coup d'envoi pour l'été, comme ça l'est souvent le cas hein, avec la fête de la Reine Victoria. Alors, allons jeter un coup d'œil au menu de cette émission du 12 mai. On retrouve Julien Sahukiyo, notre réalisateur, il n'y a pas deux matins pareil. Salut Julien.
1: Bonjour Nicolas.
0: J'ai donné un petit indice en nommant la date. Ben oui, le 12 mai, ajouter un mois, ça nous amènera au premier match du Canada pour la Coupe du Monde de la soccer, un sujet qui nous occupe beaucoup. Mais on va parler des restrictions que la FIFA impose autour de la communication de l'événement.
1: Ouais, surtout pour les bars notamment, et puis les endroits qui comptent diffuser les matchs. Je vous apprends rien Nicolas, la FIFA c'est une grosse machine de marketing qui protège jalousement son image et les droits d'exploitation qui y sont associés. Et les bars n'ont pas le droit d'utiliser le logo et aussi toute l'imagerie en fait autour de la Coupe du Monde. D'ailleurs, ce sera à la ville de faire respecter cette règle et non la FIFA qui va le faire. On va essayer de comprendre le fin détail justement de ces règles autour de l'image de marque, pourquoi c'est aussi compliqué, avec Ray Lalonde qui est expert du marketing du sport.
0: Ouais, un ancien des Alouettes de Montréal et du Canadien de Montréal justement dans leurs équipes marketing. Puis il n'y a pas que le soccer qui va marquer le début de l'été, mais le retour des tiques et des maringouins aussi.
1: Ouais, les moustiques et les tiques risquent d'être plus nombreux à Toronto cet été. Les conditions devraient être particulièrement favorables en fait cette année, avec un été qui devrait, selon Environnement Canada, avoir des températures au-dessus de la normale. Et avant de commencer à ce qu'on se mette tous nos pantalons dans nos chaussettes, on va essayer d'en apprendre un peu davantage sur ces petites bêtes.
0: Ouais, d'accord, et on parlera aussi d'animaux beaucoup plus gros qu'un insecte qui peuvent avoir des tiques. D'ailleurs, on va parler de chiens aujourd'hui.
1: Ouais, ce matin, pour les gens qui nous écoutent, si vous vous rendez vers votre travail, je vous propose un petit jeu. Comptez le nombre de chiens. Je suis sûr qu'il y en a au moins un ou deux minimum que vous allez croiser sur votre chemin pour aller au travail. Il faut dire que des chiens, il y en a beaucoup à Toronto, peut-être même trop, en tout cas certainement plus que le nombre qui est officiellement déclaré à la ville. Ben justement, on va se pencher ce matin sur les impacts sur la société et sur la ville d'avoir autant de chiens à Toronto.
0: Ouais, souvent cette question de cohabitation entre humains et chiens, c'est plus une question d'humain à humain qu'on l'imagine. Ok, Julien, merci beaucoup. On sait à quoi s'attendre maintenant pour ces trois prochaines heures, mais il y a aussi toujours la culture. Katia Saint-Jean est avec nous ce matin. Salut Katia.
2: Salut Nicolas. Ce matin, on va parler du festival Paprika. C'est un festival qui est dirigé par des jeunes artistes émergents pour les arts de la scène. Donc, on va discuter avec Keita Fournier-Pelletier qui présente l'une de ses œuvres. C'est une œuvre de danse. Donc, on va plonger dans son univers ensemble ce matin. Et un peu plus tard également, on vous partage tout ce qu'il faut savoir pour le festival de Cannes qui commence aujourd'hui. Ça va être les cinéastes à surveiller, les films aussi qui font beaucoup jaser, là, alors qu'on se prépare certainement pour notre propre saison cinématographique ici à Toronto un peu plus tard en automne.
0: Oui, super. Et ça commence bien sûr donc à Cannes. Hein, pas de tif sans passer par le sud de la France d'abord. Ben, merci beaucoup, Katia. On se retrouve dans les prochaines minutes. Dans la salle de nouvelles, Annie Poulain garde un œil sur des grands dossiers locaux et on commence à l'aéroport Pearson. Annie, l'aéroport qui lance des travaux majeurs.
3: Ses responsables ont annoncé hier un plan de plusieurs milliards de dollars qui vise à moderniser et à agrandir l'aéroport. La première phase devrait coûter 3 milliards de dollars et toucher les systèmes côté piste et de transport des bagages. Selon l'aéroport, ces rénovations vont permettre de libérer de l'espace pour des millions de passagers supplémentaires et d'offrir des trajets plus fluides. L'aéroport espère desservir 65 millions de passagers par année au début des années 2030. Ça représenterait là un bond de près de 18 millions de passagers par rapport à l'année dernière.
0: On garde un œil là-dessus. Puis, un autre dossier qu'on surveillait, les pompiers de Toronto ont finalement éteint l'incendie qui touchait deux immeubles de Thorncliffe Park.
3: Le feu couvant était situé dans un joint de dilatation entre deux édifices résidentiels au même endroit où un incendie similaire avait frappé l'automne dernier. Les pompiers avaient expliqué que les flammes avaient pris naissance au même endroit en raison de travaux effectués en lien avec l'incendie précédent. Cette fois-ci, les résidents n'ont pas eu à évacuer leur logement alors que les pompiers travaillaient à éteindre les flammes.
0: Oui, d'accord. Merci beaucoup, Annie. Et puis, sur les routes de Toronto, on a des problèmes sur Islington ce matin. Une fermeture d'Islington dans les deux sens à la hauteur de Dixon. Ça, c'est lié à une collision survenue il y a quelques heures. Et puis, sur Lakeshore direction ouest, la rampe qui sort vers la Gardner direction est est fermée pour des travaux. Donc, espérons que ça va se régler et rouvrir justement pour l'heure de pointe matinale. Ça ne devrait pas tarder, mais je vais garder un œil là. là-dessus pour vous. Coup

0: côté sport, on surveille nos Blue Jays qui ont trébuché pour une deuxième fois de suite. Hier, ils ont perdu 8-5 devant les Rays de Tampa Bay. Loin d'une catastrophe, et même, c'était une soirée de record pour Kevin Gausman. Il est entré dans l'histoire avec son 2000e retrait sur des prises en carrière. Il rejoint un groupe très sélect de lanceurs actifs, dont son coéquipier Max Scherzer, qui lui attend toujours de franchir le cap des 3500 retraits. Gausman a connu quand même une soirée assez difficile. Il a accordé 7 points à l'attaque. Andrés Giménez a tout tenté avec 2 circuits. Il a produit 5 points, mais ce n'était pas suffisant pour freiner les Rays. On a aussi des informations du côté de l'infirmerie. Nouveau coup dur pour Addison Barger. Il retourne sur la liste des blessés pour un problème au coude 24 heures seulement après son retour au jeu. Donc, on va garder un œil sur lui. Pendant ce temps, les Jays ont également désigné le gaucher Eric Lauer pour réaffectation. Ils ont rappelé le voltigeur Yoenric Pinango de leur club école AAA de Buffalo à leur formation des ligues majeures. Donc, beaucoup de changements là. On est en train de replacer des choses du côté de vos Blue Jays qui poursuivent leur série contre les Rays de Tampa aujourd'hui au Centre Rogers. Il est 6h18. 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Dans l'actualité économique, Julien, à l'approche de sa visite en Chine, Donald Trump change un peu sa rhétorique.
1: Ouais, alors Donald Trump qui prend l'avion donc aujourd'hui direction Pékin, et c'est vrai que c'est un peu bon ton aussi hein, de démarrer une visite protocolaire dans un but de rapprochement économique en étant un peu plus, en mettant un peu d'eau dans son vin. Le président donc Donald Trump qui affirme que les États-Unis profitent de plus en plus du commerce avec la Chine, et il laisse comme ça un peu sous le tapis pour l'instant les tensions qui sont liées aux terres rares, aux droits de douane, aux technologies en plein essor comme l'intelligence artificielle également. Tension qui aurait d'ailleurs le potentiel de rompre les relations entre les deux pays, mais pour l'instant, on n'en parle pas. La visite de Donald Trump à Pékin, ça pourrait être d'ailleurs le premier de 4 sommets cette année. Pour ce premier voyage, l'objectif principal, c'est de maintenir la stabilité des relations économiques. On n'attend pas de grandes annonces majeures, peut-être des petites annonces protocolaires un peu convenues. Par exemple, la trêve commerciale conclue en octobre, elle pourrait être, par exemple, prolongée.
0: Oui, on gardera un œil là-dessus. Puis, malgré les blocages dans le détroit d'Hormuz, le Canada se situe mieux que d'autres pays pour limiter l'inflation alimentaire.
1: Oui, au moins pour ce qui concerne la production agricole locale, c'est ce que souligne en tout cas un nouveau rapport de la Banque TD. Pour comprendre, il y a plusieurs facteurs qui entraînent l'inflation alimentaire en ce moment. Évidemment, il y a la hausse du prix du carburant. Ça, on y fait face comme ailleurs dans le monde. Mais aussi, pour la production agricole particulièrement, c'est aussi les problèmes d'approvisionnement en engrais qui transitent par le détroit d'Hormuz. Sauf que les importations canadiennes d'engrais en provenance de la région du Golfe, ça représente moins de 5%. Pourcentage qui est bien inférieur à celui du Mexique et des États-Unis, par exemple, qui importent, eux, environ 30 à 40% de leur engrais riche en azote de cette région. Donc, comme on dit souvent, quand on se compare, on se console.
0: Ouais, ok, d'accord, c'est le moins qu'on puisse dire. Et Julien, sur les marchés ce matin, qu'est-ce qu'on voit ?
1: Un ralentissement, très clairement. C'est la suite de cette hausse du prix du pétrole qu'on a vu à nouveau hier. Des craintes aussi qui commencent à émerger d'une possible bulle de l'IA. Des marchés donc qui sont assez timides ce matin, notamment en Asie, là où les marchés ont déjà fermé. En Europe, on est aussi plutôt dans le rouge ce matin, en dessous de zéro la plupart du temps. Hier, le TSX a clôturé à tout juste plus 0,18%, à voir ce qu'il en sera aujourd'hui.
0: Oui, merci beaucoup Julien. Il est 6h20. On va parler d'un festival qui lance bien votre printemps. C'est le festival Paprika qui vient s'installer à Toronto, Katia.
2: Oui, ce festival en est à sa 25e édition. C'est dirigé par des jeunes artistes émergents. Et le festival donne accès à des résidences de création rémunérées à d'autres jeunes artistes des arts de la scène à Toronto. Ils ont donc accès à du mentorat, des ateliers de création et des espaces professionnels pour développer de nouvelles œuvres. Et c'est un festival qui se passe passe cette semaine qui devient un peu comme l'aboutissement de ce travail-là qui se déroule depuis un certain temps. Les artistes peuvent donc présenter devant un public leur création afin d'avoir un retour et comprendre les prochaines étapes dans leur processus. Parmi les participants, on retrouve l'artiste multidisciplinaire Keita Fournier-Pelletier. Elle participe dans le programme des arts autochtones où elle présente son œuvre « The Piano is My Mother's Home ». J'en ai discuté avec elle.
3: Je suis vraiment inspirée par ma famille. Je viens d'une famille pleine de musiciens et musiciennes qui ont beaucoup de talent. Puis moi, je suis un peu le odd one out qui est allé avec la danse. Mais j'adore la musique. J'ai joué le piano depuis que je suis petite. Ça m'a vraiment comme connectée à ma grand-mère et toutes mes cousins, mes cousines, mes tantes, mes oncles qui sont jouent toute la musique. Mm-hmm. Puis ça m'a donné comme une connexion à eux. Je dirais récemment, il y a une couple d'années, j'ai une tante qui est décédée et mon cousin, il a créé tout un concert en son honneur et il a composé la musique lui-même.
2: Wow.
3: Mon oncle, son père, lui aussi, il a présenté de la musique. Puis c'était juste vraiment inspirant de voir leur art et leur façon d'exprimer et d'exprimer leur chagrin pour ma tante. Puis je pense que c'était le moment où j'ai décidé comme, OK, moi aussi, je veux faire de l'art pour ma famille.
2: Ça a commencé dans la musique. Ça fait partie du titre, ça fait partie de ton œuvre. Toi qui as transformé ça en danse, comment est-ce que ces moments-là en musique se transforment dans ton corps? Comment est-ce que tu un peu t'absorbes cette musique-là pour créer quelque chose qui est plus physique? Mm-hmm. Parce que c'est comme tu l'as traduit dans ton propre langage, un peu, à une certaine manière. C'est quoi ce processus créatif-là?
3: Mais ironiquement, la danse est la partie comme la plus difficile pour moi en ce moment avec ce projet.
2: Ouais.
3: Comme c'est en développement, comme le... Qu'est-ce qui va être présenté la semaine prochaine? C'est comme un work in progress.
2: Ouais.
3: Alors, c'est toujours... Je n'ai pas encore fini. Mais ironiquement, c'est la danse que je trouve le plus difficile à trouver. Comme j'ai beaucoup d'inspiration à écrire, j'ai beaucoup d'inspiration musicale. Mais la danse, je trouve plus difficile. Mais j'essaie de me trouver dans un état de la mémoire de comment mon corps se sentait. Dans ces différentes périodes de deuil. Parce que ça fait depuis que je suis petite, comme presque chaque stage de ma vie, j'ai eu comme une perte pas mal importante d'une personne de ma famille. Alors, j'ai vécu comme... En grandissant, j'ai vécu différentes formes de deuil, de chagrin. Puis c'est différent chaque fois, c'est pas facile chaque fois.
2: Ouais.
3: Des différentes émotions viennent chaque fois. Alors, ça, c'est les émotions que j'essaie de channel à travers mon mouvement.
2: Toi qui mets beaucoup l'accent dans ton travail par le passé aussi, une attention particulière sur l'idée de la communauté dans un processus créatif. Bon, clairement, ta famille, dans ce cas-ci, est vraiment au cœur du travail que tu fais. Mm-hmm. Mais tu t'associes aussi à la communauté queer, tu t'associes à la communauté métisse, la communauté franco-manitobaine. Donc, c'est toutes ces communautés qui font de toi qui tu es. Puis, selon ton travail, tu sais, il y a toujours cette idée de cette importance d'être tissé à ta communauté. Pourquoi c'est quelque chose qui est si au cœur de qui tu es en tant qu'artiste?
3: Une bonne question. Tu sais, je me demande ça aussi parce que, tu sais, beaucoup de mes pièces, toutes mes œuvres que j'ai créées sont vraiment reliées à, ben, of course, à moi.
2: Oui, oui.
3: Tu sais, comme ma dernière pièce était plutôt au sujet de ma relation à être queer, à être francophone. Alors, c'est toujours quelque chose qui est comme at the forefront.
2: Oui, à l'avant-plan.
3: À l'avant-plan de ce que je suis en train de créer. Beaucoup de ma vie, beaucoup de ma vie, je ne savais pas que j'étais queer. J'ai toujours su que j'étais métisse, mais j'étais pas, tu sais, je savais pas comment être connectée à la culture, puisque ma famille, pour survivre, ils devaient, tu sais, ils disaient, on est français, on n'est pas métisse, quand, tu sais, mes ancêtres disaient ça. Alors, maintenant, moi, puis ma tante, puis, tu sais, mes oncles et mes cousins, on essaie, tu sais, d'apprendre à propos de notre culture et notre passé. So, je pense que, tu sais, c'est une façon que j'essaie de me connecter à moi-même et à mes ancêtres. Ce que je connais et ce que je connais pas. ceux qui n'ont pas eu la chance d'être queer ou d'être métis avec fierté.
2: Ouais.
3: Alors, ouais, ça, pour moi, ça, c'est devenu quelque chose d'important pour moi d'être capable de faire ça.
2: On vient d'entendre l'artiste multidisciplinaire Keita Fournier-Pelletier qui présente son œuvre « The Piano in My Mother's Home », le piano dans la maison de ma mère, dans le cadre du festival Paprika. Il y a beaucoup des performances et des événements lors du festival qui sont gratuits et au total, c'est 9 nouvelles œuvres d'artistes émergents à Toronto qui seront présentées. Le tout qui commence dès aujourd'hui et qui se poursuit jusqu'au samedi 16 mai au Native Earth Aki Studio sur la rue Dundas.
0: Ouais, merci beaucoup Katia et bon spectacle hein, à ceux qui vont aller à la rencontre du festival Paprika. En musique avec Claude Pelgag, un extrait de son album Abracadabra. On écoute Libre.

0: 6h30 et 2 degrés à Toronto ce matin. C'est l'heure de vos nouvelles. Maintenant, Annie, le Conseil scolaire public anglais de Toronto, le TGSB, prévoit de supprimer plus de 200 postes administratifs.
1: Selon lui, c'est en raison de la baisse du nombre d'élèves. Dans une déclaration hier, le Conseil a déclaré que les coupes ne toucheront pas le personnel dans les classes. Il prévoit la mise à pied de 218 employés de son administration centrale. 91 postes qui sont actuellement vacants seront aussi supprimés. Le Conseil scolaire public anglais fonctionne sous la supervision de la province depuis juin dernier.
0: En santé maintenant, face à l'engorgement du système hospitalier en Ontario, le gouvernement Ford donne plus de pouvoir aux pharmaciens.
1: Ces professionnels pourront donc bientôt exercer 14 nouveaux actes médicaux dans le but d'augmenter l'accès aux soins de santé pour la population. Le reportage de Catherine Brulotte.
2: Le pharmacien de Toronto, Alexandre Mihaila, croit que les nouveaux pouvoirs que lui octroie la province permettront à ses clients de se sentir mieux plus rapidement.
3: Quand je fais une évaluation de leurs conditions, qu'on puisse être capable maintenant d'avoir accès à plus d'outils.
2: Des poux aux verrues plantaires, en passant par des maux de tête légers, les patients atteints de 9 affections mineures pourront, dès juillet, se présenter à leur pharmacie et y recevoir des médicaments sans avoir besoin de prescription.
3: Pour qu'on puisse aider plus adéquatement les patients.
2: Les pharmaciens seront aussi en mesure d'administrer 6 vaccins déjà financés par le système public, mais qui doivent pour l'instant être donnés en clinique médicale. Des façons de réduire la pression sur l'ensemble du système de santé, selon la ministre Sylvia Jones.
4: We'll improve access to care and reduce pressure on the healthcare system.
2: Dans un communiqué, l'Association médicale ontarienne, qui représente les médecins, souligne que la délégation de responsabilité médicale à d'autres professionnels de la santé, comme les pharmaciens, nécessite une bonne coordination entre les fournisseurs afin d'éviter les erreurs.
5: We have nowhere centrally to track.
2: Une prise de risque que déplore Adil Samji, candidat au leadership pour l'opposition libérale à Queen's Park.
5: Especially if the people who are seeing these pharmacists don't have a family doctor of their own.
2: Il souligne que les patients à la recherche de soins n'ont souvent aucun accès à un médecin de famille qui pourrait coordonner les soins. Ici Catherine Brulotte, Radio-Canada, Toronto.
0: Parlons soccer. Le premier match de la Coupe du Monde à Toronto, c'est dans tout juste un mois.
1: Le 12 juin, le stade de Toronto va accueillir la rencontre Canada-Bosnie-Herzégovine. Si on attend 45 000 spectateurs sur place, il devrait y avoir aussi beaucoup de monde dans les bars. Sauf que les commerces n'ont pas le droit d'utiliser l'image de marque de la Coupe du Monde pour annoncer la diffusion de matchs. Léo Molinier.
6: Au Café Diplomatico, les amateurs de soccer ont l'habitude de se retrouver pour voir des matchs. Lors de la Coupe du Monde, le bar n'a pas le droit d'utiliser l'image de marque de la FIFA. Impossible donc d'utiliser le logo du Mondial, par exemple.
7: So that kind of gets you around trademark and copyright.
6: Rocco Mastrangelo, propriétaire de l'établissement, compte utiliser certaines marques pour mettre en avant cet événement et faire une demande de licence de visionnage public.
7: As such, I've already applied for a public viewing license.
6: Mais tout ça reste flou d'un point de vue juridique, déplore le conseiller municipal Josh Matlow.
8: Don't know if they're allowed to write the words World Cup, for example, on their blackboard.
6: Selon lui, de nombreux bars ne savent même pas s'ils ont le droit d'écrire le mot Coupe du Monde sur un tableau devant l'établissement. Ray Lalonde, expert du marketing du sport, estime qu'il existe des astuces.
9: Peut-être qu'ils peuvent dire, je dis n'importe quoi, Espagne-Italie ce week-end, tu vois, ça fait pas mention de la Coupe du Monde, mais ça fait mention que ce match-là va être diffusé à l'intérieur.
6: Cette situation s'explique par le fait que différentes marques ont des droits d'utilisation du logo et des marques de la Coupe du Monde.
9: Puisqu'ils ont payé pour ça, il faut les protéger vis-à-vis les autres qui veulent simplement utiliser à bonne outrance.
6: Malgré cela, le Café Diplomatico pense bénéficier de l'effet Coupe du Monde cet été. Ici Léo Molinier, Radio-Canada Toronto.
0: Et on reste dans une pensée sportive. L'événement Paddle the Dawn pourrait revenir à la demande du conseil municipal de Toronto.
1: Il s'agit d'un événement qui rassemblait les amateurs de kayak et de canot sur la rivière Dawn depuis 1993. Il a toutefois été suspendu en 2020 durant la pandémie et dans la foulée là, de la réhabilitation de l'embouchure de la rivière. Le conseil municipal de Toronto a toutefois récemment approuvé une motion pour demander à l'Office de la protection de la nature de Toronto et de la région de ramener l'événement. L'Office dit être en train d'évaluer la logistique autour de cette demande, incluant la recherche d'un nouveau commanditaire principal.
0: Merci beaucoup, Annie. 6h35. 2 degrés, ressenti moins 1 à 6h35, mais assez rapidement, on verra les températures monter jusqu'à 13 degrés aujourd'hui dans la région torontoise. On reste sous les moyennes, typiquement, un 12 mai, on est autour de 19 degrés Celsius. Mais au moins, vous me direz, on a beaucoup de soleil prévu aujourd'hui par Environnement Canada. On verra des averses, mais pas avant minuit ce soir. Et on surveille un risque d'orage au cours de la nuit. On pourrait recevoir jusqu'à une quinzaine de millimètres de pluie. Cela dit, ce sera passager à partir de jeudi. On renoue avec un temps plus sec et jusqu'en début de semaine prochaine, on va voir les températures grimper, des journées de plus en plus ensoleillées. Et à part un petit 30% de chance d'averse samedi, on devrait être dans un beau temps pour aller faire un petit début d'été. Hein, rendu au long week-end de la Reine Victoria, ouais, on peut le dire, l'été a presque commencé. Maintenant, allons jeter un petit coup d'œil à un autre dossier, un projet de réforme environnementale qui a été annoncée un peu en catimini vendredi après-midi par le gouvernement Carney. Le fédéral nous dit que son objectif ici est d'assouplir les règles environnementales pour accélérer les grands travaux et la construction de certains projets comme des pipelines, des mines et des lignes à haute tension par exemple. Et le gouvernement veut faire passer les délais d'approbation qui sont de 2 à 5 ans à une année seulement. Alors des voix s'élèvent pour mettre en garde contre les conséquences d'éventuels raccourcis qui pourraient aller trop loin. Parmi elles, il y a la voix de Stephen Guilbeault, l'ancien ministre de l'Identité et de la Culture canadienne de ce même gouvernement Carney. Il avait été sous Justin Trudeau ministre de l'Environnement. Il était hier avec notre collègue Alec Castonguay.
10: Je dois dire que je partage cette vision-là, cette volonté-là du gouvernement de dire est-ce qu'on peut faire mieux en matière d'évaluation et d'approbation des projets, parce que si on veut, par exemple, atteindre des objectifs ambitieux de réduction des émissions de gaz à effet de serre, d'électrification, ben, si ça prend 5-6 ans à chaque fois qu'il faut faire une mine pour les minéraux critiques, par exemple, ou un projet d'éolien, un projet de solaire, des lignes de transport d'électricité est-ouest, on n'en a pas beaucoup. Nos infrastructures sont surtout nord-sud vers les États-Unis. Alors, sur la vision, Moi, j'achète. Là où j'ai des inquiétudes, c'est sur certains des moyens que l'on propose dans ce document de discussion-là. Donc, ce n'est pas un projet de loi. Ça deviendra peut-être un projet de loi parce que s'ils vont de l'avant avec certaines des choses qui sont prévues là-dedans, il va falloir faire des changements législatifs. On va très loin. Et je pense qu'on utilise une massue là où on a besoin d'un scalpel. Je pense qu'on peut faire mieux. Je pense que c'est tout à fait possible. Mais, par exemple, le gouvernement fédéral, dans cette vision-là, ne serait plus responsable que de l'évaluation des projets extra-côtiers, donc projets éoliens en mer, projets pétroliers en mer, projets interprovinciaux, pipelines, lignes d'interconnexion, projets nucléaires. Mais même à ça, dans le document, on propose de soustraire à l'évaluation environnementale les pipelines qu'on va confier à la Régie de l'énergie, qui n'est pas une organisation qui fait de l'évaluation d'impact, qui est en mesure de dire ça va avoir tels impacts sur la santé humaine, sur l'environnement. Alors, tout le reste, on donne ça aux provinces. Et là encore, faut-il que les provinces aient des régimes. Le Québec a un régime, la Colombie-Britannique, mais en Ontario, on a sévèrement sabré dans ce régime-là, en Alberta également, en Saskatchewan. Donc, tous les projets miniers, par exemple, plus aucun projet minier qui ne serait évalué par le gouvernement fédéral. On propose de créer des zones économiques où les projets seraient pré-approuvés, donc avant même d'en avoir fait l'étude. On propose de remettre en question un test qui est très important, qui est le fondement même de notre loi sur les espèces en péril, qui est le test suivant. Si un projet menace l'existence d'une espèce, on ne peut pas aller de l'avant. On ne peut pas permettre à ce projet-là d'anéantir une espèce animale ou végétale. Et là, dans le document, on dit ben le cabinet pourrait, dans certains cas, mais on ne sait pas en vertu de quels critères. Il y a des pressions énormes auxquelles nous faisons face au Canada, des pressions internationales, des pressions de notre voisin du Sud. Le monde a beaucoup changé. Et ça, je pense qu'on le reconnaît toutes et tous. Et il n'y a personne qui cherche à s'opposer à ça ou à nier ces évidences-là. Mais encore une fois, je pense que là, on est en train de jeter le bébé avec l'eau du bain. L'évaluation d'impact, c'est pas là pour achaler les entrepreneurs, les gens qui veulent mettre de l'avant des projets. Ça a été mis en place au fil des décennies sous une succession de gouvernements libéraux, conservateurs au niveau fédéral pour protéger la population canadienne, pour s'assurer qu'il y a des très bons projets qui sont mis de l'avant et il y a de très mauvais projets. Et là, on n'aura plus beaucoup d'outils pour être en mesure de déterminer quels seront les bons projets. On dit, on fait ça dans l'intérêt national. Or, la Cour suprême du Canada, dans la décision sur l'évaluation d'impact, il y a 2 ans, la Cour suprême a dit, vous ne pouvez pas justifier... À ce moment-là, on disait que le ministre de l'Environnement avait trop de pouvoir dans la loi sur l'évaluation d'impact parce que le ministre ou la ministre pouvait décider de ne pas donner suite à un projet, même s'il avait été recommandé par l'agence, au nom de l'intérêt national. La Cour suprême a dit... C'est pas défini, ça. C'est quoi l'intérêt national? Et là, on utilise ce même argument-là. Moi, ma crainte, c'est que la plupart des projets qui seraient soumis à ce régime-là vont tous se ramasser devant les tribunaux. Et là, dans certains cas, la loi, si on dépose un projet de loi, va se ramasser jusqu'en Cour suprême. Et on va se retrouver dans la même situation que celle où on avait été sous le premier ministre Harper, c'est-à-dire que presque tous les projets se sont ramassés devant les tribunaux et on a réussi à faire avancer très, très peu de choses. Et c'est pas l'objectif que personne poursuit.
0: C'était l'ancien ministre de l'Environnement et ancien ministre de l'Identité et de la Culture canadienne, Stephen Guilbeault. 6h41 et 2 degrés des ressentis autour de -1 ce matin à Toronto. On vire pour parler du début du festival de Cannes. Alors on va passer en revue aujourd'hui, Katia, tout ce qu'il faut savoir pour l'édition de cette année.
11: Oui, alors que le festival de Cannes est moins dominé cette année par les super productions hollywoodiennes et davantage porté par le cinéma d'auteur et les cinéastes internationaux. Parmi les films les plus attendus, c'est le plus récent de Pedro Almodovar qui marque son retour au cinéma en langue espagnole avec Bitter Christmas.
12: Gracias. Disculpe, señor. Vamos a cerrar.
13: Un momento.
11: Avec Bitter Christmas, Pedro Almodovar raconte 2 histoires parallèles, soit celle d'une jeune femme en deuil après le décès de sa mère et l'une d'un cinéaste primé en blocage créatif. On voit déjà qu'il y a des tensions là, basées sur la bande-annonce et la musique qui a été choisie. Parlant d'histoires parallèles, on a aussi le film Parallel Tales qui retient l'attention cette année avec le réalisateur iranien Asghar Farhadi. On se retrouve à Paris alors qu'un jeune homme tombe amoureux d'une dame beaucoup plus âgée que lui. Alors que le cinéaste japonais présente cette année au Festival de Cannes le film Sheep in the Box, c'est du réalisateur Hirokazu Kore-eda. C'est un drame sur l'intelligence artificielle qui suscite déjà beaucoup d'enthousiasme chez les critiques. Et cette année, le jury est présidé par le réalisateur sud-coréen Park Chan-wook. Plusieurs critiques estiment que son approche pourrait favoriser un cinéma audacieux et visuellement ambitieux plutôt que des drames plus conventionnels lors des remises de prix, comme la prestigieuse Palme d'Or. Pour ceux qui ne connaissent pas, la Palme d'Or demeure le prix le plus prestigieux du cinéma mondial. La remporter peut vraiment transformer la carrière d'un réalisateur du jour au lendemain, assurer une distribution internationale pour leur prochain film et propulser un film au cours de la course aux Oscars. Il y aura beaucoup de ces discussions-là lors des 10 prochains jours, alors que comme le TIFF, le Festival de Cannes est aussi un marché du film où producteurs, distributeurs et plateformes de diffusion négocient financièrement les droits internationaux de certains films. Donc, on entend beaucoup de discussions là, au sujet des films qui vont circuler à travers le monde au cours des prochaines années.
0: Oui, OK, d'accord. Il y a le festival, il y a le marché. Donc, on va voir ce que ça donne. Mais on a des productions canadiennes aussi qui ont été sélectionnées cette année.
11: Exactement. Quelques productions canadiennes, malgré le fait que la sélection reste relativement discrète. Il n'y a aucun long-métrage canadien majeur qui participe cette année à la compétition pour la Palme d'Or. Toutefois, le film d'animation Tangles, réalisé par Leah Nelson, figure dans la sélection des séances spéciales. Le film raconte l'histoire d'une jeune fille qui quitte sa vie d'artiste à San Francisco pour aller prendre soin de sa mère, qui a l'Alzheimer. Certains films canadiens participent aussi à la Semaine de la critique. C'est une sélection parallèle au Festival de Cannes. Celui-ci se consacre à la découverte de jeunes talents de la création cinématographique et le cinéaste québécois Romain F. Dubois présente son court-métrage Skinny Bottine, une comédie qui suit un pickpocket qui doit rendre ses comptes. Donc, au final, le Festival de Cannes, c'est une dizaine de jours. Bon, ça commence aujourd'hui, ça se déroule jusqu'au 23 mai. On le surveille de près ici, hein, parce que les films projetés lors des prochains jours vont marquer éventuellement la saison des récompenses, mais aussi influencer nos salles de cinéma, influencer le Festival international du film de Toronto en septembre. Donc, on garde toujours un œil sur ce qui se déroule en France.
0: Oui, très bien. Merci beaucoup. beaucoup, Katia, et on pourra y revenir. Là, on a amplement le temps d'ici le 23 mai. Il est 6h45 en votre mardi matin. Si vous marchez dans les rues de Toronto ces jours-ci, vous l'avez sans doute remarqué, les chiens sont partout. Des terrasses de King West jusqu'au sentier de la vallée de la Don, la population canine a explosé ces dernières années pour atteindre, selon certaines estimations, plus de 600 000 individus. Alors, aussi heureux nous rend-il, cette explosion de compagnons à quatre pattes crée des frictions, c'est le moins qu'on puisse dire, entre les odeurs, les aboiements, les chiens s'en laissent, et dans les cas les plus extrêmes, des morsures entre chiens ou pire, d'un enfant. Le ton monte dans cette conversation qui concerne finalement le partage de l'espace public. Alors, ce sont des questions importantes et je n'aime pas moins les chiens que le Torontois moyen, mais on va poser de vraies questions à notre prochain invité pour nous aider à y voir clair. Avec nous ce matin, on a le docteur Jean Gauvin de l'Association canadienne des médecins vétérinaires. Il est vétérinaire depuis 40 ans, mais également auteur, professeur et conférencier. Docteur Gauvin, bonjour.
14: Oui, bonjour.
0: Alors, on entend souvent dire qu'à Toronto, le chien a presque remplacé l'enfant. Ça fait sourciller, c'est un peu curieux de dire ça comme ça, mais bon, c'est eux qu'on voit dans les parcs, ils sont le chouchou de leurs propriétaires, qui se font même parfois appeler papa ou maman. Donc, je vous lance la question comme ça pour commencer, mais qu'est-ce que vous en pensez?
14: C'est une situation qui pour moi, est tout à fait normale. C'est-à-dire que ce qui est spécial à Toronto, c'est qu'ils avaient même habitants pour nombre de chiens qui est assez élevé, qui est plus élevé que celui de Paris, d'ailleurs, parce qu'à Paris, il y a un chien par 7,2 habitants, puis à Toronto, vous avez un chien par 5 habitants. Donc, vous avez quand même une bonne concentration de chiens à Toronto. Mais disons qu'en général, vous l'avez dit dans l'introduction, on en voit plus maintenant qu'on en voyait il y a quelques années, puis c'est sûr que la pandémie a eu un effet important. C'est-à-dire que des gens étaient confinés, ils étaient seuls dans leur appartement, et ainsi de suite. Il y a eu vraiment, à travers le Canada d'ailleurs, pas juste à Toronto, une augmentation des adoptions des animaux, des chiens particulièrement, beaucoup des chats, mais beaucoup de chiens. Donc, après cette période-là, les vétérinaires s'en ont aperçu aussi, là, il y a eu une augmentation de la population canine à travers le Canada. Donc, on en voit plus, c'est certain. C'est certain aussi que dans une ville populeuse comme Toronto, c'est clair que ça vient avec des responsabilités naturelles. Vous parliez tantôt des odeurs, des choses comme ça. Mais c'est sûr que quand on a un chien, il y a des règles qu'on doit suivre naturellement. Et entre autres, une de celles-là, c'est de ramasser les excréments de son chien. C'est sûr et certain que pour des raisons de santé publique, on veut pas que les gens laissent les excréments de leurs chiens partout sur la voie publique. On veut pas ça du tout. Fait que même si moi je suis vétérinaire, en passant, Nicolas, j'ai pris ma retraite il y a quelques années. J'ai été 40 ans en pratique et maintenant je ne le suis plus là. Mais il reste un fait, c'est que c'est vraiment important de respecter certaines règles pour que la cohabitation entre les propriétaires de chiens et les gens qui en ont pas, puis même les propriétaires d'autres chiens, pour que ça aille bien. Et c'est possible que ça aille bien, il n'y a pas de problème. Mmh.
0: C'est fascinant parce qu'on se rend compte souvent que quand on a des critiques envers les chiens ou la présence de chiens, ben c'est pas le chien en soi qui est le problème. Le problème, il est humain. Il n'est pas canin. Donc, quand on pense au partage de l'espace public, l'attention, on la voit, par exemple, dans les parcs. Il y a des parents qui sont fâchés parce qu'un chien a fait ses besoins là où les enfants jouent. Donc, comment est-ce qu'on doit définir le partage de l'espace? Est-ce que c'est une question de monter des clôtures au bon endroit ou est-ce que c'est une question de définir le comportement de certains propriétaires qui pourraient être en train de déraper?
14: En fait, il y a deux choses, Nicolas. C'est sûr que les propriétaires sont responsables de leurs chiens, mais il reste un fait, c'est qu'il y a des chiens dont la génétique et la façon qu'ils ont été élevés ne permet pas une vie normale en société. Ça, c'est sûr et certain. Donc, c'est pas juste le maître. Des mauvais chiens, ça existe. OK, ça existe. Souvent, c'est pas de leur faute. Comme je vous dis, mais il y a une partie génétique, il y a une partie d'épigénétique là-dedans, mais c'est sûr. Maintenant, on veut pas se séparer. En fait, ce qu'on veut, ce que je disais tantôt, c'est qu'on veut avoir une société dans laquelle les deux peuvent vivre comme il faut. Donc, ça implique que, par exemple, le propriétaire du chien, va avoir élevé son chien de façon positive, conditionnant positif, ainsi de suite, de sorte que ce chien-là va se comporter de façon acceptable, disons, en société. Je pense pas que ça serve à... C'est sûr qu'il y a des parcs à chiens. Des parcs à chiens, c'est chouette, là. Parce que c'est le seul endroit à Toronto où est-ce qu'on pourrait laisser les chiens courir librement. Mais c'est sûr et certain que quand on va dans un parc à chiens avec notre chien, forcément, là, c'est un pléonasme, désolé, on va pas là pour prendre son café puis lire son journal. Mm-hmm. Non, on fait pas ça. Parce que c'est sûr et certain que si on fait ça, puis il arrive quelque chose, mettons que le chien, par exemple, fait des selles, ben on pourra pas les ramasser. Ou si, mettons, un chien devient trop entreprenant, ben on pourra pas le corriger, comprenez-vous? Donc, c'est sûr, ça, c'est une erreur que beaucoup de gens font, entre autres dans les parcs à chiens, parce que là, ils disent « OK, on est dans le parc à chiens, on laisse le chien faire ce qu'il veut, puis après ça, on retourne à la maison. » C'est pas comme ça que c'est supposé se passer. Mmh. Il y a des règles, il y a une éthique quand même qu'il faut suivre là-dessus. Maintenant, si on parle des restaurants, à Toronto, vous avez le droit d'apporter vos chiens dans les terrasses, sur les terrasses, à l'extérieur. OK, pas à l'intérieur des restaurants, mais à l'extérieur. Mais encore une fois, si le chien est pas élevé convenablement, si le chien est, disons, souffre de problèmes de comportement, c'est pas l'endroit à l'amener. C'est sûr et certain que tu peux pas être assis à côté d'une table où est-ce qu'il y a un chien, puis le chien jappe après tout le monde qui passe dans la rue. Mm-hmm. Mais non, c'est sûr qu'il y a un manque de civisme évident, là.
0: Et encore une fois, ici, on parle de choix qui sont faits par le propriétaire ou la propriétaire. Hein. Moi, je connais des chiens qui sont capables d'ouvrir des portes, mais le chien moyen n'est pas capable d'ouvrir une porte et de se présenter dans un café. C'est intéressant. On a parlé des parcs à chiens. Ben, ça, c'est l'endroit désigné où on peut amener notre chien dans un espace public, un des endroits désignés. Les infrastructures que la ville crée pour les chiens, pour moi, ça soulève beaucoup de questions. Ça coûte de l'argent pour les bâtir et ensuite pour les entretenir. Et la ville de Toronto veut en avoir une centaine d'ici 2 ans. Il y a 13 de plus qui vont venir s'ajouter. Il y a des gens qui peuvent penser que c'est une dépense excessive pour des animaux de compagnie qui finalement vont, oui, certes, amener du plaisir à leurs propriétaires, mais bon, un parc à enfants, on investit dans le futur de nos futurs citoyens. Un parc à chiens, c'est pas exactement la même philosophie. Est-ce que vous pensez que l'infrastructure canine, c'est rentable pour une ville? Est-ce que la ville va retrouver un peu l'argent qu'elle y investit?
14: Absolument, pour des raisons de santé. Pour des raisons de santé chez les propriétaires, parce qu'on sait très bien que les propriétaires de chiens vont aller marcher leurs chiens, et ces gens-là vont être moins malades. L'American Heart Society aux États-Unis a fait une étude rétrospective sur les propriétaires de chiens. Ils sont aperçus qu'il y avait définitivement une corrélation avec la prévention des maladies cardiovasculaires. Donc, avoir des chiens, avoir un chien, avoir un animal, je devrais dire, c'est pas juste des chiens, ça peut être un chat, ça a des conséquences bienfaisantes pour la société, puisque ces gens-là ne seront pas malades, n'iront pas à l'hôpital. Ceci étant dit, Nicolas, il y a beaucoup de pistes cyclables aussi. Hein? Il y a bien des gens qui trouvent que ça n'a pas de bon sens de mettre beaucoup d'argent dans les pistes cyclables. Mm-hmm. Encore une fois, il y a de la santé. Mais les gens là, qui utilisent la piste cyclable, les gens qui vont dans les parcs à chiens, ils paient des taxes comme les autres contribuables. Donc, ils ont le droit aussi à avoir ces services-là, comprenez-vous? Mais il reste un fait, c'est que les avantages vont dépasser les désavantages pour ce qui est des parcs à chiens. Parce que si on a plus de parcs à chiens, où est-ce qu'on peut enlever la laisse, puis laisser nos chiens se promener, puis courir, puis tout ça, puis jouer à la balle, bien, à ce moment-là, ça va faire qu'il va y avoir probablement moins de délinquants dans les parcs puis qui sont pas supposés laisser leurs chiens sans laisse puis qu'ils le font parce qu'ils n'ont pas de place où aller. Je suis pas d'accord du tout avec ça, Nicolas, là, comprenez-moi bien. Mais il reste un fait, c'est que si, par exemple, la ville leur offre les infrastructures puis leur dit, écoutez, là, vous avez le droit de laisser vos chiens sans laisse, mais dans certains endroits, puis là, vous avez plus d'excuses parce que vous n'avez plein d'endroits, comprenez-vous? Ouais. Fait que moi, je pense que c'est juste bon pour la société en général, puis pour la santé du public, ça c'est clair et net. Okay. Ceci étant dit, il y a des désavantages aussi, c'est sûr et certain. Si les gens ramassent pas leurs selles, les selles des chiens, ben il peut y avoir des contaminations bactériennes, des parasites, et ainsi de suite. Donc c'est sûr qu'il y a il y a des responsabilités qui viennent avec le fait de posséder un chien, c'est clair.
0: OK. Dernière question pour vous, et on pourrait en parler longtemps, on devrait se monter un balado, Dr. Covin.
14: Mais, d'accord.
0: Je suis en train de vous lancer une après l'autre ici, là, les critiques mm-hmm. qu'on entend par rapport à la très grande présence de chiens à Toronto. Et une des plus grandes critiques, c'est dans les tours à condos. J'ai vécu moi-même ouais. dans une tour à condos du centre-ville pendant un certain temps. Mm. Beaucoup de chiens vivent dans des espaces de 500 pieds carrés, au 30e étage mm-hmm. d'une tour au centre-ville. Pour terminer, est-ce qu'on a créé peut-être une génération de chiens malheureux pour avoir du bonheur, nous, dans nos villes? Est-ce que ça vient au coût de leur bonheur?
14: Ben, c'est sûr et certain que pour moi, ce qui est le plus important, c'est le bien-être animal, c'est clair. Je prêche ma paroisse, je suis vétéran, que vous voulez, c'est ça. Bon, donc, un chien qui habite, un grand Danois qui habite au 30e étage dans un 2,5, pour moi, c'est pas acceptable. Je m'excuse, mais ça n'est pas acceptable. Il faut penser aussi, je vous parlais tantôt de la cohabitation avec les voisins. Si un chien fait de l'anxiété de séparation, puis il jappe pendant toute la journée pendant que les propriétaires sont partis, c'est pas acceptable ça non plus. Puis j'adore les chiens, là, comprenez? Mais il reste un fait qu'il y a des choses qu'il faut qu'ils soient mises au clair. La première chose qu'on peut faire avant même d'acheter un chien, c'est de savoir, est-ce que je devrais avoir un chien? Est-ce que je suis la personne? Tu sais, si j'habite dans un condo, encore une fois, au 30e étage, est-ce que je serais peut-être pas mieux avec un chat, peut-être? Ou tu sais, comprenez-vous, c'est le genre de questions qu'il faut se poser en partant. Et puis après ça, là, on va pouvoir dire, OK, là, je me suis posé toutes les questions. Oui, j'ai le temps. Oui, je vais pouvoir aller marcher deux fois par jour, une demi-heure minimum, deux fois par jour. Tu sais, c'est du travail, avoir un chien, là. C'est vraiment beaucoup de travail. Il y a le toilettage, ça coûte des sous. 30% des frais reliés à la possession d'un animal, c'est la nourriture. Ça coûte cher nourrir un chien. Puis si on a un gros chien, mais ça coûte très cher. Donc, il y a des responsabilités par rapport à ça. Ça, c'est clair et net. Mais moi, ce qui... Il faut qu'on garde en tête que ce qui est le plus important, c'est le bien-être animal. On ne devrait pas accepter que des animaux soient maltraités en étant gardés dans des conditions suboptimales, c'est sûr.
0: Dr. Gauvin, merci beaucoup pour la conversation enrichissante, là, c'est le moins qu'on puisse dire. Merci encore.
14: Au revoir.
0: Au revoir et à une prochaine fois. C'était le docteur Jean Gauvin de l'Association canadienne des médecins vétérinaires. Il a été vétérinaire lui-même pendant une quarantaine d'années, mais aussi auteur, professeur et conférencier sur ces questions. Et ça nous intéresse énormément de savoir ce que vous en pensez de cette discussion. Donc, rendez-vous sur la bulle de conversation dans l'application Radio-Canada Audio. On a hâte de vous lire et de vous répondre. On jette un coup d'œil maintenant à quelques-uns des dossiers qui marquent l'actualité ce matin. On est avec Annie Poulain de la salle de nouvelles. Annie, les infirmières de l'Ontario contestent l'absence de droit de grève pour leur profession.
1: Le syndicat qui les représente a intenté un recours contre une loi qui leur interdit toute forme de grève durant le processus de négociation contractuelle. L'Association des infirmières et infirmiers de l'Ontario fait valoir que la loi ontarienne est l'une des plus restrictives au Canada puisqu'elle interdit non seulement les grèves, mais aussi toute forme d'action syndicale qui pourrait, selon elle, avoir lieu sans impact sur les soins essentiels. L'Association des hôpitaux de l'Ontario a réagi en demandant aux infirmières d'abandonner leur démarche et en faisant valoir que la loi actuelle protège les patients contre les risques inutiles.
0: Et puis, à Oshawa, un adolescent de 16 ans est accusé de meurtre non prémédité.
1: C'est à la suite de la mort d'un homme la fin de semaine dernière à l'extérieur d'un restaurant Tim Hortons du nord de la ville. Selon les policiers, il y a deux groupes d'hommes qui se sont bagarrés sur les lieux samedi soir. Et il y a un homme de 23 ans qui a été retrouvé mortellement blessé. Ils ajoutent que le suspect, un jeune de Brampton, s'est lui-même rendu aux policiers.
0: Oui, d'accord. Merci pour les détails, Annie. Dans la prochaine heure de l'émission, on part au Royaume-Uni, où le premier ministre Keir Starmer pourrait être sur le point de démissionner après des élections locales qui ont vu une montée de la droite sans précédent à Londres. On va en parler avec notre expert en politique internationale, Yann Simon. Et puis, à un mois du premier match de la Coupe du Monde, on va parler de cette marque de la FIFA, une des plus jalousement protégées au monde.
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20: Après sa clique et les projets en santé, le virage numérique du ministère québécois de la Justice soulève des inquiétudes. Crise dans l'audiovisuel au Québec, les syndicats dénoncent des compressions pour réduire les coûts de production.
21: C'est une situation qui attaque des acquis fondamentaux qu'on a installés depuis plusieurs années.
20: Et Keir Starmer dans la tourmente, le premier ministre britannique s'accroche malgré les nombreux appels à sa démission. Bonjour, ici Mathieu Bellumeur, bienvenue au Radio-Journal. C'est au tour du virage numérique dans le système de justice québécois d'être sous surveillance. Radio-Canada a appris que le ministère de la Cybersécurité et du Numérique prépare un audit de ce méga-projet d'au moins 500 millions de dollars qui a été lancé en 2018 et qui accuse plusieurs années de retard. Thomas Gerbin.
22: Comme dans le réseau de la santé, le système de justice veut passer à l'ère moderne. Il utilise encore le papier carbone, les dossiers physiques et les notes à la main. Mais le plan de modernisation du système de justice annoncé en 2018 s'enlise. Il accuse 6 ans de retard et ne sera complété qu'en 2029. Le ministère de la Justice assure que le budget de développement de 500 millions de dollars reste le même, malgré les nouveaux échéanciers. Mais des sources qui ont travaillé à la surveillance du plan en doutent. Elles dénoncent un morcellement excessif du projet en une multitude de petits volets. Le plan est divisé en 3 axes. Un des axes a différents programmes et un de ces programmes a 36 projets. Cette fragmentation rend très difficile le suivi des budgets. Le ministère de la Justice n'a pas été en mesure de dire combien tout ce virage numérique va coûter au total, avec les coûts d'exécution. Et c'est dans ce contexte que le ministère de la Cybersécurité et du Numérique envisage de lancer un audit. L'annonce n'a pas encore été faite. Le cabinet du ministre de la Justice, Simon Jolin Barrette, dit que son ministère est prêt à collaborer à cet audit s'il a lieu. Et pendant ce temps, le barreau du Québec s'impatiente. Il juge inconcevable que le virage numérique de la justice ne soit pas plus avancé. Ici Thomas Gerbert, Radio-Canada, Montréal.
20: Et pour ce qui est de la transition informatique dans le réseau de la santé, le dossier santé numérique, le DSN, a connu quelques difficultés hier, notamment des problèmes de connexion au réseau. Selon Santé Québec, 20 000 employés ont tout de même réussi à se connecter au réseau et des milliers l'ont utilisé. Malgré les pépins, la PDG de Santé Québec, Geneviève Biron, se dit satisfaite du lancement du DSN.
23: Il y a eu 50 chirurgies, 26 000 prescriptions, donc beaucoup, beaucoup de volume déjà. Alors, on peut voir que le système, ben, il est en marche. Et donc, faut pas crier victoire aujourd'hui parce que je veux faire preuve de prudence. Ça va être normal. Dans les prochains jours, on va poursuivre à s'ajuster. Mais à date, là, ça se passe très bien.
20: Des syndicats ont rapporté pour leur part des pannes et un manque d'accompagnement pour des membres du personnel soignant aux prises avec certains problèmes. Le secteur culturel au Québec fait toujours face à une crise, notamment dans les productions télévisuelles. Le grand patron du groupe TVA, Pierre-Carl Péladeau, va d'ailleurs faire le point plus tard aujourd'hui sur la situation précaire des diffuseurs privés. 3 séries télé de TVA sont passées à la trappe pour des raisons budgétaires récemment. Jean-Philippe Robillard est avec nous. Qu'est-ce qui a expliqué, qu'est-ce qui a motivé cette décision?
24: Ben, c'est parce qu'il y a beaucoup plus de concurrence qu'auparavant dans le monde de la télévision, Mathieu, avec les différentes plateformes de diffusion comme Netflix, par exemple. Et ça a fait chuter les revenus publicitaires des stations de télévision comme TVA ou encore comme Novo. Et ça fait en sorte qu'il y a moins d'argent qui est investi maintenant dans les productions d'ici. Depuis 2 ans, les investissements ont fondu de 20 % pour l'ensemble des productions indépendantes. Récemment, il y a même un producteur, Pixcom, qui a demandé au syndicat des techniciens de déroger à la convention collective pour sauver une série à TVA. Il a demandé notamment de retirer les contributions aux assurances collectives et au régime de retraite. On écoute le président de Pixcom, Nicolas Merola, pour qui ces demandes sont tout à fait légitimes dans le contexte actuel.
25: C'est un petit peu un appel à l'aide. Il n'y a plus assez d'argent dans la télé privée aujourd'hui pour financer les séries qu'on avait l'habitude de produire avant.
20: Et Jean-Philippe, cette situation inquiète les travailleurs dans le milieu de la télé.
24: Oui, le syndicat des techniciens comme l'Union des artistes dénoncent les pressions pour réduire les coûts de production. On écoute le président de l'Actis, Bernard Larivière, suivi de la présidente de l'UDA, Tania Contoyani.
2: Bien, c'est une surprise. Je dirais même que j'en croyais pas mes yeux. Ça donne l'espace aux producteurs de faire à peu près n'importe quoi, donc le Far West un peu, justement. Et pour nos membres, il n'y a plus de reconnaissance des emplois qu'on occupe.
21: C'est une situation qui peut vraiment mal virer, qui attaque des acquis fondamentaux qu'on a installés depuis plusieurs années.
24: Et face à cette crise, il y a le gouvernement du Québec qui va dévoiler sous peu une stratégie québécoise.
20: Merci Jean-Philippe.
24: Merci, au revoir.
20: La première ministre du Québec, Christine Fréchette, va se rendre en France vendredi pour une mission de 5 jours. Il s'agira pour elle d'un deuxième séjour à l'étranger depuis son élection après sa visite à Washington. Ce voyage doit avant tout être l'occasion de parler d'économie. La première ministre souhaite que les entreprises québécoises profitent d'investissements du plan de défense européen. Des rencontres sont d'ailleurs prévues avec des représentants d'Airbus et de Dassault. Une rencontre avec le président Emmanuel Macron devrait avoir lieu.
19: Au Royaume-Uni.
20: Les jours de Keir Starmer à la tête du gouvernement britannique semblent compter. La fronde s'est propagée au sein du Parti travailliste. Je retrouve notre correspondant en Europe, Frédéric Arnould. Alors Frédéric, Keir Starmer exclut pour l'instant de démissionner malgré les appels en faveur de son départ qui se multiplient.
3: Oui, Mathieu, en fait, il y a au moins 70 députés du Labour sur un total de 403 qui l'ont appelé à quitter ses fonctions. Il y a même une secrétaire d'État qui a présenté aujourd'hui sa démission pour pousser Keir Starmer à quitter son poste. Elle a déclaré « Je vous exhorte à faire ce qu'il faut pour le pays et pour le parti et à établir un calendrier pour une transition ordonnée afin qu'une nouvelle équipe puisse mener les changements que nous avons promis pour le pays. » 4 assistants de ministres également ont quitté leur poste. En tout cas, pas de quoi faire sourciller Keir Starmer qui a indiqué à ses ministres qu'il voulait continuer à gouverner. C'est ce que je fais et c'est ce que nous devons faire en tant que gouvernement, a-t-il dit. Le chaos qui est lié au changement constant de dirigeant a coûté, selon lui, très cher au Royaume-Uni. Il faut dire qu'en plus des multiples appels à la démission, le Premier ministre britannique est mis sous pression par les milieux financiers. Les taux d'intérêt des emprunts d'État à long terme s'envolent aujourd'hui. Le taux à 30 ans a atteint 5,8%. Ça dépasse le sommet de la semaine dernière et ça retrouve des niveaux jamais vus depuis 1998.
20: Et ces appels à la démission, ça fait suite à de sérieux revers pour son parti lors d'élections au Royaume-Uni il y a quelques jours.
3: Oui, le parti travailliste de la gauche britannique a perdu le contrôle du Pays de Galles après près d'un

0: fugitif et un autre probable ont été signalés. Au pays, les autorités de la Colombie-Britannique surveillent de près l'état de santé des quatre Canadiens placés en quarantaine après leur séjour sur le bateau. À Taïwan, maintenant, les poubelles publiques sont rares, mais les déchets au sol le sont tout autant. La propreté urbaine repose en grande partie sur l'éducation environnementale et la responsabilisation citoyenne, et ça se fait dès l'école. Depuis une vingtaine d'années, les élèves taïwanais participent au ménage dans les écoles primaires et secondaires, une façon de leur apprendre le civisme. Voici le reportage de notre correspondant en Asie, Philippe Leblanc.
1: À l'école primaire Chia Jiao de Nouveau-Taipei, les élèves commencent chaque journée en nettoyant les classes, les couloirs et même les toilettes. Quand les espaces publics sont propres, on se sent plus à l'aise et ça aide à se concentrer, dit Wei Xiaochen, un élève de sixième année. La responsable des enseignants, Wei Tingxie, explique que l'objectif est de transformer ces gestes en habitudes naturelles. Depuis 2010, la loi taïwanaise sur l'éducation environnementale oblige toutes les écoles primaires et secondaires à offrir une formation sur ces enjeux. Les politiques publiques jouent aussi un rôle important. Les citoyens doivent acheter des sacs officiels pour leurs ordures et les remettre directement aux éboueurs lors du passage des camions à ordures, chaque soir.
2: Inconvenience.
1: Moins il est facile de jeter des déchets, moins les gens en jettent, croit le spécialiste en éducation environnementale, Chen Shengye. Selon lui, le système taïwanais encourage la responsabilisation des citoyens et le respect des endroits publics. C'est ce qui expliquerait, entre autres, le faible nombre de poubelles publiques à Taipei. Ici Philippe Leblanc, Radio-Canada, Nouveau-Taipei.
0: Et puis en terminant au sport, le Canadien de Montréal affronte les Sabres de Buffalo ce soir dans le quatrième match de la série opposant les deux équipes. C'est le tricolore qui mène la série 2-1. Et puis c'est aussi ce soir que sera disputé le cinquième et ultime match entre la Victoire de Montréal et le Frost du Minnesota. La rencontre devait avoir lieu hier, mais elle a été annulée en raison d'une maladie au sein de l'équipe montréalaise. C'était le Radio-Journal. Merci d'être à l'écoute. Bonne journée.

bienvenue à l'émission. C'est un plaisir de vous retrouver en ce mardi 12 mai où on commence la journée sous le soleil. Et profitez bien, oui, de votre journée. Pas une goutte de pluie en journée. On pourrait voir quelques précipitations ce soir. Allons jeter justement un coup d'œil en détail aux prévisions d'Environnement Canada pour la journée. Alors, 13, c'est notre maximum et on devrait y arriver assez tard en après-midi, autour de 16h ou 17h, on les verra, ces 13 degrés. Et on commencera à surveiller une possibilité d'averse rendue en soirée, mais ça va vraiment se concrétiser autour de minuit. Donc à partir de minuit, c'est un 100% de chance d'averse, nous annonce Environnement Canada, et une bonne accumulation à prévoir. 10 à 15 mm de pluie, ça fera du bien aux plantes, et bon, je dirais que le timing ne pourrait pas être mieux. Hein. Toute la pluie va pas mal tomber entre minuit et début de matinée demain matin. On sera donc avec une journée tout juste magnifique aujourd'hui et demain en après-midi également. Par contre, jeudi, on a un portrait nuageux et à partir de vendredi, c'est le retour du beau temps. On aura des maximums au-dessus des 20 degrés de vendredi jusqu'en début de semaine prochaine. On va voir par exemple des 22, des 26 degrés Celsius pour lundi. Donc pour votre long week-end de la fête de la Reine, ça devrait très très bien se passer sur le plan météo et juste quelques petits passages pluvieux, dont celui de ce soir. Mais encore une fois, ça fait du bien aux plantes. Je pense qu'elles aiment beaucoup ça. Alors, sur les routes, un peu plus compliquées ce matin, à quelques endroits, par exemple sur Islington, on a une fermeture dans les deux sens, à la hauteur de Dixon. Il y a une collision survenue dans la nuit. Sur Lakeshore, direction ouest, la rampe qui sort vers la Gardner, direction est est fermée. Ça, c'est pour des travaux. Donc, je garde un œil là-dessus. Ailleurs, ça devrait bien rouler ce matin, mais si vous voyez quelque chose, signalez-le nous via la bulle de conversation dans l'application audio. Maintenant, allons jeter un coup d'œil au menu de l'émission parce qu'au cours de ces 50 prochaines minutes, on sera ici et ailleurs pour faire le tour

0: Des grands dossiers de l'actualité. Julien Seukio, notre réalisateur, il n'y a pas deux matins pareil, est avec moi. Bonjour Julien.
1: Salut Nicolas.
0: Alors on va partir vers le Royaume-Uni dans les prochaines minutes, parler de ces élections locales qui pourraient avoir des répercussions déterminantes sur le leadership de Keir Starmer.
1: Ouais, élections locales qui ont donné un franc succès au parti Reform UK, le parti du leader de droite Nigel Farage, ce qui a un peu surpris la gauche. Et maintenant, le Premier ministre Keir Starmer vient de perdre notamment certains de ses ministres juniors. Il y a plusieurs appels à cette démission. Des appels qui se font de plus en plus pressants. On va en parler dans quelques minutes avec notre chroniqueur en politique internationale, Yann Simon.
0: Qui se trouve d'ailleurs à Londres lui-même ce matin. Et puis un peu plus tard, on va parler des restrictions que la FIFA a imposées autour de la communication de cet événement, la Coupe du Monde de 2026, qui s'invite, l'a-t-on assez dit, ici à Toronto.
1: Et dans un mois, tout pile, la FIFA qui garde jalousement un petit peu la communication autour de son image de marque. Les bars de Toronto, notamment ceux qui voudraient diffuser les matchs, vont pas avoir le droit d'utiliser le logo, ni même toute l'imagerie autour de la Coupe du Monde. Certains d'ailleurs se demandent même s'ils peuvent utiliser les mots de Coupe du Monde. D'ailleurs, ce sera la ville de faire respecter la règle, donc c'est pas la FIFA elle-même qui va le faire. Nous, on va essayer de comprendre justement le fin détail de ces règles, pourquoi la FIFA garde aussi jalousement les droits autour de cette image de marque. On va faire ça avec Ray Lalonde, qui est expert du marketing du sport.
0: Ouais, très bien, merci beaucoup Julien. Ray qui sera avec nous dans environ une petite demi-heure. Maintenant, il y a d'autres dossiers qu'on surveille ensemble ce matin et on part rejoindre Annie Poulain dans la salle de nouvelles. Annie, la police de Toronto enquête sur des tirs à l'extérieur d'un restaurant McDonald's de l'avenue Eglinton. C'est des événements survenus hier soir.
2: Des tirs qui ont eu lieu hier vers 22h alors que le restaurant situé à l'angle du chemin McCowan était ouvert. Il n'y a aucune blessure qui a été rapportée et les tirs n'ont pas endommagé l'édifice selon les policiers. Ils affirment que les suspects étaient complètement vêtus de vêtements noirs et portaient des masques. Ils ont pris la fuite dans un véhicule de couleur pâle, selon les agents.
0: Puis les pharmaciens de l'Ontario pourront administrer davantage de vaccins maintenant.
2: C'est dans le cadre de mesures qui ont été prises par le gouvernement pour élargir leur champ d'activité. Hier, la ministre de la Santé, Sylvia Jones, a affirmé que ça va permettre d'accéder plus rapidement aux soins et d'alléger la pression sur les services de soins primaires et les services d'urgence. De son côté, le pharmacien Alexandre Mihaila souhaite aussi voir une harmonisation du travail de pharmacien à travers le pays.
3: Et je trouve que si on a une harmonisation, ça créerait moins de confusion à travers la population parce que ça serait pas une question de « Ah ouais, moi je suis pharmacien en Alberta, je peux prescrire ce que tu veux » comparativement à un pharmacien en Ontario qui, on continue évidemment à augmenter notre champ de pratique, mais ça serait moins, il y aura moins de confusion éventuellement.
2: À partir de juillet prochain, les pharmaciens vont pouvoir, entre autres, administrer des vaccins contre le tétanos, la coqueluche et la diphtérie. Les pharmaciens pourront également traiter plusieurs maux supplémentaires comme les poux, la congestion nasale et les verrues.
0: Puis, au bulletin d'information de 7h30, quand on se retrouvera, Annie, on va parler des inquiétudes concernant la traite des personnes durant la Coupe du Monde.
2: Oui, il y a des organismes qui s'inquiètent par rapport à une possible hausse et il y en a même un là qui lance un nouveau modèle de service intégré pour lutter contre la traite de personnes. Il y a notre journaliste Lounane Charpentier qui s'est intéressée à ce programme et puis on va entendre son reportage sur le sujet.
0: Oui, ça, c'est dans un quart d'heure. Merci beaucoup, Annie. Pendant ce temps, Katia Saint-Jean nous en parlait hier, les prix ACTRA. C'était hier soir au Kerner Hall. Alors, Katia, qu'est-ce qu'on retient?
4: Eh bien, c'est une remise de prix qui récompense les performances dans le cinéma, la télévision et les médias numériques canadiens. ACTRA qui représente plus de 15 000 professionnels et comédiens. Et parmi les grands gagnants de la soirée d'hier, Pierre Simpson est lauréat du prix de la meilleure interprétation voix masculine pour Une nuit aux zoo. Nina Kirill est lauréate du prix de la meilleure interprétation féminine pour le film Seul au front que l'on a vu lors du TIFF. Adrienne Walters est lauréate du prix de la meilleure interprétation masculine pour It Comes in Waves et la série télé Rivalité passionnée a remporté pour le meilleur jeu d'ensemble et le choix des membres. Lors de la soirée, il y a également Paul Sung-Hung Lee, mieux connu pour son rôle dans Kim's Convenience, qui a remporté le prix d'excellence ACTRA pour l'ensemble de sa carrière.
0: Ouais, de Kim's Convenience jusqu'au film Star Wars. Mm-hmm. Quelle carrière pour Paul. Et sinon, Radio-Canada a annoncé que la distribution du dernier Bye Bye sera de retour pour l'édition de 2026.
4: Anne Dorval, Antoine Bertrand, Stéphane Rousseau et Pierre-Yves Roy des Marais reprendront le collier cette année. Catherine Levac, Virginie Fortin, Patrick-Emmanuel Abdelard et Cinem Cara participeront également évidemment à cette 51e édition de l'émission de fin d'année. L'équipe derrière la caméra sera aussi la même, avec Jean-François Chagnon et Alec Pronovost qui reviennent à la réalisation. Également Suzy Bouchard et Julien Corriveau qui vont être à la script édition du Bye Bye cette année, en cette émission incontournable de fin d'année depuis des décennies. C'est donc un rendez-vous une fois de plus le 31 décembre.
0: Oui, ça peut paraître loin, mais un bon 31 décembre, ça se prépare bien à l'avance. Ouais. Merci beaucoup, Katia. Sur la scène sportive, revenons rapidement sur vos Blue Jays qui ont encore perdu hier un deuxième match de suite, 8-5 devant les Rays de Tampa Bay. Kevin Gausman quand même a profité de sa soirée pour entrer dans l'histoire en récoltant son 2000e retrait sur des prises en carrière et rejoint un groupe très sélect de lanceurs actifs, dont son coéquipier Max Scherzer, qui lui attend toujours de franchir le cap des 3500 retraits surprises. Donc, on va les surveiller, sachant qu'il y a beaucoup de mouvements chez les Jays. Addison Barger retourne sur la liste des blessés. Eric Lauer va être réaffecté et le voltigeur Yoenric Pinango a été rappelé du club école Triple A de Buffalo à nos Blue Jays. Donc, on surveille. Dernier match de la série Jays Rays, c'est aujourd'hui au Centre Rogers. Il est 7h18.

0: 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À l'international, les élections locales au Royaume-Uni continuent d'entraîner des répercussions importantes sur le paysage politique du pays et même au-delà. Alors le succès du Reform UK, le parti du leader de droite Nigel Farage, a causé une surprise à gauche du spectre politique à un point tel que le leadership de Keir Starmer, le premier ministre travailliste du Royaume-Uni, est remis en question de manière de plus en plus insistante par les membres de son parti. Sky News et d'autres grands médias disaient hier soir que le Premier ministre réfléchit à son avenir. Alors, quelles conséquences, autant pour le Royaume-Uni qu'à l'international? On retrouve ce matin notre collaborateur Yann Simon, qui est professeur à la Faculté des sciences de l'administration de l'Université Laval. Il est également professeur invité au Imperial College à Londres, où on le retrouve ce matin. Bonjour Yann.
1: Bonjour.
0: Alors, d'abord, comment expliquer cette fronde au sein du Parti travailliste de Keir Starmer?
1: Ça fait longtemps que ça bouillonne dans ce parti-là parce que le leadership du premier ministre est contesté depuis un certain temps. On le perçoit en Angleterre comme étant mou, comme ayant été servile envers le président américain, comme n'étant pas l'homme de la situation. Mais avant les résultats des élections locales du 7 mai dernier, cette fronde-là était plus contenue, disons. Et là, l'accélération de la fronde qu'on voit en ce moment, et elle est très ouverte, cette fronde-là, c'est directement lié au succès de la droite aux élections locales. Le succès du Reform, je vous dirais que c'est pas attribuable à un coup de baguette magique ou à un changement radical de l'opinion britannique.
0: Non, pas de changement radical, expliquez-nous.
1: C'est-à-dire que la conjoncture actuelle qu'on voit est plutôt attribuable à la fragmentation de l'électorat et à ce qu'on pense qui sera un faible taux de participation aux élections locales. Historiquement, il n'y a qu'un Britannique électeur sur trois qui se rend aux urnes dans ces élections-là. En plus, le gouvernement de Keir Starmer n'était pas considéré comme très efficace par l'électeur moyen. Donc, il y a peut-être là un vote de protestation un peu moins coûteux aux élections locales qu'il peut l'être lors d'une élection générale.
0: C'est intéressant, hein, on surveillait ces élections locales, justement, comme un peu un référendum sur Monsieur Starmer. Bon, là, celui qu'on voit à l'opposé, Nigel Farage, certes, c'est un personnage flamboyant qui fait penser, dans certains cas, à Monsieur Trump, mais il ne semble pas non plus unifier la nation britannique.
1: Ah non, pas du tout, hein, parce qu'il faut dire qu'il contribue à entretenir le cynisme. Par exemple, le Guardian disait que depuis 2024, lorsqu'il a été élu député de Clacton, plus récemment, donc, M. Farage a su bien utiliser son poste de député pour générer des revenus de plus de 2 millions de livres. Hein, donc, imaginez-vous, c'est presque 4 millions de dollars canadiens pour un député. Et donc, lui, quand on lui pose des questions sur ses revenus à l'extérieur de la Chambre, évidemment, il n'aime pas du tout discuter de ça. C'est pas le seul dans son parti, hein, Malcolm Ford, qui est, lui, leader du Reform en Écosse, est un homme qui est bien confortable financièrement, mais qui ne veut pas parler de cette question-là. Surtout que le financement du parti ne fait pas du tout l'unanimité, parce qu'on sait que le parti a reçu des contributions assez généreuses d'un milliardaire britannico-thaïlandais qui est un peu controversé, mais l'électorat semble pas du tout se préoccuper de ce type de questions-là, en tout cas pas pour les élections locales.
0: Bon, cynisme ou pas, je pense qu'il y a plus que du cynisme qui se joue derrière ces résultats.
1: Ah ben oui, parce que bon, les travaillistes, mais surtout leur leader est en difficulté. Si on regarde les derniers sondages YouGov, on voit que oui, Keir Starmer a une très grande notoriété. Hein, il est connu par 98% des Britanniques, Dieu merci, dirait-on. Mais il n'est pas aimé de 61% de la population.
0: C'est
1: lorsqu'on on regarde plutôt la question qui l'apprécie, c'est 19%, imaginez-vous. Et donc, vous comprenez pourquoi il n'est pas considéré par son homologue américain. Vous comprenez aussi pourquoi il est en danger politiquement, parce que le parti voit bien ces chiffres-là. Le parti est actuellement en mode panique. Le week-end dernier, il y a déjà 30 députés qui appelaient à la démission du premier ministre. On parle d'hier soir. Il y a des ministres juniors là qui ont un statut de secrétaire ici qui ont fait savoir leur opposition et qui ont quitté eux aussi. Hier soir, c'était à peu près 70 députés qui le contestaient. Ce matin, on parle de 80, mais ce matin, le premier ministre a dit qu'il s'accrocherait au pouvoir. Et donc, Keir Starmer, lui, ben, voit son ministre de l'Intérieur, donc le Home Secretary, voit sa ministre des Affaires étrangères, la Foreign Secretary, le presser à démissionner, demander un calendrier de démission. Le premier ministre, lui, ben, il s'accroche.
0: OK, d'accord. Faut le dire, hein, dernièrement, au Royaume-Uni, les premiers ministres ne s'installent pas sur la durée. On pense à Rishi Sunak et à Liz Truss, notamment. Bon, alors, ici, dans le cas de M. Starmer, quelles sont les conséquences de cette déconfiture sur la place du Royaume-Uni, peut-être dans le monde?
1: La conséquence, c'est d'abord turbulence et incertitude. C'est des conséquences qui sont assez importantes parce que le pays subit énormément de pression des Américains, de l'administration américaine plutôt, mais quand même, le gouvernement Starmer, lui, a choisi la voie de l'accommodement, a choisi de flatter le président dans le sens du poil, et on voit ces dernières semaines qu'il n'a pas du tout récolté le fruit de ses efforts. En fait, plutôt l'opposé, le président le voit avec une certaine condescendance. Même la visite du roi, le roi qui a fait un excellent boulot avec le président Trump, c'est pas venu altérer la perception de l'administration américaine. La perception que cette administration-là avait du gouvernement Starmer, l'administration américaine en ce moment est focalisée sur la guerre en Iran. Comprend pas pourquoi l'Angleterre la suit pas. Ensuite, le Royaume-Uni, lui, il montre qu'il est pas immunisé du tout contre la montée de la droite en Europe. On a vu un succès contre la droite en Hongrie, mais ailleurs en Europe, la droite monte, en Angleterre, au Royaume-Uni, pardon, aussi. Et enfin, ça montre que les succès de la gauche sont pas aussi solides qu'avant. Si on regarde les dernières élections locales au Royaume-Uni, la gauche figurait plutôt bien, mais c'était pas une base très solide parce qu'on a vu que ça s'est effondré la semaine dernière, ou en tout cas presque effondré, là, tout dépendant comment vous lisez les chiffres. Mais il faut dire que l'opinion publique, en tout cas la britannique, est très capricieuse ces temps-ci.
0: OK, d'accord. Et on l'a bien compris, hein, il pourrait y avoir encore des conséquences politiques très importantes, assez locales. Cela dit, est-ce qu'il y aura des conséquences économiques également à surveiller, autant au Royaume-Uni qu'à l'international?
1: Déjà, parce qu'on pense que il y a des enjeux économiques importants. Si on examine ici les effets sur l'économie, peut-être que c'est pour redorer son gouvernement, mais aussi pour faire une action marquée. Mais le premier ministre, semble-t-il, examinerait la possibilité de nationaliser British Steel et on devrait l'annoncer dans le prochain discours du roi. Les auditeurs les plus vieux se rappelleront de l'époque qui précédait l'époque Thatcher, hein, où les grands pans de l'économie britannique étaient sous le contrôle du gouvernement, notamment les industries lourdes. Dans ce cas-ci, c'est pas nécessairement la même idée. C'est-à-dire qu'ici, on voit que le gouvernement travailliste essaie d'éviter la fermeture de certaines installations sidérurgiques que le propriétaire chinois, qui s'appelle Jingji, souhaite abandonner. Et les Chinois, eux, ne veulent pas vendre, veulent simplement fermer ou diminuer la voilure. Et là, le gouvernement, lui, il se donne un cadre pour nationaliser les opérations parce qu'il ne souhaite pas du tout voir ça arriver. Fait que vous voyez déjà, il y a une crise économique interne, tiraillement avec le partenaire chinois. Et la Chine est importante ici. Hein. Il y a beaucoup de véhicules chinois sur les routes. Donc, on voit ces turbulences-là bien au-delà de la sphère politique.
0: Ouais, donc pour conclure, Yann, on peut imaginer des turbulences à l'horizon.
1: Je vous dirais que ces turbulences-là sont pas terminées parce que l'Europe regarde avec attention ce qui se passe ici, parce que les turbulences britanniques auront un effet outre-Manche. On ne peut que se croiser les doigts et voir ce qui s'en vient.
0: Merci beaucoup du compte-rendu. On se dit à une prochaine fois.
1: Merci à vous, à la prochaine, au revoir.
0: Au revoir. Yann Simon, qui est professeur à la Faculté des sciences de l'administration de l'Université Laval. Il est également professeur invité au Imperial College à Londres, où on l'a retrouvé ce matin.

0: C'était Moses Bélanger accompagné de Mantis. On vient d'entendre Le Prix de la Paix. 7h30, allons aux nouvelles. Et on retrouve Annie Poulain pour faire le point. Annie, le Conseil scolaire public anglais de Toronto, le TDSB, prévoit de supprimer plus de 200 postes administratifs.
1: Selon lui, c'est en raison de la baisse du nombre d'élèves. Dans une déclaration hier, le Conseil a dit que les coupes ne toucheront pas le personnel dans les classes. Il prévoit la mise à pied de 218 employés de son administration centrale. 91 postes qui sont actuellement vacants vont aussi être supprimés. Le Conseil scolaire public anglais de Toronto fonctionne sous la supervision de la province depuis juin dernier.
0: En politique provinciale maintenant, l'équipe de campagne de Nathaniel Erskine-Smith dit réfléchir aux prochaines étapes après sa défaite dans la course à l'investiture libérale dans Scarborough Sud-Ouest.
1: L'aspirant à la chefferie est arrivé 19 voix derrière l'homme d'affaires Hassanal Hafiz samedi. Il avait suggéré aux journalistes qu'il pourrait contester les résultats. Les détails avec Mirna Djukic.
2: Hassanal Hafiz s'est présenté aux côtés du chef par intérim du Parti libéral John Fraser lundi à Queen's Park. C'est lui qui a été élu en bonne et due forme pour représenter le parti lors de l'élection partielle à venir dans Scarborough Sud-Ouest, affirme M. Fraser. Le processus était juste, ouvert et transparent, dit-il. Mais Nate Erskine-Smith, qui a perdu l'investiture de justesse, a évoqué la possibilité de contester les résultats. Dans une brève interaction avec les médias filmée par un journaliste du Trillium samedi, il a dit que des membres de son équipe ont observé des irrégularités pendant le vote, comme des gens qui seraient venus voter sans les pièces d'identité appropriées. Nate Erskine-Smith, député fédéral de la circonscription voisine de Beaches East York, avait lui-même présenté son investiture dans Scarborough Sud-Ouest comme la première étape de son parcours pour remplacer Bonnie Crombie à la tête du parti provincial. Le politologue de l'université McMaster, Peter Grafe, estime que ses commentaires pourraient lui nuire davantage que sa défaite.
3: Ça renforce l'idée que M. Erskine-Smith est quelqu'un qui cherche son propre avantage et ce n'est pas un joueur d'équipe.
2: Nate Erskine-Smith a jusqu'à mardi soir pour faire appel des résultats. L'élection partielle doit être déclenchée au plus tard le 5 août. Ici Mirna Djukic, Radio-Canada, Toronto.
0: Puis, Annie, l'enquête Project South à Toronto pourrait avoir un impact sur d'autres affaires en justice.
1: Selon le Service des poursuites pénales du Canada, environ 30 poursuites fédérales sont touchées par les accusations de corruption portées contre 7 policiers et un agent à la retraite de la police de Toronto au mois de février. Il a donc confirmé des affirmations d'abord apportées par le Globe and Mail. Le fédéral n'a pas précisé si ces poursuites seraient abandonnées. Il affirme plutôt qu'il décidera en fonction de l'intérêt public et de l'existence d'une perspective raisonnable de condamnation.
0: Puis des organismes ici à Toronto s'inquiètent d'une possible hausse de la traite des personnes pendant la Coupe du monde de la FIFA et de ses événements à Toronto.
1: L'organisme Encourage lance un nouveau modèle de service intégré pour lutter contre ce fléau. Lounane Charpentier a les détails.
4: Encourage annonce une expansion de ses services aux personnes survivantes ou à risque d'exploitation sexuelle. Près de 30 partenaires travaillent ensemble pour mieux coordonner leurs efforts et faire face au trafic d'êtres humains. Encourage ouvrira un bureau supplémentaire au-dessus de son site actuel, en plus d'ouvrir deux nouveaux espaces à Caledon et à Brampton. Un guichet unique permanent sera aussi ouvert à l'aéroport international de Toronto Pearson. Voici la responsable des partenariats stratégiques pour l'organisme Our Place Peel, un des partenaires de Encourage,
5: Notre système était trop fragmenté et dispersé à travers la communauté, explique-t-elle. Désormais, les victimes peuvent se rendre à un seul endroit où elles sont prises en charge, écoutées et soutenues.
6: This partnership strengthens our ability to act in three critical ways.
4: Pour la police, ce partenariat aide à identifier les signes de traite de personnes plus tôt, à mieux coordonner leurs réponses et à améliorer la sécurité communautaire à long terme, souligne David Kennedy, superintendant pour la police régionale de Peel. Selon des données de la Société d'aide à l'enfance de Peel, l'âge moyen des victimes de traite de personnes est 13 ans. Ici Lounane Charpentier, Radio-Canada, Toronto.
0: Et on termine à l'aéroport Pearson de Toronto, Annie, qui lance des travaux majeurs.
1: Ses responsables ont annoncé hier un plan de plusieurs milliards de dollars visant à moderniser et à agrandir l'aéroport. La première phase devrait coûter 3 milliards de dollars et toucher les systèmes côté piste ainsi que le transport des bagages. Selon l'aéroport, ces rénovations vont permettre de libérer de l'espace pour des millions de passagers supplémentaires et offrir des trajets plus fluides. L'aéroport espère desservir 65 millions de passagers par année au début des années 2030, ce qui représenterait un bond de près de 18 millions de passagers par rapport à l'année dernière.
0: Merci beaucoup, Annie. Il est 7h35 et 4 degrés aujourd'hui dans le Grand Toronto. On se rendra un peu plus tard jusqu'à 13 degrés et une belle journée ensoleillée pour votre mardi. Alors profitez-en grandement. On verra quelques précipitations arriver, mais pas avant beaucoup plus tard en soirée. En fait, c'est surtout à partir de minuit qu'on verra quand même une bonne pluie sur Toronto avec jusqu'à 10, même 15 mm de pluie attendue dans certains secteurs selon Environnement Canada. Surveillez ça, mais pas du tout de quoi gâcher votre journée. On a un très beau soleil sur le sud de l'Ontario en ce moment avec un ciel bleu. Profitez-en grandement, vous l'avez mérité. Alors aujourd'hui, c'est la date limite pour remplir le formulaire du recensement. On en parle avec Marjorie April du Bureau économique de Radio-Canada à Toronto. Salut Marjorie.
7: Bonjour Nicolas.
0: Et dites, petite parenthèse, mais vous avez eu le formulaire court ou long cette année?
7: J'ai eu le formulaire long, j'allais vous en parler d'ailleurs.
0: OK, on a eu le court.
7: C'est une soixantaine de questions, ça m'a pris à peu près je dirais 20 minutes pour le remplir. Ouais. Il y a une auditrice qui m'a écrit ce matin pour me dire que ça lui avait pris 45 minutes le remplir. Mmh. Alors, ça peut être variable selon la famille, bien sûr. Famille nombreuse, ça peut être un petit peu plus long à remplir. Ouais. Mais aussi, tout dépendant, si les gens connaissent très bien et par cœur sur le bout de leurs doigts les chiffres de leur budget versus quelqu'un qui aurait besoin de retourner dans ses fichiers pour pouvoir aller faire des additions pour savoir combien lui coûte telle ou telle chose, comme l'hypothèque, par exemple, ou comme le chauffage, ben là, dans ce cas-là, ça peut être un petit peu plus long pour le remplir. Mais oui, c'est une soixantaine de questions, disons entre 20 et 45 minutes pour être juste.
0: Oui, ben ça, c'est pour ceux qui ont eu le long et pour le court, bon, peut-être qu'on se considère chanceux, mais en tout cas, ce
7: recensement... C'est quoi, c'est 5 minutes, le court?
0: Oh, c'était ça, à peine 5 minutes. Franchement, oui, on n'a pas dû consulter quoi que ce soit, on avait les infos. Mais justement, c'est un exercice qui a une énorme importance, le recensement, et vu qu'aujourd'hui, c'est la date limite, ben, vous avez essayé de convaincre nos auditeurs qui n'ont pas envie de remplir, surtout le formulaire long, ben de l'importance de le faire.
7: Ben d'abord parce que c'est obligatoire, mais bon, c'est pas la seule raison. En même temps, ça peut venir avec une amende de 500 $ si on le fait pas. Là, je veux rassurer les auditeurs parce qu'il y a aussi une auditrice ce matin qui m'a écrit pour me dire qu'elle avait fait la demande pour avoir le formulaire papier parce qu'elle était moins, disons, à l'aise avec les outils technologiques. Elle a demandé le formulaire papier puis elle l'a toujours pas reçu. Puis là, la dame était très inquiète de recevoir une amende demain de 500 $, mais non, rassurez-vous, le 12 mai, c'est une date de référence. Ça veut pas dire que si on l'a pas fait demain, on va avoir une amende de 500 $ dans notre boîte aux lettres. Là, c'est pas ça. C'est simplement qu'à partir des prochains jours, ceux qui ne l'ont pas rempli vont commencer à avoir des rappels, soit par courriel. Il peut même y avoir quelqu'un qui cogne à votre porte pour aller vous rappeler de remplir le recensement. Ça peut être un appel aussi, un téléphone. Alors oui, c'est sûr que 500 $, on voudrait pas devoir payer ça, mais honnêtement, c'est pas ça l'argument le plus important. L'argument le plus important, c'est que c'est la photo économique et sociale du pays, le recensement. On veut pas une photo floue. On doit tous y répondre pour que la photo soit la plus claire possible. C'est pour ça que c'est important d'y répondre correctement aussi. Hein? Oui, c'est vraiment important de prendre le temps d'y répondre correctement, puis pas d'écrire n'importe quoi juste pour dire qu'on le fait. Après, les gouvernements, les chercheurs, même des organismes communautaires se servent de ça pour comprendre où sont les besoins. Et le recensement tombe vraiment à point cette année, selon Patrice Mathieu, le directeur général du programme de recensement chez Statistique Canada.
8: Le dernier recensement en 2021 a été mené pendant la pandémie, donc les choses ont évolué beaucoup depuis ce temps-là, toutes les différentes politiques qui ont été établies par la suite. Donc c'est le bon moment à ce moment-ci de reprendre notre photo de famille.
7: C'est vrai que depuis 2021, il y a des petites choses qui ont changé sur le plan économique aussi. Et dans la version longue du recensement, il y avait une question justement sur le télétravail et le travail hybride, par exemple. Ça va être le portrait le plus précis qu'on puisse avoir de la situation actuelle. On va avoir l'avant, pendant et après pandémie quand on parle de travail hybride et de télétravail. Ça permet de recueillir des données aussi sur les paiements hypothécaires. Ça aussi, ça peut avoir beaucoup changé depuis 2021 pendant que les taux d'intérêt étaient à leur plus bas. Depuis, il y a bien des ménages qui ont dû renouveler à des taux plus élevés et ça va se refléter, ça, dans les données du recensement. Et en remplissant le formulaire long, j'ai vu aussi qu'il y avait des questions sur l'itinérance cachée. Ça, c'est nouveau. Et ça, vous savez, vous avez sûrement, vous aussi, fait comme moi, plein d'entrevues sur l'itinérance. Et souvent, quand on parle à des spécialistes, des chercheurs, c'est quelque chose qui revient. Le fait que l'itinérance cachée, ce soit pas très bien documenté. Ben là, maintenant, on va avoir des données beaucoup plus précises sur l'itinérance cachée. Sur le nombre d'heures travaillées aussi, on nous pose des questions sur ce que nous coûte le chauffage. Alors, tout ça, ben, ce sont des données importantes. Et plusieurs de ces données-là sont des données, bien sûr, à saveur économique.
0: Oui, et qui peuvent déterminer des politiques, hein, dans les années à venir. Donc, expliquez-nous peut-être, au point de départ, comment les chercheurs en économie se servent des réponses au recensement?
7: Ben, ils s'en servent pour répondre à des questions qu'on ne peut pas vraiment mesurer autrement ou qu'on ne peut pas mesurer de façon aussi précise. Parce que ça permet de croiser plusieurs réalités. On croise le revenu, la scolarité, le lieu de naissance, la profession, le type de logement, le lieu de résidence. Et ça permet de voir certaines choses qu'on ne peut pas voir avec des simples moyennes nationales ou des simples résultats de sondage qui sont beaucoup plus limités. Alors, ce sont des données qui sont super utiles pour les analystes de recherche comme celui qu'on va entendre, Samuel Mackay-Zach.
9: Nous avons plusieurs sources de données, mais en effet, le recensement prend vraiment en considération l'entièreté de la population canadienne. Il y a plusieurs avantages analytiques, et surtout quand cela vient à certaines populations qui peuvent être plus difficiles à atteindre avec d'autres enquêtes. De ce point de vue, le recensement, c'est en effet une source de données très riche dans les questions de logement, etc. On a des données qui sont rarement disponibles d'autres sources.
7: Alors, ça, c'est important et c'est grâce au recensement que la semaine dernière, par exemple, j'ai pu vous faire le portrait des différences entre les générations par rapport à l'accès à la propriété. Vous savez, quand je vous parlais de la différence entre les millénarios, les X et les boomers, j'aurais pas pu vous parler de ça si on n'avait pas eu de recensement. C'était tiré des données de recensement depuis 1991. Comme quoi, les données qu'on est en train de recueillir ces jours-ci, ça va servir aussi sur plusieurs décennies parce que ça nous sert à faire des comparaisons aussi entre les générations. Alors, c'est pour toutes ces raisons là que c'est intéressant pour les chercheurs en économie aussi d'avoir accès, intéressant et même primordial dans certains cas, d'avoir accès à ces données de recensement.
0: Et donc d'avoir ben justement la photo de famille la plus juste possible. Mais pour aller encore plus loin, est-ce que le recensement peut avoir une influence sur les prochaines décisions de la part du gouvernement?
7: Bien sûr, ça permet de dire si des politiques publiques sont adéquates. Est-ce que ça répond aux besoins, au bon endroit? Est-ce qu'on pourrait dépenser l'argent au contraire mieux ailleurs, parce que les données servent à planifier vraiment des services très concrets, des services comme les écoles, les hôpitaux. Et là, je pense à nous ici, les francophones en milieu minoritaire, les services en français. C'est aussi pour ça qu'il y a des questions sur la langue parlée à la maison. C'est important de répondre à ça dans le recensement. Et toutes ces données-là, oui, servent à mieux planifier les services qui sont offerts aux citoyens. Si je voulais en parler ce matin, Nicolas, c'est pour deux raisons. À la fois parce que j'ai vu une énorme vague d'amour sur les réseaux sociaux, sur mes réseaux sociaux par rapport au recensement. Ça, c'était surtout sur mon LinkedIn, hein, mm-hmm. qui est rempli de journalistes, de chercheurs qui voient le potentiel. Mais j'ai aussi vu beaucoup de critiques par rapport au recensement. Oui, des gens qui rejettent le recensement, qui carrément retournent l'enveloppe sans l'ouvrir ou qui répondent n'importe quoi. Et c'est pour ça que je voulais en parler ce matin. Je me suis dit, oh, il se passe peut-être quelque chose. Je sais pas si statistiquement ça va être assez significatif pour faire une différence dans les données. Mais est-ce que cette méfiance-là vient d'une certaine méfiance qui s'est développée durant la pandémie chez une partie de la population par rapport au gouvernement? Et si c'est le cas, est-ce que le gouvernement aurait pu faire un meilleur effort pour communiquer à la population à quoi servent les recensements et comment sont stockées, gardées les données et comment justement c'est pas associé à notre nom quand on utilise ensuite, quand des chercheurs par exemple utilisent ensuite les données. Alors peut-être que pour la prochaine fois, le gouvernement pourrait faire un effort supplémentaire dans le contexte pour mieux communiquer à quoi le recensement sert.
0: Ben justement, et les utilités sont nombreuses, donc un rappel encore une fois que c'est aujourd'hui la date limite pour remplir le formulaire du recensement. Ne vous en faites pas, hein? Donc, si c'est pas aujourd'hui, bon, ben, on pourra y aller rapidement, mais encore une fois, toutes les motivations sont là. Marjorie, merci beaucoup, puis hâte de voir les résultats du recensement aussi.
7: Ben, moi aussi. À demain, Nicolas.
0: OK, à demain. Il est 7h45. Dans tout juste un mois, le 12 juin prochain, Toronto accueillera son premier match de la Coupe du Monde de 2026 de la FIFA. Donc, ce sera Canada contre la Bosnie-Herzégovine au stade de Toronto où 45 000 personnes sont attendues. Mais peut-être que, comme vous et moi, de nombreux Torontois iront probablement regarder ce match-là dans un bar. Mais quel bar? Ces établissements n'ont souvent pas le droit d'utiliser le logo, toute l'imagerie autour de la Coupe du Monde aussi est jalousement protégé par la FIFA en raison de droits d'image. Ça fait que les propriétaires de bars doivent donc trouver des stratagèmes pour dire qu'ils diffusent la Coupe du Monde sans vraiment dire qu'ils la diffusent. Ça peut être assez compliqué. J'en parle ce matin avec Ray Lalonde, qui est expert du marketing du sport. Il est ancien chef de la direction marketing et des ventes au Canadien de Montréal et l'ancien président des Alouettes de Montréal également. Ray, bonjour et un plaisir de vous retrouver.
10: Oui, bonjour Nicolas.
0: Alors, d'abord, comment on explique que la FIFA soit si à cheval sur l'utilisation de son image de marque, par exemple, dans les bars qui vont diffuser leurs événements?
10: Bon, disons que la FIFA, c'est une des grandes organisations sportives au monde avec le Comité international olympique. Ce sont ces deux organisations qui gèrent les deux plus gros événements. La Coupe du Monde, c'est presque un mois. Ça se déplace dans le monde entier. Il y a rien de plus patriotique dans le monde entier que la Coupe du Monde, le soccer étant le sport le plus populaire au monde de loin. Alors, pour la FIFA, qui a toujours été une organisation, Nicolas, avec quelques lacunes au niveau franchise, intégrité, honnêteté. Parce qu'il y a une historique derrière ça où la FIFA ont eu des dirigeants qui ont manipuler la réglementation par rapport à l'obtention de la Coupe du Monde, par rapport à la division, le partage des argents, des nombreuses centaines de millions de dollars qui sont partagés annuellement entre pays. Alors, la FIFA déjà est un peu une bête noire dans cette histoire-là. Tout le monde veut voir la Coupe du Monde. Tout le monde veut voir les matchs. Tout le monde espèrent que leur pays pourra aller très loin dans cette obtention de ce trophée ultime. Cependant, pour la FIFA, eux, ils ont un chapeau de marketing, de commercialisation, et ils jouent très dur avec l'utilisation des marques parce qu'ils ont des commanditaires, des sponsors, qui dépensent des dizaines et des dizaines de millions. Pareil comme le Comité international olympique aux Jeux olympiques, qui ne permet à personne de toucher les anneaux olympiques, les célèbres anneaux olympiques, même quand le Canada et les États-Unis participent au hockey, comme ce fut le cas à Milan-Cortina en février dernier, avec la Ligue nationale qui a négocié cette participation-là, le CIO refuse certaines utilisations des anneaux olympiques au bien-être et à la promotion des joueurs de la Ligue nationale. Alors, la FIFA fait la même chose avec leurs droits. Ils sont très sévères, très stricts. Tout le monde sait que les bars sportifs vont diffuser ces matchs-là, sans équivoque. Mais de l'autre côté, est-ce que les bars sportifs ont le droit d'aviser le public, d'annoncer, d'en faire la promotion de façon à attirer un public qui devient une source d'argent? Et c'est là que la FIFA dit non, vous ne pouvez pas l'annoncer publiquement en utilisant le logo de la FIFA ou le titre Coupe du Monde présenté ici.
0: Oui. C'est fascinant, hein, parce que ces bars veulent venir chercher toute cette attention, et vous l'avez dit, hein, et essayer de toucher un tout petit peu au pactole qui sera généré par la Coupe du Monde. Alors, ici à Toronto, on connaît bien certains des lieux où les gens se réunissent pour regarder des matchs de soccer, surtout, il y a un endroit emblématique, par exemple, le Café Diplomatico, dans la petite Italie. Ben, on est allé rencontrer le propriétaire du bar, Rocco Mastrangelo, concernant justement cette sévérité avec laquelle la FIFA contrôle son image de marque. Et lui nous dit qu'il a un stratagème en place. On va écouter.
11: And they're official sponsors, so that kind of gets you around the trademark and copyrights so that you are allowed to mention it.
0: Il dit qu'avec les sponsors, il peut contourner cette interdiction et mettre en avant le fait que les matchs de Coupe du Monde sont diffusés dans son bar. S'il sert certaines des bières qui, elles, commanditent la Coupe du Monde. Bon, OK. Quels sont ces stratagèmes, ces moyens indirects qui existent pour qu'un bar puisse diffuser un match de Coupe du Monde?
10: Par exemple, ce serait très facile d'envoyer quelqu'un dans la rue littéralement. En portant un chandail, un maillot d'une des équipes qui est en lice ce jour-là en question, et d'annoncer que le match a lieu à l'intérieur. Difficile pour la FIFA de contrevenir à ça et d'utiliser des moyens légaux pour arrêter ou cesser cette promotion. On parle surtout de bars sportifs qui ne sont pas des bars sportifs. C'est-à-dire, un bar traditionnel ou un restaurant traditionnel a souvent une télévision à l'intérieur, un écran là, à l'intérieur. Mais en principe, même pour un match de hockey des Maple Leafs ou un match de basket des Raptors, ils n'ont pas vraiment le droit d'en faire la promotion qu'il y a un match qui se déroule à l'écran à l'intérieur parce qu'ils ne sont pas catégorisés comme un bar sportif. Un bar sportif, à l'essence, au cœur de ça, c'est la diffusion de contenu sportif pour que les gens viennent se divertir. Ça fait même partie des calculs des audiences lorsque les sports américains, la NFL par exemple, fait le calcul de combien de millions de gens ont regardé le match du Super Bowl. Alors, c'est toujours délicat cette gestion de qui a le droit de faire quoi avec les logos. Mais la FIFA doit comprendre aussi d'un côté plus sentimental, plus communautaire, que c'est une première au Canada, que ce sera la première fois que Toronto va accueillir 6 matchs et Vancouver va en accueillir 7, et puis qu'on a avantage pour la croissance de ce sport-là en Amérique du Nord d'en faire la promotion de façon ouverte. Ouais. D'un autre côté, il faut comprendre que si la FIFA vend des droits à des marques dans le monde, que ce soit des Samsung, des Adidas, des Coca-Cola et ainsi de suite, c'est parce que eux ont payé pour avoir cette exclusivité, cette protection-là. Donc, ils veulent s'assurer que si eux payent pour utiliser la marque de la FIFA, il n'y a pas d'autres gens ou de commerce ou d'entreprise qui devraient avoir le droit d'utiliser les marques de la FIFA pour en faire la promotion de leur endroit ou de leur bar sportif. C'est tout.
0: Oui, ma question, c'est comment la FIFA va faire pour que ces restrictions soient bien respectées? On met quelque part d'abord la responsabilité sur la ville de Toronto de faire la police, ce qui est extrêmement intéressant en soi. Est-ce que la ville de Toronto est l'autorité appropriée pour s'assurer que les droits de la FIFA ne sont pas floutés dans cette perspective-là? C'est une bonne question, je pense. Le conseiller municipal Josh Matlow avait quelque chose à dire autour d'une entente avec la ville autour du droit à l'image. On va l'écouter rapidement.
12: Bars and restaurants and cafes that hope to host watch parties and don't know if they're allowed to write the words World Cup, for example, on their blackboard.
0: Donc, j'aimerais revenir vers ce que vous disiez tout à l'heure. Sans utiliser le mot Coupe du Monde, faire allusion à cet événement, est-ce que c'est pareil, par exemple, que de le mettre de l'avant de façon directe? En gros, ma question est-ce que ces stratagèmes indirects respectent tout de même le cadre légal qui est imposé ici par la FIFA?
10: Moi, je pense que oui, mais ce que je vous dirais aussi, c'est que ce serait facile pour les gens de simplement mettre une affiche sur le bord de la rue en disant que c'est Espagne-Italie aujourd'hui 14h. On n'a pas fait mention de la Coupe du Monde, on n'a pas fait mention de la FIFA. Tout le monde a bien compris que c'est un match très important. Tout le monde à Toronto sait que la Coupe du Monde arrive. C'est la même chose dans les villes américaines, ils ont le même défi. C'est difficile de demander à la police municipale de commencer à réglementer et à contrôler les différents abus. Lorsqu'il y a vraiment un cas sévère, normalement, les organisations enverraient ce qu'on appelle en anglais un « cease and desist », c'est-à-dire un « cesser et s'abstenir parce qu'à un moment donné, on trouve qu'ils ont été trop loin, surtout parce qu'on pourrait mal utiliser les marques de commerce et puis les propriétés intellectuelles. Lorsque j'étais avec les Canadiens, on avait souvent, à ce moment-ci, Nicolas, en séries éliminatoires, des bars sportifs à Montréal qui tapissaient les fenêtres des endroits avec des logos des Canadiens. Mmh. Et ils n'avaient pas le droit parce que ça donnait l'impression, ou ça pouvait donner l'impression à un consommateur que c'était un endroit sanctionné par le club. Un endroit officiel où on pouvait regarder des matchs. Et c'était pas le cas. Mais de l'autre côté, on veut quand même que les gens fêtent. et qui soit fébrile et qui se regroupe et puis qui dépense de l'énergie, de l'émotion et de l'argent pour le bien de tous. Parce que les séries éliminatoires dans le hockey, c'est une fois par saison. Et c'est la même chose pour la Coupe du Monde, c'est une fois par 4 ans. Alors moi, si j'étais la FIFA, je serais un peu prudent dans l'application des règles parce que je pense que c'est dangereux pour eux. Ils ont déjà un défi aux États-Unis, des prix très élevés pour les billets pour assister au match. Ils ont des défis pour le transport des gens, des partisans vers les matchs. Ils ont toutes sortes de dossiers logistiques. Ils ont le problème des Américains en guerre en Iran qui va compromettre la participation de l'équipe iranienne. Disons qu'ils ont plein de choses sur leur table maintenant qu'ils doivent traiter, qui sont probablement plus imposants comme dossier que certains bars sportifs dans les villes qui accueillent.
13: Mmh. Hey, merci beaucoup pour la réflexion. On va voir ce que ça va donner, mais en tout cas, les bars seront nombreux à profiter, je pense, de cette Coupe du Monde. Vu le prix des billets, je pense que la grande majorité des Torontois, au lieu de se rendre au stade, vont se retrouver autour de cet amour du ballon rond. Reste à voir si ça se fera dans justement la légalité. Ray, merci
10: dans la
13: encore.
10: Légalité.
13: À bientôt.
10: Merci Nicolas, bonne journée.
13: À vous également. Ray Lalonde est un expert du marketing du sport. Il était anciennement chef de la direction marketing et des ventes du Canadien de Montréal et aussi anciennement le président des Alouettes de Montréal. Il est 7h55. Allons jeter un coup d'œil aux nouvelles que surveille Annie Poulain de la salle de nouvelles ce matin. D'abord, Annie, il y a 7 personnes qui font face à des accusations en lien avec des allégations de fraude qui touchent aux examens de conduite.
1: La police provinciale affirme que des pots de vin ont été offerts en échange de traitements de faveur aux examens du permis de catégorie G en Ontario qui permet de conduire une voiture. Tous les accusés sont des résidents du Grand Toronto. Ils sont âgés de 43 à 65 ans. Ils font face à un total de 25 accusations, dont complot, abus de confiance et blanchiment d'argent. Tous les accusés ont été remis en liberté provisoire et doivent comparaître à nouveau au tribunal demain.
13: Puis les pompiers de Toronto ont éteint l'incendie qui touchait 2 immeubles de Thorncliffe Park.
1: En effet, le feu couvant était situé dans un joint de dilatation entre 2 édifices résidentiels au même endroit qu'un incendie similaire l'automne dernier. Les pompiers avaient expliqué que le feu avait pris naissance au même endroit en raison de travaux effectués en lien avec l'incendie précédent. Cette fois-ci, les résidents n'ont pas eu à évacuer leur logement alors que les pompiers travaillaient à éteindre le feu.
13: D'accord. Dans quelques instants, Annie, on ira au Radio-Journal prendre le pouls de l'actualité ailleurs au Canada et à l'international. On va revenir notamment sur les tensions au sein du Parti libéral de Mark Carney.
1: C'est à la suite de l'annonce à Ottawa d'un projet de réforme des règlements qui encadrent les projets d'infrastructure. L'ancien ministre de l'Environnement, un élu libéral, Stephen Guilbeault, critique publiquement le projet. On va avoir plus d'informations de la part de la journaliste Fanny Olivier, basée à Ottawa.
13: Oui, très bien, merci Annie. Et au retour du Radio-Journal dans la prochaine heure, il n'y a pas deux matins pareils, on parle du démantèlement de l'agence américaine USAID. Un an après ce démantèlement, le monde a vu une flambée du VIH, la fermeture de dispensaires et le retrait des grands investisseurs dans les questions humanitaires. Donc, on va en parler avec la directrice d'Oxfam Québec pour comprendre pourquoi la fin de l'aide américaine concerne le monde entier, même ici au Canada. Et puis, la météo des derniers mois a créé des conditions parfaites pour une explosion de tiques et de maringouins à Toronto cette année. On va faire le point sur l'été 2026 qui s'annonce record pour les insectes avec l'entomologiste Étienne Normandin. En ce moment, 7h58 et 4 degrés Celsius à Toronto. On ira jusqu'à 13 degrés aujourd'hui dans une belle journée ensoleillée. Beau ciel bleu en ce moment et profitez-en parce qu'à partir de cet après-midi, on verra arriver quelques nuages, des averses qui devraient débuter vers minuit et un orage possible au cours de la nuit qui nous amènera jusqu'à une quinzaine de millimètres de pluie. On surveille ça ensemble et on se retrouve au retour du Radio-Journal.

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3: Virage numérique du ministère québécois de la Justice sous surveillance. Évalué au départ à 500 millions de dollars, le gouvernement n'est pas en mesure de dire au final combien il va coûter. Cri du cœur de l'industrie audiovisuelle au Québec.
4: Il n'y a plus assez d'argent pour financer les séries qu'on avait l'habitude de produire avant.
3: Les syndicats dénoncent des pressions pour réduire les coûts de production.
5: Ben, c'est une surprise, je dirais même que j'en croyais pas mes yeux.
3: Nouvelle critique de Stephen Guilbeault envers son gouvernement.
6: Ce qui est proposé va plus loin que ce que le premier ministre Harper avait proposé à l'époque.
3: Peut-il rester député libéral encore longtemps? L'analyse de Fanny Olivier. Bonjour, ici Mathieu Bellumeur, bienvenue au Radio-Journal. Après sa clique et les projets en santé, c'est au tour du virage numérique en justice d'être sous surveillance au Québec. Radio-Canada a appris que le ministère de la Cybersécurité et du Numérique prépare un audit de ce méga-projet d'au moins 500 millions de dollars lancé en 2018 et qui accuse plusieurs années de retard. Thomas Gerbin.
7: Comme dans le réseau de la santé, le système de justice veut passer à l'ère moderne. Il utilise encore le papier carbone, les dossiers physiques et les notes à la main. Mais le plan de modernisation du système de justice annoncé en 2018 s'enlise. Il accuse 6 ans de retard et ne sera complété qu'en 2029. Le ministère de la Justice assure que le budget de développement de 500 millions de dollars reste le même, malgré les nouveaux échéanciers. Mais des sources qui ont travaillé à la surveillance du plan en doutent. Elles dénoncent un morcellement excessif du projet en une multitude de petits volets. Le plan est divisé en 3 axes. Un des axes à différents programmes et un de ces programmes à 36 projets. Cette fragmentation rend très difficile le suivi des budgets. Le ministère de la Justice n'a pas été en mesure de dire combien tout ce virage numérique va coûter au total, avec les coûts d'exécution. Et c'est dans ce contexte que le ministère de la Cybersécurité et du Numérique envisage de lancer un audit. L'annonce n'a pas encore été faite. Le cabinet du ministre de la Justice, Simon Jolin Barrette, dit que son ministère est prêt à collaborer à cet audit s'il a lieu. Et pendant ce temps, le barreau du Québec s'impatiente. Il juge inconcevable que le virage numérique de la justice ne soit pas plus avancé. Ici Thomas Gerbert, Radio-Canada, Montréal.
3: Parlons du secteur de la production télévisuelle au Québec. Le grand patron de Québécois et du groupe TVA, Pierre-Carl Péladeau, doit faire le point plus tard aujourd'hui sur la situation précaire des diffuseurs privés. Récemment, 3 séries télé de TVA ont été annulées pour des raisons budgétaires. Jean-Philippe Robillard est en studio. Qu'est-ce qui explique que ce soit si difficile?
8: Eh bien, Mathieu, c'est parce qu'il y a beaucoup de concurrence. Il y a beaucoup plus de concurrence qu'auparavant dans le monde de la télévision avec les différentes plateformes de diffusion qui existent, comme Netflix, par exemple. Et ça fait chuter les revenus publicitaires des chaînes de télévision privé, notamment comme TVA, et ça fait en sorte qu'il y a moins d'argent qui est investi maintenant dans les productions d'ici. Depuis 2 ans, les investissements ont fondu de 20% pour l'ensemble des productions indépendantes. Récemment, il y a même le producteur Pixcom qui a demandé au syndicat des techniciens de déroger à la convention collective pour tenter de sauver une série à TVA. Il a demandé notamment de retirer les contributions aux assurances collectives et aux régimes de retraite. On écoute le président de Pixcom, Nicolas Merola, pour qui c'est légitime ces demandes qui ont été faites.
4: C'est un petit peu un appel à l'aide. Il n'y a plus assez d'argent dans la télé privée aujourd'hui pour financer les séries qu'on avait l'habitude de produire avant.
3: Et c'est une situation qui inquiète les travailleurs dans le milieu de la télévision.
8: Oui, le syndicat des techniciens comme l'Union des artistes dénonce les pressions pour réduire les coûts de production. On écoute le président de l'Actis, Bernard Larivière, suivi de la présidente de l'Union des artistes, Tania Contoyani.
5: Ben, c'est une surprise. Je dirais même que j'en croyais pas mes yeux. Ça donne l'espace aux producteurs de faire à peu près n'importe quoi. Donc, le Far West, un peu, justement. Et pour nos membres, il n'y a plus de reconnaissance des emplois qu'on occupe.
9: C'est une situation qui peut vraiment mal virer, qui attaque des acquis fondamentaux qu'on a installés depuis plusieurs années.
8: Et il y a le gouvernement du Québec qui va dévoiler sous peu une stratégie québécoise justement pour faire face à cette crise.
3: Merci Jean-Philippe.
8: Merci, au revoir.
3: Et toujours au Québec, on apprend ce matin que les 11 enseignants suspendus à l'école primaire Bedford à Montréal pour avoir fait régner un climat toxique de peur et d'intimidation au sein de l'établissement ont finalement vu leur brevet d'enseignement révoqué. Radio-Canada a pu confirmer l'information d'abord rapportée par Cogeco Nouvelles. Les enseignants étaient tous suspendus avec salaire depuis octobre 2024 à la suite d'une enquête administrative du ministère de l'Éducation. Les enquêteurs avaient alors conclu que les enseignants avaient utilisé des techniques d'intimidation et d'humiliation, ainsi que de violences physiques et psychologiques tant envers les élèves que les enseignants. Après Washington, Christine Fréchette ira plaider la cause du Québec à Paris. La première ministre va s'envoler vendredi pour une mission de 5 jours en France. Sébastien Desrosiers est à l'Assemblée nationale. Sébastien, il y a une rencontre avec le président Emmanuel Macron qui pourrait aussi être au programme.
10: Oui, en fait, au gouvernement, Mathieu, on nous dit que des rencontres avec des acteurs majeurs du milieu politique sont prévues. Tout indique que la première ministre pourrait être reçue à l'Élysée la semaine prochaine. Durant cette mission, où il sera beaucoup question, ceci dit, de défense, l'Union européenne a annoncé un plan de dépenses de plus de 800 milliards d'euros en réarmement, dont le Québec veut profiter. Pour en discuter, Christine Fréchette devrait s'entretenir avec des représentants de géants français de l'aéronautique, Airbus, Safran, Dassault, entre autres, et aussi avec Thales, qui fait dans l'équipement militaire. Faut dire que cette idée de diversifier nos marchés vers l'Europe n'est pas nouvelle. François Legault, en mission en France, lui aussi, en 2019, avait dit vouloir doubler les échanges commerciaux avec le Québec. Mais à ce jour, moins de 2 % de nos exportations y sont destinées, comparativement à 73 % pour les États-Unis.
3: Voilà pour cette mission donc qui commence vendredi. Pendant ce temps, les partis politiques, Sébastien, s'activent en vue de la campagne électorale. Les libéraux, notamment, vont annoncer aujourd'hui la candidature de Julie White à Québec.
10: Oui, en fait, ils doivent l'annoncer dans les prochains jours. Mais des sources nous indiquent que la PDG des manufacturiers et exportateurs du Québec tentera sa chance à nouveau dans la circonscription de Jean Talon, où elle avait terminé en 4e place en 2022. Elle est l'une des candidatures sur lesquelles compte le Parti libéral du Québec pour reprendre des territoires francophones dans lesquels son vote s'est étiolé ces dernières années.
3: Merci beaucoup, Sébastien.
10: Je vous en prie.
3: À Ottawa, maintenant, l'annonce par Mark Carney d'un vaste projet de réforme réglementaire pour accélérer les grands projets d'infrastructure crée des tensions au sein du caucus libéral. Des membres du cabinet défendent l'approche du premier ministre, mais Fanny Olivier, l'ex-ministre de l'Environnement Stephen Guilbeault, monte publiquement au front contre la réforme proposée.
11: Oui, mais il paraît être le seul élu libéral à le faire. C'est silence radio de la part des membres du caucus vert du parti et de la ministre de l'Environnement, Julie Dabrowsen. Les ministres Mélanie Joly et Mark Miller, qui sont tous les deux des proches de Stephen Guilbeault, affirment être à l'aise avec la réforme. Et tout ça est frappant parce qu'à une autre époque, les libéraux s'étaient farouchement opposés à une accélération des évaluations environnementales. C'était en 2012. Stephen Harper, avec le projet de loi C-38, diminuait notamment la protection des espèces en danger. Et à ce moment-là, tous les partis d'opposition, y compris le Parti libéral, avaient forcé un marathon de vote sans interruption de 24 heures

0: Mais parce que l'écarté pourrait égratigner encore plus son vernis vert et affaiblirait sa majorité aux communes. Mais si le projet de loi qui va suivre le document de travail ne tient pas compte du tout des préoccupations de Stephen Guilbeault, ou encore si Ottawa fait trop de concessions à l'Alberta dans le protocole d'entente, ben ce sera probablement plus difficile pour lui de rester.
1: Notre analyste politique à Ottawa, Fanny Olivier. Merci, Fanny.
0: Je vous en prie.
2: Au Royaume-Uni.
1: Le premier ministre britannique Keir Starmer réitère qu'il ne démissionnera pas malgré les appels de plus en plus nombreux pour qu'il quitte son poste. Plusieurs ministres et plus de 70 députés de son parti lui demandent d'établir un échéancier pour son départ. Il lui reproche d'avoir manqué de jugement, notamment en nommant Peter Mandelson au poste d'ambassadeur du Royaume-Uni à Washington, malgré ses liens avec Jeffrey Epstein. Ils le tiennent aussi responsable de la défaite historique du Parti travailliste aux élections locales de la semaine dernière. Donald Trump affirme que les autorités cubaines ont sollicité son aide et qu'il va leur parler. C'est ce qu'il a dit au cours des dernières minutes dans une publication sur son réseau social, sans donner plus de détails. Cuba fait face à une crise économique profonde aggravée par le blocus pétrolier imposé par les États-Unis depuis janvier. Et puis en terminant, les amateurs de hockey pourront encourager deux équipes montréalaises ce soir. D'abord au Centre Bell, le Canadien va affronter les Sabres de Buffalo dans le quatrième match de la série. Le tricolore mène la série 2-1. Et puis c'est aussi ce soir que sera finalement disputé le cinquième et ultime match entre la Victoire de Montréal et le Frost du Minnesota à la Place Bell dans la LPHF. La rencontre devait avoir lieu hier, mais elle a été annulée en raison d'une maladie au sein de l'équipe montréalaise. Voilà, c'était le Radio Journal. Merci d'être à l'écoute. Bonne journée.

0: Bonjour et bienvenue à l'émission. Je m'appelle Nicolas Haddad. Bien heureux de vous accompagner jusqu'à 9h ce matin à l'animation d'Il n'y a pas deux matins. Pareil, votre émission tous les jours du lundi au vendredi de 6h à 9h sur ICI Première, ICI Musique et l'application Radio-Canada Audio. Alors, de ce pas, allons jeter un coup d'œil aux prévisions. C'est une bonne nouvelle pour commencer. Vous le voyez bien, hein? Très belle journée, beau ciel bleu. Profitez-en grandement aujourd'hui. Mais rendu à ce soir, on pourrait voir le portrait changer. On surveille l'arrivée de précipitations et de nuages à partir de la fin d'après-midi et en soirée, et c'est surtout à partir de minuit où on verra justement une bonne pluie s'inviter sur le sud de l'Ontario, 10 à 15 mm de pluie qui pourrait tomber dans la nuit de mardi à mercredi, mais par la suite, on devrait être épargné jeudi jusqu'à lundi prochain. On prévoit une belle séquence de journée avec des températures qui vont aller de plus en plus haut. On va voir vendredi un 21 degrés, samedi 22, lundi 26 degrés avec du soleil, mais quelques petits passages pluvieux entre-temps, dont celui de ce soir et un autre samedi à surveiller, mais les beaux jours sont certainement enfin arrivés. Ailleurs dans le sud de l'Ontario, dans la région du Niagara, on tourne autour des 6 degrés ce matin. À Barrie, pareil, 6 degrés avec un maximum de 13 plus tard aujourd'hui. Et à Kingston, on tourne autour des 7, maximum de 12 plus tard en après-midi. Allons jeter un coup d'œil au menu de l'émission avec Julien Sahuquillo, notre réalisateur. Il n'y a pas deux matins pareils. Bonjour Julien.
1: Bonjour Nicolas.
0: On va revenir dans les prochaines minutes sur le démantèlement de l'USAID. C'est un projet entamé il y a justement un an.
1: Ouais, donc du coup, en près d'un an, on commence à avoir assez de recul pour commencer à en observer les tristes conséquences. Il y a 25 millions de personnes dans le monde qui ont été privées d'aide humanitaire en 2025. Et par exemple aussi, la mortalité infantile est déjà en hausse pour la première fois depuis 25 ans. On va faire le point donc avec Béatrice Vaugrand, qui est directrice générale d'Oxfam Québec.
0: Et un peu plus tard, on va parler du retour des tiques et des moustiques. Ça ne va pas tarder.
1: Et oui, qui vont fort probablement être beaucoup plus nombreux à Toronto cet été, notamment dû des conditions météo qui sont particulièrement favorables en été, qui devraient avoir des températures au-dessus de la normale. Ça devrait donc favoriser l'arrivée des tiques et des moustiques. On va essayer d'en apprendre davantage sur ces petites bêtes et aussi comment s'en protéger.
0: Ouais, très bien. Merci beaucoup, Julien. C'est l'entomologiste Étienne Normandin qui sera des nôtres dans environ une demi-heure. Pendant ce temps, on se prépare au Festival de Cannes. On s'en va retrouver Katia Saint-Jean du Bureau culturel. Bonjour Katia.
2: Bonjour Nicolas. Oui, ce matin, on va justement

0: Vous présentez tout ce qu'il faut savoir pour bien lancer le Festival de Cannes cette année qui est sur une durée de 10 jours. Donc, qu'est-ce qu'on prévoit? Qui sont les réalisateurs à surveiller? Je vous offre tous les détails dans les prochaines minutes. Et un peu plus tard également, on parle du Festival Paprika. C'est un festival multidisciplinaire des arts de la scène qui s'installe dans la Ville-Reine pour soutenir les jeunes artistes émergents. Donc, on va discuter avec une artiste qui y participe.
1: Oui, parfait. Donc, l'actualité culturelle d'ici et d'ailleurs, comme tous les matins, il n'y a pas deux matins pareils. Maintenant, on jette un coup d'œil à certaines nouvelles qui retiennent l'attention en ce début de journée. Annie Poulain de la salle de nouvelles est avec moi. Annie, les infirmières de l'Ontario contestent l'absence d'un droit de grève pour leur profession.
2: Le syndicat qui les représente a intenté un recours contre une loi qui leur interdit toute forme de grève durant le processus de négociation contractuelle. L'Association des infirmières et infirmiers de l'Ontario fait valoir que la loi ontarienne est l'une des plus restrictives au pays, puisqu'elle interdit non seulement les greffes, mais aussi toute autre forme d'action syndicale qui pourrait, selon elle, avoir lieu sans impact sur les soins essentiels. L'Association des hôpitaux de l'Ontario a réagi en demandant aux infirmières d'abandonner leur démarche et en faisant valoir que la loi actuelle protège les patients contre les risques inutiles.
1: Mmh. Et on pourrait voir le retour d'une tradition torontoise, l'événement Paddle the Dawn, qui pourrait revenir à la demande du conseil municipal de Toronto.
2: Il s'agit d'un événement qui rassemblait les amateurs de kayak et de canots sur la rivière Don depuis 1993. Il a toutefois été suspendu en 2020 durant la pandémie et aussi dans la foulée là, de la réhabilitation de l'embouchure de la rivière. Le conseil municipal de Toronto a toutefois récemment approuvé une motion pour demander à l'Office de la protection de la nature de Toronto et de la région de ramener l'événement. L'Office, de son côté, dit être en train d'évaluer la logistique autour de cette demande, incluant la recherche là, d'un nouveau commanditaire principal.
1: D'accord, ce sera à suivre. Et puis, quand on se retrouve dans un quart d'heure, Annie, on va parler de ces nombreux commerces qui veulent présenter des matchs de la Coupe du monde de soccer au cours des prochains mois.
2: Sauf que les commerces n'ont pas le droit d'utiliser l'image de marque de la Coupe du monde pour annoncer la diffusion des matchs. Donc, certains y vont par des moyens originaux, d'autres ignorent qu'ils n'ont pas ce droit. Il y a le journaliste Léo Molinier qui nous a préparé un reportage qu'on va vous présenter.
1: Ouais, à t'entendre ça. Merci beaucoup, Annie. Il est 8h15.

0: 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On a hâte de vous lire. C'était il y a un an, le démantèlement de l'Agence des États-Unis pour le développement, qu'on appelle le USAID. Et donc, cette agence fédérale était le plus gros joueur en matière d'aide humanitaire et les conséquences de son retrait sont rien de moins que dramatiques. On parle de 25 millions de personnes qui ont été privées d'aide humanitaire en 2025 par rapport à l'année précédente, un impact qui se calcule déjà en milliers de morts. Une analyse d'Oxfam révélait récemment qu'un enfant de moins de 5 ans pourrait mourir toutes les 40 secondes d'ici 2030 en raison de ces coupes budgétaires américaines. Et la mortalité infantile est déjà en hausse pour la première fois depuis 25 ans. Justement, avec nous ce matin, la directrice générale d'Oxfam Québec, Béatrice Vaugrand. Bonjour Béatrice.
1: Bonjour Monsieur Haddad, ça va bien?
0: Très très bien, merci beaucoup. Et donc, rappelez-nous d'abord à quel point USAID était un joueur important en matière d'aide internationale et dans quel secteur en particulier l'agence était-elle impliquée?
1: Merci beaucoup d'en parler, je tiens à le dire, parce que c'est vraiment des morts en silence depuis un an et dans des chiffres absolument astronomiques. L'agence USAID, donc, qui a été complètement démantelée, il faut le rappeler, par des milliardaires au pouvoir aussi, ce qui ajoute à l'ironie, représentait à peu près 40% de l'aide dans le monde. Alors évidemment, quand on a un joueur aussi énorme qui brutalement disparaît, parce qu'on peut parler de la manière cruelle et rapide de cette disparition-là, ben ça a un impact important sur des vies, des enfants, des vaccinations, etc., des cliniques, je pourrais en parler, mais surtout sur tout l'écosystème, parce qu'on a un joueur important, donc toutes les autres ONG, les agences de l'ONU aussi, sont en train d'en payer le coût.
0: Mmh. Donnez-nous peut-être quelques exemples des conséquences du retrait de l'aide humanitaire américaine. Dans quel pays, par exemple, est-ce que ce retrait s'est fait le plus sentir?
1: Ça se fait dans malheureusement toutes les régions. Je peux parler de la République démocratique du Congo. J'étais là l'année dernière dans l'est du Congo. Vos auditeurs se rappelleront, il y a des conflits armés importants. Un groupe armé a repris le pouvoir à Goma, a demandé à toutes les personnes réfugiées de revenir dans leurs villages qui sont complètement dévastés. J'ai rencontré Francine, elle a 24 ans, puis elle me dit, est-ce qu'il va falloir que je fasse de la prostitution pour pouvoir survivre? On a vraiment des centaines de milliers de personnes qui sont sans rien, sans eau potable, et on retrouve donc des cas de choléra, de malaria en République démocratique du Congo. 361% de plus de morts juste pour le choléra parce qu'il n'y a plus d'accès à l'eau potable. Donc des personnes qui n'ont plus accès à des vaccins, des enfants donc qui meurent par manque de vaccins, par manque d'accès à des soins pour soigner la malnutrition. 70% de l'aide humanitaire dépendait de USAID pour la République démocratique du Congo. Donc oui, des cliniques maternelles qui sont fermées, déjà des impacts importants, 46% de plus de décès maternels dans 6 pays d'Afrique francophone. Ça se compte en morts, et le Lancet, qui est un journal scientifique de renom en santé, a compté qu'il y aurait 9,4 millions de morts d'ici 2030 si la tendance se maintient, et rien ne nous indique que la tendance ne va pas se maintenir. Et ensuite, c'est déjà 700 000 morts à peu près pour 2025.
0: Les projections sont extrêmement inquiétantes, mais même pour la situation actuelle, quand vous me dites une augmentation de 361% d'incidence de choléra en RDC, je sais qu'il y a également des impacts au niveau, par exemple, du VIH. Là aussi, on a vu une augmentation fulgurante des nouvelles infections. Le paludisme également et la lutte contre cette maladie qui aurait été affectée. Aidez-nous à saisir le portrait.
1: Clairement, le USAID avait vraiment un impact important en santé. Donc, la clarification sur l'impact des vaccins, donc l'accès aux soins de paludisme, de choléra, de malaria, toutes ces maladies-là qui sont vraiment préventives. Il y avait des vagues grâce à des ONG, à des agences de l'ONU, donc des vagues de vaccination qui ne se font plus. Donc, des gens qui n'ont plus accès à ces vaccins-là. Donc, toutes les maladies qui étaient préventives vont se retrouver bien sûr dans ces pays-là, oui, en Afrique et ailleurs dans le monde, beaucoup en Afrique aussi, et particulièrement pour les enfants qui ne seront pas vaccinés. Donc vous l'avez dit, la mortalité infantile dans moins de 5 ans va reprendre du terrain, alors que depuis quelques décennies, on avait réussi à faire baisser ce ratio-là. C'est inacceptable que ça reprenne, que des femmes maintenant ne trouvent des cliniques fermées et soient obligées d'accoucher dans des conditions inacceptables, fait que la mortalité maternelle, donc pour accoucher, pour ensuite soigner son nouveau-né, va aussi reprendre, alors que tous ces facteurs-là étaient en baisse. Donc, sur la malnutrition aussi, on le sait très bien, au Soudan, il y a 30 millions de personnes qui ont besoin d'aide alimentaire. Même en Syrie, 16 millions de personnes qui ont besoin d'aide humanitaire, dont de l'aide alimentaire. Et ces facteurs-là, maintenant, sont à la hausse et alarmants, dans le rouge, parce qu'on n'a plus d'aide à la malnutrition.
0: On a également observé un espèce d'effet boule de neige, c'est-à-dire que après le retrait de l'aide américaine, on a vu d'autres pays réduire leur participation dans l'action humanitaire. On peut nommer l'Allemagne, la France ou encore le Royaume-Uni. Parlez-nous justement de cet effet d'entraînement.
1: Oui, malheureusement, et c'est pour ça que c'est important que quand on parle à des pays démocratiques, leur dire ce que vous faites a un impact ici, mais aussi montre l'exemple à suivre ailleurs. Et l'effet boule de neige est absolument alarmant pour l'ensemble de ces pays-là. Donc 23% de l'aide en général a baissé pour les pays de l'OCDE, 36% pour juste l'humanitaire. Clairement, on a suivi la tendance ailleurs, et incluant le Canada compris, puisqu'on a annoncé dans le budget 2,7 millions de revenus de budget en moins pour l'aide internationale pour les 4 prochaines années à venir, au même moment où, au contraire, les crises se complexifient. C'est non seulement des conflits armés, maintenant on bombarde des infrastructures civiles, on bombarde même des civils, donc les besoins sont de plus en plus importants. Les changements climatiques, les réfugiés aussi, on le voit au Soudan. Donc au moment où, au contraire, les besoins sont de plus en plus énormes, on a 36% d'aide humanitaire en moins parce que ces pays-là ont décidé de réduire l'aide internationale et de booster, entre autres, d'autres budgets, défense ou autres. La sécurité, elle est aussi assurée par l'aide internationale. On permet à des sociétés civiles de vivre moins dans le chaos par des programmes de nutrition, des programmes de santé, des programmes qui aident aussi la société civile à rebâtir des services publics pour que les pays eux-mêmes puissent prendre soin de la population.
0: Madame Vaugrand, parlez-nous peut-être des impacts que vous avez pu observer directement. Donc, je rappelle à nos auditeurs, vous êtes la directrice générale d'Oxfam Québec. Est-ce qu'Oxfam a été touchée par le retrait de l'aide du programme USAID?
1: Donc Oxfam n'accepte toujours pas évidemment de fonds de USAID, mais comme je vous le disais au départ, tout l'écosystème a été touché, donc nous avons été touchés parce que, par exemple, nous travaillons avec une agence de l'ONU sur les réfugiés au Sud-Soudan. Cette agence de l'ONU-là ne reçoit plus son financement de USAID, donc notre contrat avec elle, et ils sont en train de se réformer, de se réorganiser, donc clairement, ça impacte notre projet avec cette agence-là. Pareil pour tous nos partenaires locaux qui recevaient donc des fonds de USAID. J'en vois un au Ghana avec qui on travaillait entre autres pour du développement économique auprès des femmes, et puis qui me dit « Attends Béatrice, là je suis en train de mettre à la porte la moitié de mon organisation, je te reviens ». Donc clairement, tout l'écosystème est bouleversé. Moi j'ai vu en République démocratique du Congo plusieurs personnes et effectivement qui reçoivent plus d'aide, qui sont vraiment dénudées à un tel point incroyable, où on fournit des serviettes hygiéniques réutilisables parce que c'est important, surtout pour les femmes, et je pense surtout aux femmes dans ces catastrophes humanitaires-là, parce qu'elles sont souvent là les plus heurtées, mais aussi celles qui sont au cœur des solutions, puis qui me disent merci pour les serviettes, mais on n'a même plus de sous-vêtements. Alors c'est catastrophique ce qui se passe en ce moment, il faut vraiment en parler parce que c'est moralement et humainement, c'est inacceptable qu'on laisse tant de personnes mourir.
0: Merci d'avoir pris ce temps ce matin pour venir nous en parler, Madame Vaugrand. Bonne journée, à bientôt.
1: Merci de l'invitation. Au revoir.
0: Béatrice Vaugrand est la directrice générale d'Oxfam Québec. Il est 8h25. Partons à l'international. C'est le début du Festival de Cannes aujourd'hui. Alors, Katia, on va passer en revue tout ce qu'il faut savoir pour cette 79e édition du Festival.
2: Ouais, quand même. Hein? Cette année, Cannes, qui est un peu moins dominée par les super productions de Hollywood, je dirais, est davantage portée par le cinéma d'auteur et les cinéastes internationaux. Parmi les films les plus attendus pour cette édition, on note le récent film de Pedro Almodovar qui marque son retour au cinéma en langue espagnole avec Bitter Christmas.
3: Gracias. Disculpe, señor. Vamos a cerrar.
4: Un momento.

0: Le film raconte deux histoires parallèles, soit celle d'une jeune femme en deuil après le décès de sa mère et l'une d'un cinéaste primé en blocage créatif, Pedro Almodovar, qui retourne un peu dans ses souvenirs, dans le miroir de lui-même ici, dans ce film qui s'intitule Bitter Christmas. On a également le film Parallel Tales qui retient l'attention du réalisateur iranien Asghar Farhadi. On se retrouve à Paris alors qu'un jeune homme tombe amoureux d'une dame beaucoup plus âgé que lui. Et un autre film bien surveillé cette année à Cannes, c'est du cinéaste japonais Hirokazu Koreeda. Il présente Sheep in the Box. C'est un drame sur l'intelligence artificielle qui suscite déjà beaucoup d'enthousiasme chez les critiques. Mmh. Il y a également le jury du Festival de Cannes. Cette année, le tout est présidé par le réalisateur sud-coréen Park Chan-wook. Plusieurs critiques estiment que son approche pourrait favoriser un cinéma plus audacieux, plus visuel aussi. Alors que les drames conventionnels sont moins son genre, tout ça pour les remises de prix qui ont lieu lors du festival, comme la prestigieuse Palme d'Or. Pour ceux qui ne connaissent pas, la Palme d'Or demeure le prix le plus prestigieux du cinéma mondial. Donc, remporter le prix peut transformer la carrière d'un réalisateur du jour au lendemain, assurer une distribution internationale pour leur prochain projet et propulser ce film-là au cœur de la course aux Oscars. Et il y aura beaucoup de ces discussions-là aussi lors des prochains 10 jours parce que comme le TIFF, le Festival de Cannes est un marché du film. Donc, les producteurs, distributeurs et plateformes de diffusion négocient financement et droits internationaux pour les films à venir. Et il va y avoir beaucoup de discussions sur les films qui vont circuler à travers le monde là, au cours des prochaines années.
1: OK, d'accord. Quelle présence pour le Canada cette année, Katia? Il y a quand même quelques productions canadiennes là, dans la sélection.
0: Exactement. Une petite présence canadienne, je dirais, cette année parce que c'est relativement discret. Il n'y a aucun long métrage canadien qui participe à la compétition pour la Palme d'Or cette année. Toutefois, le film d'animation Tangles, réalisé par Leah Nelson, figure dans la sélection des séances spéciales. Ça raconte l'histoire d'une jeune fille qui quitte sa vie d'artiste à San Francisco pour aller prendre soin de sa mère qui a l'Alzheimer. On a également certains films canadiens qui participent à la Semaine de la critique, une sélection parallèle du Festival de Cannes. C'est une sélection qui favorise les jeunes talents dans le monde cinématographique. On a notamment le cinéaste québécois Romain F. Dubois qui présente son court-métrage Skinny Bottine. C'est une comédie qui suit un pickpocket qui doit rendre ses comptes. On voit également là, quelques collaborations entre le Canada et d'autres pays qui vont être présentés dans cette sélection. Donc, au final, le Festival de Cannes, c'est dès aujourd'hui. Ça se poursuit jusqu'au 23 mai. Pourquoi on le surveille de près? Eh bien, c'est parce que les films qui sont projetés lors des prochains jours vont marquer la prochaine saison des récompenses, va influencer nos salles de cinéma ici à Toronto, mais aussi influencer largement le Festival international du film de Toronto. Donc, on va certainement en reparler là au mois de septembre.
1: Ben, hâte à ça. Merci beaucoup, Katia, et bon festival.

0: Il est 8h31 et 5 degrés ce matin dans le Grand Toronto. Retrouvons Annie Poulain dans la salle de nouvelles pour faire le point. Annie, l'enquête Project South à Toronto pourrait avoir un impact sur d'autres affaires en justice.
1: Selon le Service des poursuites pénales du Canada, il y a environ 30 poursuites fédérales qui sont touchées par les accusations de corruption portées contre 7 policiers et un agent à la retraite de la police de Toronto au mois de février. Il a confirmé des affirmations d'abord rapportées par le Globe and Mail. Le fédéral n'a pas précisé si ses poursuites seraient abandonnées. Il affirme plutôt qu'il décidera en fonction de l'intérêt public et de l'existence d'une perspective raisonnable de condamnation.
0: Puis au soccer, le premier match de la Coupe du Monde à Toronto, c'est dans tout juste un mois.
1: Le 12 juin, le Stade de Toronto va accueillir la rencontre Canada-Bosnie-Herzégovine. Si on attend 45 000 spectateurs dans le stade, il devrait y avoir aussi beaucoup de monde dans les bars. Sauf que les commerces n'ont pas le droit d'utiliser l'image de marque de la Coupe du Monde pour annoncer la diffusion de matchs. Léo Molinier.
2: Au Café Diplomatico, les amateurs de soccer ont l'habitude de se retrouver pour voir des matchs. Lors de la Coupe du Monde, le bar n'a pas le droit d'utiliser l'image de marque de la FIFA. Impossible donc d'utiliser le logo du Mondial, par exemple.
3: So that kind of gets you around trademark and copyright.
2: Rocco Mastrangelo, propriétaire de l'établissement, compte utiliser certaines marques pour mettre en avant cet événement et faire une demande de licence de visionnage public.
3: As such, I've already applied for a public viewing license.
2: Mais tout ça reste flou d'un point de vue juridique, déplore le conseiller municipal Josh Matlow.
4: Don't know if they're allowed to write the words World Cup, for example, on their blackboard.
2: Selon lui, de nombreux bars ne savent même pas s'ils ont le droit d'écrire le mot Coupe du Monde sur un tableau devant l'établissement. Réal Lalonde, expert du marketing du sport, estime qu'il existe des astuces.
5: Peut-être qu'ils peuvent dire, je dis n'importe quoi, Espagne-Italie ce week-end, tu vois, ça fait pas mention de la Coupe du Monde, mais ça fait mention que ce match-là va être diffusé à l'intérieur.
2: Cette situation s'explique par le fait que différentes marques ont des droits d'utilisation du logo et des marques de la Coupe du Monde.
5: Puisqu'ils ont payé pour ça, il faut les protéger vis-à-vis les autres qui veulent simplement utiliser à bonne outrance.
2: Malgré cela, le Café Diplomatico pense bénéficier de l'effet Coupe du Monde cet été. Ici Léo Molinier, Radio-Canada Toronto.
0: Parlons de politique provinciale. L'équipe de campagne de Nate Erskine-Smith dit réfléchir aux prochaines étapes après sa défaite dans la course à l'investiture libérale dans Scarborough Sud-Ouest.
1: L'aspirant à la chefferie est arrivé 19 voix derrière l'homme d'affaires Hassanol Hafiz samedi. Il avait suggéré aux journalistes qu'il pourrait contester les résultats. Les détails avec Myrna Djukic.
6: Hassanol Hafiz s'est présenté aux côtés du chef par intérim du Parti libéral John Fraser lundi à Queen's Park. C'est lui qui a été élu en bonne et due forme pour représenter le parti lors de l'élection partielle à venir dans Scarborough Sud-Ouest, affirme M. Fraser. Le processus était juste, ouvert et transparent, dit-il. Mais Nate Erskine-Smith, qui a perdu l'investiture de justesse, a évoqué la possibilité de contester les résultats. Dans une brève interaction avec les médias filmée par un journaliste du Trillium samedi, il a dit que des membres de son équipe ont observé des irrégularités pendant le vote, comme des gens qui seraient venus voter sans les pièces d'identité appropriées. Nate Erskine-Smith, député fédéral de la circonscription voisine de Beaches East York, avait lui-même présenté son investiture dans Scarborough Sud-Ouest comme la première étape de son parcours pour remplacer Bonnie Crombie à la tête du parti provincial. Le politologue de l'université McMaster, Peter Grafe, estime que ses commentaires pourraient lui nuire davantage que sa défaite.
7: Ça renforce l'idée que M. Erskine-Smith est quelqu'un qui cherche son propre avantage et ce n'est pas un joueur d'équipe.
6: Nate Erskine-Smith a jusqu'à mardi soir pour faire appel des résultats. L'élection partielle doit être déclenchée au plus tard le 5 août. Ici Myrna Djukic, Radio-Canada, Toronto.
0: Dans un autre dossier, la police de Toronto enquête sur des tirs à l'extérieur d'un restaurant McDonald's de l'avenue Eglinton, des événements survenus hier soir.
1: Ils ont eu lieu vers 22 heures alors que le restaurant situé à l'angle du chemin McCowan était ouvert. Aucune blessure n'a été rapportée et les tirs n'ont pas endommagé l'édifice, selon les policiers. Ils affirment que les suspects étaient complètement vêtus de noir et portaient des masques. Ils ont pris la fuite dans un véhicule de couleur pâle.
0: Et en terminant, 7 personnes font face à des accusations en lien avec des allégations de fraude qui touchent aux examens de conduite.
1: La police provinciale affirme que des pots de vin ont été offerts en échange de traitements de faveur aux examens du permis de catégorie G qui permet de conduire une voiture. Tous les accusés visés sont des résidents du Grand Toronto. Ils sont âgés de 43 à 65 ans. Ils font face à un total de 25 accusations, dont complot, abus de confiance et blanchiment d'argent. Les accusés ont été remis en liberté provisoire et doivent comparaître à nouveau au tribunal demain.
0: Merci beaucoup, Annie. Compliqué sur les routes ce matin dans tout à fait à l'est du Grand Toronto sur la 401 direction ouest. Passé Salem, j'ai une collision dans la voie de gauche. Ça ne passe pas. Pareil sur la 401 direction ouest. La voie de service à l'approche d'Islington est gênée par une collision dans la voie centrale. Très compliqué de contourner. Sur la 407 direction ouest à l'approche de McCowan, un véhicule en panne dans la voie de droite cause justement une matinée un peu difficile aux usagers de la route de ce côté-là. Et sur la QEW direction torontoise, j'ai deux soucis. D'abord, la rampe qui mène vers Red Hill est partiellement bloquée par une collision. Et sur la portion qui descend du Skyway de Burlington, là aussi, il y a une voie à droite qui est bloquée par un véhicule en panne. Courage sur les routes. Côté météo, ça va beaucoup mieux. On a un beau soleil avec nos 5 degrés ce matin. On verra le mercure grimper jusqu'à 13 degrés cet après-midi. Beau ciel bleu et beaucoup de soleil jusqu'à ce soir quand on surveille le retour des précipitations. On pourrait recevoir jusqu'à 15 mm de pluie dans la nuit de mardi à mercredi, mais le gros de cette pluie va tomber pendant qu'on dort, en tout cas on l'espère, à partir de minuit et jusqu'à 6 heures du matin mercredi. Maintenant, replongeons dans l'actualité, une actu qui est en lien avec la météo. Il y a une question qui se pose dans le sud de l'Ontario, est-ce qu'on aura plus de moustiques et de tiques cet été? En tout cas, c'est ce que disent certains experts, parce qu'après un hiver avec beaucoup de neige et un printemps très humide, Environnement et Changement Climatique Canada prévoit un été avec des températures au-dessus de la normale. Tout ça réuni pourrait créer des conditions idéales pour la prolifération d'insectes, notamment les maringouins et les tiques. Alors on en parle ce matin avec Étienne Normandin, un entomologiste à l'Université de Montréal. Monsieur Normandin, bonjour.
8: Bonjour Monsieur Haddad.
0: Alors pour commencer, expliquez-nous un peu comment les conditions météo qu'on a vues cet hiver et ce printemps auront un impact sur la quantité de moustiques, de tiques et d'insectes de façon générale cet été.
8: Ben pour répondre à cette question-là, on s'intéresse en fait au cycle vital des moustiques. Hein. On les voit aller, ils volent autour de nous pendant l'été. Mais il faut savoir que la majeure partie de leur temps, ils passent justement à l'état larvaire. Donc, les jeunes, les bébés moustiques passent leur vie, une partie de leur vie justement dans l'eau, dans le milieu aquatique. Et ils préfèrent les moustiques, les eaux stagnantes. Donc, les étangs, les flaques, les petits étangs, les lacs, les bordures de lacs aussi. Et pas les cours d'eau. Par contre, les cours d'eau à débit vont essayer d'éviter ça. C'est plus les mouches noires qui vont se retrouver à l'intérieur. Et donc, quand on a beaucoup de neige, et cette année-là, dans la région de Toronto et tout l'est du Canada, le mois de janvier a été absolument spectaculaire en termes de quantité de neige. Et ça, au printemps, quand ça fond, ça crée beaucoup de flaques d'eau. Les étangs temporaires, les étangs vernales aussi vont devenir beaucoup plus gros. Ils vont rester sur place plus longtemps. Et ça veut dire plus d'habitat, plus de nourriture pour les moustiques dans les premiers temps de génération au printemps. Et donc, c'est pour ça qu'on dit en ce moment que cet été 2026 risque d'être une bonne année pour les moustiques.
0: OK, d'accord. Je m'intéresserais à savoir comment ça s'est comporté ces dernières années. On a beaucoup de variations climatiques ces temps-ci. En tout cas, c'est l'impression qu'on a. Hein. Combien d'années sont des années records, que ce soit en matière d'accumulation de pluie ou d'autres précipitations ou de chaleur. Donc, comment va la tendance au niveau de la prolifération d'insectes, par exemple, dans l'est du Canada?
8: Ça, c'est une question à développer parce que ça dépend énormément d'un groupe d'insectes à l'autre. Mm-hmm. On voit des insectes qui sont très favorisés par des chaleurs et des sécheresses. Donc, c'est le cas, par exemple, des populations de criquets et de guêpes qu'on peut retrouver notamment en milieu urbain ou même en milieu rural en campagne. Mais quand il fait plus humide et plus frais, ça va avantager d'autres insectes. Et puis là, on peut même parler de la transformation des terres qui fait diminuer certaines populations de d'autres insectes. On a parlé des pollinisateurs, de certaines populations de papillons aussi. Mais la tendance en ce moment est justement au réchauffement. Et là, on dit des chaleurs un petit peu plus intenses, des étés qui sont plus longs, des printemps qui sont plus tôt, des automnes aussi qui s'étirent beaucoup en longueur et des hivers plus doux. Mais là, cette année, évidemment, on est probablement dans un pic un peu plus bas parce qu'on a un hiver assez froid avec beaucoup de précipitations. Et c'est ça qui arrive quand on parle de changement climatique. C'est des pics comme ça de température, de météo, de précipitations. Et nous, hein, au Canada, Canada, dans l'est du Canada, on a les Grands Lacs. Donc, on va les voir continuer ces pics-là. Et avec ces pics-là, on va aussi suivre les insectes qui sont très réactifs aussi en termes de tendance de population. Là.
0: Ouais. OK, d'accord. Bon, je vais faire une liste avec deux colonnes. Okay? D'un côté, je vais mettre les sauterelles et les papillons qui causeraient... Bon, je dirais qu'eux, ils ne font pas partie des insectes les plus indésirables, mais dans la catégorie des indésirables, je mettrais peut-être les guêpes, les moustiques et les tiques qui ont leur rôle dans les écosystèmes, on l'a bien compris, mais qui peuvent un peu nous rendre la vie compliquée pendant l'été. Donc, pour ces insectes plus indésirables, les moustiques, les tiques, les guêpes, est-ce qu'on risque d'en voir davantage de ceux-là cet été?
8: Si les températures du printemps et d'été continuent justement d'augmenter, donc si on a des bonnes quantités d'humidité puis de chaleur, normalement, c'est un cocktail parfait pour justement l'activation des insectes. Puis pourquoi je dis ça? Parce que les insectes activent leur métabolisme, notamment avec la chaleur. Ils sont pas des mammifères comme nous, on produit notre propre chaleur, donc ils dépendent de la chaleur extérieure. Et donc, plus il fait chaud, en général, plus les insectes vont activer leur métabolisme, vont se reproduire plus, vont se déplacer plus. Et donc, par le fait même, techniquement, devrait augmenter leur population avec le temps. Donc oui, il est possible qu'on en voit plus, et j'irais même plus loin, les réchauffements climatiques, on le sait, viennent apporter des nouvelles espèces qui ne pouvaient pas auparavant s'établir dans le sud du Canada. Puis c'est le cas des tiques. Les tiques n'étaient pas très présentes il y a 20, 25, 30 ans de cela, et avec le réchauffement climatique et avec aussi l'ouverture des terres, on a créé des conditions parfaites pour son expansion vers le nord. Puis aujourd'hui, au printemps, il faut faire un petit peu attention parce que les tiques aussi se sont réveillées. Là.
0: Oui, c'est sûr. OK. Monsieur Normandin, j'aimerais peut-être vous entendre sur ce que je venais de dire, ma liste non scientifique du tout là, d'insectes désirables ou indésirables. Je veux dire, ça, c'est une question philosophique ici hein, et qui implique un peu de se questionner sur notre relation avec nos écosystèmes. Comment vous voyez ça, vous, la question d'insectes désirables ou indésirables?
8: Tout repose sur la tolérance. Hein? On n'est plus habitué de voir des insectes à l'intérieur des maisons et pourtant, ça a toujours été le cas. On veut aseptiser le jardin, tant le jardin que l'intérieur de la maison. Donc, les gens, je trouve, sont devenus de plus en plus tolérants et c'est un peu étrange parce que aussi nos connaissances ont énormément augmenté. La quantité d'informations qu'on peut aller chercher sur Internet qui est au bout de nos doigts, on peut demander à des intelligences artificielles de répondre à nos questions sur les insectes. Eh bien, et malheureusement, on voit de l'intolérance continue de plus en plus chez la population, en tout cas canadienne. Et puis ça, c'est un peu intriguant. Et donc, c'est pour ça que je vois qu'on cherche à encore plus acheter des pesticides, des insecticides, à les repousser. On devrait peut-être plus se réconcilier avec ces insectes-là qui font partie de la nature. Vous l'avez dit, ils ont un rôle écologique très important. Mmh. On devrait arrêter de les voir comme étant seulement des nuisibles. Ils ont tous un rôle. Et nous aussi, on a un rôle. On peut jardiner, on peut faire des choses pour les insectes. On fait partie d'un écosystème. Faut pas l'oublier. Nous aussi, on est là, à l'intérieur de cet écosystème-là.
0: Oui, d'accord. Cela dit, et là, je vais faire appel à votre expertise scientifique ici. Il demeure qu'il y a quand même des espèces qui sont dangereuses pour nous. Qu'est-ce qu'on mettrait en haut de cette liste?
8: Eh bien, souvent, les espèces d'insectes qui sont dangereuses, c'est souvent des insectes qui vont être vectrices, justement, de maladies. Et puis finalement, les insectes ne sont que des autobus à ces maladies-là. Et donc, l'animal, si on veut, le pathogène, c'est lui qui est vraiment dangereux. Tandis que si on parle vraiment d'insectes dangereux par sa nature, ben c'est sûr qu'il y a certaines espèces, par exemple, si on est allergique aux guêpes, aux piqûres de guêpes, effectivement, faut faire attention. Il y a des réactions anaphylactiques, donc des réactions allergiques qui peuvent se produire chez certaines personnes. Faut faire particulièrement attention. On sait que si on revient vers les insectes vecteurs de maladies, ben c'est sûr que de plus en plus on voit le virus du Nil occidental faire de plus en plus son arrivée dans l'est du pays, dont le moustique est le vecteur. On a la maladie de Lyme, les tiques sont un insecte vecteur aussi. Faut faire justement attention. Et maintenant, il y a de plus en plus de solutions. Les gens peuvent, peuvent s'informer en ligne sur toutes les manières possibles de pouvoir prévenir justement ce genre de maladie-là, ou même prévenir aussi des piqûres de guêpes quand c'est le temps des, des guêpes à la fin de l'été. Là.
0: OK, ouais. D'accord. Dernière question pour vous, mais bon, encore ici, je pense qu'il faut considérer l'énorme variété d'insectes avec lesquels on interagit, mais comment les insectes nous voient-ils? Les êtres humains, nous, on peut les voir comme des nuisibles. Eux, j'imagine qu'ils doivent nous voir parfois comme une source de nourriture, parfois que nous aussi, on pourrait être nuisibles pour eux. Ils se demandent ce qu'on fait là. Comment les insectes nous voient-ils?
8: C'est des questions très complexes parce qu'ici, on entre dans la philosophie justement des insectes et même dans la question de la conscience des insectes. On pourrait se demander est-ce que les insectes ont une forme de conscience et justement nous voient et nous étudient comme nous, on les étudie. Pour l'instant, les indices tendent à démontrer que ce n'est pas le cas pour l'instant, okay. Mais les insectes ont une très grande forme d'intelligence. On sait que certaines guêpes sont capables de reconnaître des visages humains. Et oui, donc c'est possible. Les bourdons aussi sont capables d'une très grande forme d'intelligence. Mais oui, on est pour les insectes qu'on considère comme nuisibles, on est une belle source de nourriture. Je vous garantis qu'une belle mouche à chevreuil, une belle mouche à cheval et des beaux moustiques nous voient carrément comme des repas.
0: Un buffet.
8: Sur lesquels ils peuvent... Un buffet, tout à fait. Et puis, ils vont détecter. Lorsqu'ils volent, ces mouches-là, ils détectent notre peau. Hein. Ils ne voient pas comme nous, on voit. Donc, il faut vraiment essayer de se porter dans la tête d'un moustique. Ils voient une source de chaleur. Ils voient une quantité... un éventail d'odeurs. Hein? Notre peau dégage plein d'odeurs, donc elles vont être attirées plus vers des gens, par exemple, qui ont des odeurs, des molécules qui se dégagent de leur peau, pas plus particulières que d'autres, par exemple. Si on respire très fort aussi, ils vont être très attirés. Donc, ils nous voient, certains insectes, effectivement, comme la nourriture. Là.
0: Vraiment fascinant. Mieux on peut se comprendre, mieux ça ira pour la relation humain-insecte, je pense. OK, M. Normandin, merci énormément. On se dit à bientôt. Bon été.
8: Merci, à bientôt.
0: Au revoir. Étienne Normandin est un entomologiste à l'Université de Montréal. Il est 8h48. Faisons le tour de l'actualité sportive et c'était un gros match hier au basketball, historique même, parce que le Thunder d'Oklahoma City accédera à la finale de l'Ouest après avoir balayé LeBron James et les Lakers en 4 petits matchs. C'était quand même serré, hein? Victoire serrée pour le Thunder hier, 115-110. Shai Gilgeous-Alexander a été fumant avec 35 points et c'est un dunk de Chet Holmgren dans les dernières secondes qui a scellé le sort de Los Angeles. Alors, on se demande ce matin si c'est la fin d'une ère. À 41 ans, LeBron James est éliminé après une 23e saison, un record, et il a admis ne pas encore savoir s'il sera de retour l'an prochain. Donc, ce sera à surveiller, hein, a-t-on vu la fin de l'ère LeBron. Sinon, le Thunder, de son côté, affiche un dossier parfait, 8-0 depuis le début des séries, donc on surveillera la suite. Au baseball, au Centre Rogers, les Jays ont trébuché pour une deuxième fois de suite. Ils ont perdu leur match contre les Rays de Tampa Bay, 8-5 hier. Malgré la défaite, c'était une soirée historique pour Kevin Gausman, le lanceur qui est entré dans l'histoire en récoltant son 2000e retrait sur des prises en carrière. Il rejoint un groupe très sélect de lanceurs actifs, dont son coéquipier Max Scherzer, qui lui est en voie de franchir le cap des 3500, blessé en ce moment, donc on verra s'il sera capable de s'y rendre. Gausman, lui, a quand même connu pendant ce temps une soirée assez compliquée au niveau de la performance. Il a accordé 7 points et a l'attaque, Andrés Jiménez a tout tenté avec 2 circuits et 5 points produits, mais pas suffisant pour freiner les Rays. Donc, on va continuer de surveiller cette série Jays-Rays. Ça va se poursuivre à partir de 19h07 ce soir. Du côté de l'infirmerie, on a des nouvelles de nos Jays. C'est un nouveau coup dur pour Addison Barger. Il va retourner sur la liste des blessés pour un problème au coude seulement 24 heures après son retour au jeu. On gardera un œil sur lui. Pendant ce temps, les Jays ont également désigné le lanceur gaucher Eric Lauer pour une réaffectation. Ils ont rappelé le voltigeur Yoenndrick Pinango de leur club école AAA de Buffalo à donc l'équipe des Jays en Ligue majeure. Beaucoup de changements chez les Blue Jays en ce moment et ce sera à surveiller. Sinon, en LNH, l'Avalanche du Colorado a battu le Wild du Minnesota 5-2 dans sa série de deuxième tour. Le Colorado mène la série 3-1 et pourrait éliminer le Wild dès demain soir à Denver. Pendant ce temps, à Vegas, on se demande si les Ducks d'Anaheim ont trouvé la recette magique. Ils ont égalisé la série 2-2 jeu dimanche et vont tenter de surprendre à nouveau les Golden Knights ce soir au Nevada. Et pour les fans du Canadien, bien sûr, c'est donc soir de match au Centre Bell, Montréal qui mène la série 2-1 contre Buffalo et pourrait mettre les Sabres au pied du mur dès ce soir. Et dans les bureaux des Maple Leafs, le ménage se poursuit. L'organisation a confirmé hier le départ de Shane Doan, qui occupait le poste de conseiller spécial depuis 3 ans. Son départ n'est pas une surprise totale après l'arrivée du nouveau directeur général John Shaika la semaine dernière. Est-ce que tous ces changements donneront le résultat souhaité? Ben ça aussi, ça reste à voir. Maintenant, on parle du festival Paprika. Katia, un festival qui fait son retour à Toronto.
9: Oui, exactement. Festival Paprika qui donne tout le temps des opportunités à de jeunes artistes émergents. Et ça permet à ces jeunes artistes, en fait, d'avoir des résidences de création rémunérées, de créer de l'art sans trop s'inquiéter non plus de comment est-ce qu'on va faire rejoindre les deux bouts. Donc, ces jeunes artistes ont accès à du mentorat, des ateliers de création, des espaces professionnels pour développer de nouvelles œuvres. Et le festival qui a lieu cette semaine, c'est un peu l'aboutissement de ce travail où les artistes peuvent présenter devant un public leur création pour voir un peu comment le public réagit et comprendre les prochaines étapes créatives. Parmi les participants cette année, on retrouve l'artiste multidisciplinaire Keita Fournier-Pelletier qui participe dans le programme des arts autochtones avec son œuvre « The Piano is My Mother's Home ». J'en ai discuté avec elle.
10: Je suis vraiment inspirée par ma famille. Je viens d'une famille pleine de musiciens et musiciennes qui ont beaucoup de talent. Puis moi, je suis un peu le odd one out qui est allé avec la danse. Mais j'adore la musique. J'ai joué le piano depuis que je suis petite. Ça m'a vraiment comme connectée à ma grand-mère et toutes mes cousins, mes cousines, mes tantes, mes oncles qui sont jouent toute la musique. Mm-hmm. Puis ça m'a donné comme une connexion à eux. Je dirais récemment, il y a une couple d'années, j'ai une tante qui est décédée et mon cousin, il a créé tout un concert en son honneur et il a composé la musique lui-même. Wow. Mon oncle, son père,

0: lui aussi, il a présenté de la musique. Puis c'était juste vraiment inspirant de voir leur art et leur façon d'exprimer et de, tu sais, d'exprimer leur chagrin pour ma tante. Mm. Puis je pense que c'était le moment où j'ai décidé comme, OK, moi aussi, je veux faire de l'art pour ma famille.
1: Ça a commencé dans la musique. Ça fait partie du titre, ça fait partie de ton œuvre. Toi qui as transformé ça en danse, comment est-ce que ces moments-là en musique se transforment dans ton corps? Comment est-ce que tu un peu t'absorbes cette musique-là pour créer quelque chose qui est plus physique? Mm-hmm. Parce que c'est comme tu l'as traduit dans ton propre langage, un peu, à une certaine manière. C'est quoi ce processus créatif-là?
0: Mais ironiquement, la danse est la partie comme la plus difficile pour moi en ce moment avec ce projet.
1: Ouais.
0: Comme c'est en développement, comme qu'est-ce qui va être présenté la semaine prochaine, c'est comme un work in progress.
1: Ouais.
0: Alors c'est toujours, j'ai pas encore fini, mais ironiquement c'est la danse que je trouve le plus difficile à trouver. Comme j'ai beaucoup d'inspiration à écrire, j'ai beaucoup d'inspiration musicale, mais la danse je trouve plus difficile. Mais j'essaie de me trouver dans un état de la mémoire de comment mon corps se sentait dans ces différentes périodes de deuil. Parce que ça fait depuis que je suis petite, comme presque chaque stage de ma vie, j'ai eu comme une perte pas mal importante d'une personne de ma famille. Alors, j'ai vécu comme, en grandissant, j'ai vécu différentes formes de deuil et de chagrin. Puis c'est différent chaque fois, c'est pas facile chaque fois.
1: Ouais.
0: Des différentes émotions viennent chaque fois. Alors ça, c'est les émotions que j'essaie de channel à travers mon mouvement.
1: Toi qui mets beaucoup l'accent dans ton travail par le passé aussi, une attention particulière sur l'idée de la communauté dans un processus créatif. Bon, clairement, ta famille, dans ce cas-ci, est vraiment au cœur du travail que tu fais.
0: Mm-hmm.
1: Mais tu t'associes aussi à la communauté queer, tu t'associes à la communauté métisse, la communauté franco-manitobaine. Donc, c'est toutes ces communautés qui font de toi qui tu es. Puis, selon ton travail, tu sais, il y a toujours cette idée de cette importance d'être tissé à ta communauté. Pourquoi c'est quelque chose qui est si au cœur de qui tu es en tant qu'artiste?
0: Une bonne question. Tu sais, je me demande ça aussi parce que, tu sais, beaucoup de mes pièces, toutes mes œuvres que j'ai créées sont vraiment reliées à moi.
1: Oui, oui.
0: Tu sais, comme ma dernière pièce était plutôt au sujet de ma relation à être queer, à être francophone. Alors, c'est toujours quelque chose qui est comme at the forefront.
1: Oui, à l'avant-plan.
0: À l'avant-plan de ce que je suis en train de créer. Beaucoup de ma vie, beaucoup de ma vie, je ne savais pas que j'étais queer. J'ai toujours su que j'étais métisse, mais j'étais pas, tu sais, je savais pas comment être connectée à la culture, parce que ma famille, pour survivre, ils devaient, tu sais, ils disaient, on est français, on n'est pas métisse, quand, tu sais, mes ancêtres disaient ça. Alors, maintenant, moi, puis ma tante, puis, tu sais, mes oncles et mes cousins, on essaie, tu sais, d'apprendre à propos de notre culture et notre passé. So, je pense que c'est une façon que j'essaie de me connecter à moi-même et à mes ancêtres. Ceux que je connais et ceux que je connais pas. Ceux qui n'ont pas eu la chance d'être queer ou d'être métisse avec fierté.
1: Ouais.
0: Alors, ouais, ça, pour moi, ça, c'est devenu quelque chose d'important pour moi d'être capable de faire ça.
1: On vient d'entendre l'artiste multidisciplinaire Keita Fournier-Pelletier qui présente son œuvre « The Piano in My Mother's Home », « Le piano dans la maison de ma mère » dans le cadre du festival Paprika. Beaucoup des performances et des événements lors du festival Paprika sont gratuits. Au total, c'est 9 nouvelles œuvres d'artistes émergents à Toronto qui seront présentées. Le tout qui commence aujourd'hui et qui se termine ce samedi au Native Earth Aki Studio sur la rue Dundas. Est.
2: Donc, ça vaut certainement un détour et la météo est de votre côté si vous voulez y aller à pied. Bon festival. Merci beaucoup, Katia. Avant de se quitter, les amoureux des mots vont être ravis aujourd'hui. Les célèbres dictionnaires Le Robert viennent de dévoiler leur cuvée 2027. Et on note cette année une forte influence canadienne avec l'entrée officielle de mots de chez nous comme fac et insta-vidéaste, ainsi que le terme découvrabilité. Donc, on est en plein dans l'ère numérique. Le dictionnaire s'adapte aussi à l'époque en ajoutant des expressions comme air fryer, fast fashion ou encore neurodivergent. Et pour les plus jeunes, on va reconnaître des mots comme banger pour une chanson particulièrement agréable ou encore charo, le diminutif de charognard. Et la grande nouveauté cette année, c'est l'arrivée de Dis-moi Robert, qui est un assistant virtuel basé sur l'intelligence artificielle. Mais les experts du Robert nous disent que malgré ce virage techno, le dictionnaire papier reste une valeur sûre pour le plaisir de feuilleter. Avant de se dire au revoir, Katia, vous avez un petit mot de la fin pour nous.
1: Exactement, une suggestion culturelle alors que Netflix présente un documentaire sur la vie de Martin Short. Marty, Life is Short. On en discute demain matin.
2: Ah, à ta ça. Merci beaucoup, Katia. Et dans la salle de nouvelles, Annie, qu'est-ce qu'on surveille aujourd'hui?
3: La vérificatrice générale de l'Ontario va publier 4 rapports spéciaux ce matin.
2: Super. Merci beaucoup, Annie. On y reviendra rapidement. Et restez branchés à Ici Première dans quelques instants. C'est l'émission Pénélope sur Ici Musique. C'est l'émission L'Effet Pogonat. On se retrouve pour notre part demain matin dès 6h10. D'ici là, bonne journée.
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Nous serons des princes des dessins animés, alors qu'Émilie Rioux vient nous raconter la finale des Francouvertes en studio. Alors qu'on prend des nouvelles d'Alphonse Bisaillon, que je vous raconte l'histoire de la mythique chanson Blue Monday de New Order, qu'on fête Missy Elliott et les deux minutes de François. Et nos vies deviennent un film.

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1: Oui, la France a un coup de cœur pour l'artiste Opinard. Derrière Opinard se cache Frédéric. En fait, Opinard, c'est un mélange de son nom de famille, Opina, et le pinard de sa ville natale, le Bordeaux. Donc, il a tout appris en autodidacte. À 11 ans, il a piqué la vieille guitare de son père. Il s'exerce dans sa chambre avec des tutoriels en ligne. Mais le vrai déclic arrive quand il découvre la bossa nova de João Gilberto. Et là, c'est le coup de foudre. Il décide de marier le soleil du Brésil et le groove de la néo-soul américaine, un peu façon Erykah Badu. Donc, ce mélange unique, il le balance d'abord sur TikTok. C'est un succès immédiat, des millions d'écoutes. Vraiment, c'est une ascension fulgurante. Et il y a plein de gens, bien sûr, qui le remarquent, dont le rappeur Luigi, qui le prend

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1: On prend des nouvelles d'Alphonse Bisaillon qui fait partie de la cuvée, en fait, des finalistes en vue d'être Révélation Radio-Canada cuvée 2026-2027. Cette année, je vous le rappelle qu'on vous présente 12 talents prometteurs. On va les faire briller tout le long de l'été et à l'automne, on va annoncer le nom des 6 artistes qui ont été retenus pour être Révélation Radio-Canada. Et donc, Alphonse Bisaillon se retrouve dans ces 12 artistes, un nom qui résonne de plus en plus sur la scène musicale québécoise et européenne. À 27 ans, le chansonnier originaire de Saint-Hyacinthe a lancé son premier album complet au mois de février. Le territoire exploré est vaste. On y croise du folk, du trad, du jazz, de la chanson engagée. Pour donner corps à cette vision-là, Alphonse Bisaillon a fait appel à l'orfèvre québécois Gabriel Desjardins, qui est compositeur, arrangeur, pianiste. Il a travaillé avec Clopel Gag, avec Les Louanges, Hubert Lenoir. Et Bisaillon ne fait pas de pastiche du trad québécois sur l'album. Il crée un nouveau trad. Il est allé chercher des vétérans du genre. Donc, on entend des chœurs et de la podorythmie de membres de la Bottine Souriante, des Charbonniers de l'Enfer, de temps en temps. Et il en fait quelque chose de moderne, un disque très vivant, très lucide. Alphonse Bisaillon vient de revenir de France et de Suisse et il entame sa tournée québécoise, tournée de 32 dates qui s'échelonne jusqu'en décembre. Ce soir, 12 mai à Montréal, il y a vendredi et samedi à Chibougamau, 22 mai à Saint-Jérôme, ensuite le Bas du Fleuve, le Festival de la chanson de Tadoussac, les Franco de Montréal, Petite-Vallée, le Festif de Baie-Saint-Paul et j'en passe. Cours, Alphonse, cours!

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1: Une nouveauté du rappeur de la banlieue parisienne, Ness. Il nous avait mis l'eau à la bouche avec quelques mini-albums. Et voilà qu'il nous présente enfin son tout premier album complet qui s'appelle « Des pieds et des mains ». Sur ce projet de 14 titres, il présente une exploration très personnelle de ses ambitions. Il est très ambitieux. Il explore le passage à l'âge adulte. Il a 22 ans, Ness. Et il y a plusieurs collaborations, bien sûr, sur son projet. En fait, non, c'est ça. Il pensait faire plein de collaborations, mais il n'y en a qu'une seule. Un morceau avec le chanteur suisse Muddy Monk qui signe un refrain super accrocheur. C'est la pièce qu'on va écouter justement, ce mélange de Ness et de Muddy Monk.

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2: Je vous offrais une paire de billets pour aller voir Gab Bouchard en spectacle ici à la Maison de Radio-Canada jeudi soir, ce jeudi. Donc, les concerts sur mesure, c'est un concert qui a été bâti pour les ondes d'ICI Musique. Ça va être diffusé en direct sur ICI Musique. Mais je vous offrais une paire de billets pour venir le voir en personne. Alors, qui gagne cette paire de billets? C'est Amaël Ricard de Longueuil. Alors, je vous demandais de faire une déclaration d'amour à Gab Bouchard. Alors, voici la déclaration d'amour d'Amaël pour Gab. Il dit « Cher Gab Bouchard, je suis un nouveau papa d'un bébé de 10 mois, ce qui veut dire que mes soirées ressemblent surtout à des biberons, des réveils à 3 heures du matin, des discussions passionnées sur les textures. » Bon, je vous donnerai pas de détails, je vais passer ce bout-là. « J'ai grandement besoin d'une soirée où le seul cri que j'entends vient d'une foule qui chante tes tunes. J'écoute ta musique depuis la découverte de ton premier album et honnêtement, ça m'a frappé droit au cœur. T'as cette façon de faire des chansons qui sonnent vraies, imparfaites, humaines, comme les meilleures soirées entre amis qui finissent trop tard. Ma blonde est rendue tannée de m'entendre parler de toi. Chaque fois que des chansons jouent, je deviens automatiquement le gars fatigant qui dit « Hey, écoute les paroles ici, écoute ce bout-là, c'est malade. » Bref, donne une chance à un père fatigué qui connaît probablement trop tes paroles et tes chansons par cœur, avec amour et un peu de cerne à Maël. Donc, pour cette belle déclaration d'amour, oui, tu gagnes cette paire de billets pour voir Gab Bouchard ce jeudi à la Maison de Radio-Canada.

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1: Si vous traînez un peu sur TikTok, vous avez peut-être déjà vu passer son doux visage ou entendu sa douce voix. En fait, sa voix plutôt brute, qui semble venir d'une autre époque, une voix qui peut rappeler même Alanis Morissette ou Sheryl Crow. Je vous parle d'Annabelle Dinda, ce phénomène américain. Elle a seulement 25 ans, elle est originaire de Pennsylvanie, elle vit maintenant à Brooklyn. Elle est en train de prouver qu'on peut passer de TikTok ou des réseaux sociaux aux plus grandes scènes du monde. Tout a basculé avec sa chanson The Hand, qui est sortie en novembre dernier et qui aujourd'hui dépasse les 42 millions d'écoutes seulement sur Spotify. Mais attention, Annabelle n'est pas qu'un feu de paille Internet, c'est une travailleuse acharnée. Elle a commencé à sortir ses propres projets de façon indépendante à l'âge de 19 ans. Elle a déjà 4 albums à son actif, dont le tout dernier qui s'appelle Some Things Never Leave, est sorti au mois de janvier. Ses chansons mettent en évidence des sonorités folk, une franchise émotionnelle, une écriture narrative. Annabelle Dinda vient de lancer sa tournée solo à Boston le 5 mai. Et les critiques sont unanimes, mais quand elle a lancé sa tournée, c'était son deuxième concert à vie, ce qui est quand même très peu. Pourtant, les journalistes qui étaient présents décrivent une présence scénique électrisante et un contrôle digne des plus grandes. Comme quoi, on peut passer d'un buzz numérique à une vraie connexion humaine. Donc, elle fait sa propre tournée, mais elle assure aussi les premières parties de la star britannique Lola Young. Et elle va partir aussi sur la route avec l'immense star Noah Kahan. Donc, pour nous, au Canada, il y a 3 rendez-vous. Annabelle Dinda est d'abord le 13 mai, demain, à Toronto. C'est sa seule date en solo et sans surprise, c'est complet. Elle sera de retour cet été à Toronto en première partie de Noah Kahan. C'est complet aussi. Et complet aussi pour Vancouver le 28 août. Annabelle Dinda, une carrière qui ne fait pas que décoller, qui est littéralement en train de s'envoler.

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1: C'est une minute qui est tombée sur l'incroyable histoire du tube New Wave. Voyons, je vais y arriver. Blue Monday de New Order. Une influence incommensurable pour ce tube qui est sorti en 1983, en mars 83 pour être précise. Un morceau originellement de 7 minutes et 30 secondes. Pourquoi c'était un long morceau? Parce que le but de ce morceau-là, c'est que New Order ne faisait jamais de rappel. Et le public se plaignait que le groupe ne revenait jamais sur scène. Donc, ils se sont dit, on va créer un morceau, une boucle synthétique, là, qui va juste jouer pendant très longtemps. Ça va donner l'impression aux gens qu'on est revenu, qu'on a joué un rappel, mais on sera même plus en train de jouer. On n'aura plus besoin de rien faire sur scène. Mais en créant ce morceau-là qui avait pour but d'être le rappel préenregistré, formaté, ils ont trouvé que finalement c'était un bon morceau. Ça a été créé avec des synthétiseurs qui sont devenus un peu la base du hip-hop, qui ont été très utilisés, une boîte à rythme très utilisée dans le hip-hop. Et ils ont créé ce morceau-là en hommage un peu à Giorgio Moroder. Ils trippaient sur Our Love de Donna Summer. Ils ont voulu recréer ce son-là et c'est vraiment très réussi. Donc ils ont fait une séance d'improvisation commune sous LSD. Apparemment, ils étaient vraiment sous l'effet des drogues et ils ont capoté sur leur improvisation. Bon, ça, on peut dire que c'est la faute aux drogues. Mais finalement, l'histoire leur a prouvé, leur a donné raison parce que c'est devenu un méga tube qu'on écoute encore aujourd'hui et qui a fait plein de petits, qui a influencé plein d'artistes. Voici donc la version courte, pas la version de plus de 7 minutes, la version courte de Blue Monday de New Order.

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0: En deuxième position, Irden Exsensus. En première position, Louane Larobina.
1: Et la foule en délire qui applaudit la grande gagnante de la 30e édition des Francouvertes. Donc, Louane Larobina, Émilie Rioux, qui est notre antenne à Québec, normalement, est à Montréal. T'es toujours là, Émilie, oui. Pour les Francouvertes. Ben oui, c'est ton rendez-vous annuel.
2: C'est mon rendez-vous annuel en studio également,
1: oui,
2: Catherine.
1: Exactement. Donc, tu étais à cette finale des Francouvertes, ouais. T'étais là pour nous faire un compte-rendu.
2: Ben oui, et là, on a un peu vendu le punch, oui. Hein, parce que c'est un peu ça, finalement, oui. Aussi, c'est ben qu'on... Oui. Ben, c'est ça, Louane Larobina, donc... sortie grande gagnante, à sa grande surprise. Faut le dire, pas parce qu'elle était déçue de sa performance ou rien, c'est qu'il y a toujours une remise de prix de différents partenaires qui précèdent le dévoilement des grands gagnants, grandes gagnantes.
1: Et souvent, ça va ensemble, pas tout le temps.
2: Ça donne le ton, disons.
1: Souvent, ça donne le ton, alors que là, il y a eu vraiment un clash entre les prix remis et la première position.
2: On peut dire aussi qu'il y a un équilibre en quelque part, parce que, bon, Irden Exsensus, qui a vraiment remporté une panoplie, je dirais 90%.
1: Qui est aussi acteur, qu'on connaît comme
2: oui,
1: acteur.
2: Exactement. Et donc, les gens connaissent bien, il y a une bonne performance, très charismatique et tout ça. Et il a remporté donc vraiment 90% des prix des partenaires qui ont été remis juste avant le grand dévoilement. Alors, souvent, on se dit, bon, ben voilà, c'est fait. Irden Exsensus remporte les Francouvertes. Et non, finalement, donc, on l'a entendu, c'est Louane Larobina qui a d'ailleurs craché la glace. C'était le premier numéro de la soirée. Mm-hmm. Donc, c'est elle qui repart avec le gros chèque de 15 000 $ et plein d'autres prix affiliés. Mais ça a été quand même une soirée très émotive et énergique, j'ai envie de dire, Catherine.
1: Oui, OK.
2: Ça a commencé avec Louane, mais il faut dire que Fior également s'est beaucoup démarqué. Elle a changé des éléments dans son spectacle, a rechangé un peu l'ordre des chansons. Parce
1: Fior
2: qu'on
1: connaît beaucoup moins que
2: exactement.
1: Les deux autres.
2: Mais c'est un jeune projet aussi d'une jeune Québéco-Togolaise qui, d'ailleurs, est très fière de ses racines, a invité deux musiciens sur scène, comme elle avait fait précédemment, à jouer de la kora et du tama, donc instrument traditionnel togolais. C'est un numéro, je pense, le moment fort de sa prestation, c'est vraiment ça. Et ça, c'est de la vie de pas mal tout le monde. Alors, c'est un projet qui va évoluer, qui va mûrir au fil des années. Je pense qu'il y a beaucoup d'énergie, beaucoup d'idées, mais que ça doit être se canaliser et se raffiner un petit peu avec le temps. Je pense qu'il gagne à être connu tout de même, parce que c'est l'énergie de la jeunesse, c'est la folie. C'est vraiment, c'est une locomotive, fière. Impression. Alors, c'est à suivre, évidemment. Quant à Irden Exsensus, spectacle vraiment sans anicroche, très professionnel. Il a un trio de choristes qui était vraiment, comme on dit, sous la coche. J'ai rien à redire. Il est très énergique également sur scène, bon flow. J'ai rien à redire sur Irden Exsensus. C'était vraiment intéressant, mais moi, je trouve que ça manque peut-être un petit peu d'audace dans la proposition musicale.
1: C'est plus convenu.
2: Ben voilà, mais c'est bien fait. C'est absolument bien fait. C'est sans doute pour ça qu'il a remporté énormément de prix. Et Louane Larobina, elle, qui est toujours dans une idée très rassembleuse, a donné énormément de lumière au projet d'Irden Exsensus et de Fior pendant sa prestation.
1: Okay.
2: Elle tenait donc vraiment à partager la scène de manière égale. Elle n'a rien changé de sa prestation.
1: Gaspésienne.
2: Oui, Gaspésienne, elle vient de Gaspé. Son père est originaire d'Argentine.
1: Et son père est musicien.
2: Oui, exact. Un musicien qui s'est installé en Gaspésie, de l'Argentine en Gaspésie dans les années 70. Ça se voyait pas beaucoup à l'époque.
1: Étonnant.
2: Ça se voit encore pas beaucoup. Alors, faut dire qu'elle était comme un peu à contre-courant avec tout ça, et le fait la route de Gaspé à Montréal à chacune de ses prestations. Il le disait durant son spectacle, dit, pour faire 20 heures de route pour 5 tounes,
1: c'est quelque chose.
2: Gloire, et ça a été payant finalement pour elle. Et donc, je pense que c'est un prix qui est amplement mérité pour Louane Larobina. Je pense que c'était une soirée aussi sous le signe de cette nouvelle génération, immigrant deuxième génération, qui représente cette scène musicale québécoise et qui disait, donc, dans toutes les entrevues, c'est le temps qu'on se voit représenter sur la scène. Et c'est important pour nous de le faire, puis d'être vraiment des représentants, des fiers représentants de cette scène locale, sous toutes ses coutures. Donc,
1: oui, c'est ça.
2: Parce qu'on a la musique haïtienne,
1: exactement. On voyageait beaucoup. Donc, Émilie, merci d'avoir été notre antenne.
2: Ça me fait toujours plaisir.
1: Au Francouvertes.
2: Oui, et ben, on se redonne rendez-vous l'année prochaine. Et Catherine, on peut laisser le mot de la fin à Louane.
1: À Louane Larobina, qui a gagné.
2: Qui a gagné. Alors, mot de la fin à la gagnante, Louane Larobina. Bravo encore, Louane Larobina.
3: Moi, j'aimerais ça porter un message ce soir qui est quand même important pour moi. Oui, en ce moment, vous vous retrouvez devant une finale de trois bennes avec de la diversité multiculturelle. Fait que ça, c'est à souligner. C'est à souligner. Mais le travail continue après ça, parce que c'est cette multidiversité-là, ce Québec-là que vous êtes en train de voir ce soir, Ça doit se poursuivre dans les programmations, ça doit se poursuivre dans nos radios, ça doit se poursuivre.

Vendredi, ce sera le 9e anniversaire de l'effet Pogonat. Oui, oui, on peut s'applaudir. 9 ans et pas toutes nos dents. Soyez là et d'ici là, vous pouvez m'écrire. Envoyez-moi vos vœux d'anniversaire et écrivez-moi pourquoi. Qu'est-ce qui vous plaît le plus à l'effet? Qu'est-ce que vous aimez le plus de notre émission qu'on vous concocte chaque jour avec amour? Et je lirai certains de vos vœux d'anniversaire vendredi pendant l'émission. Donc, vous m'écrivez via l'application Radio-Canada Audio. Vous cliquez sur la bulle de conversation qui est juste à côté de ma photo.

0: Hey!
1: On célèbre les 25 ans d'un album visionnaire, Miss E, So Addictive de Missy Elliott, paru en mai 2001, troisième opus et celui de la consécration totale pour cette rappeuse, chanteuse, parolière, productrice américaine. À l'époque, l'artiste vient d'entrer dans la trentaine et elle surfe encore sur le succès colossal de son précédent disque, The Real World. La pression est donc immense, mais au lieu de jouer la sécurité, elle décide de dynamiter les codes de la production hip-hop avec son complice Timbaland, un mélange tonique et percutant de R&B rythmé, de funk cosmique, d'influence world, de ballades sensuelles. Même qu'elle chante plus qu'elle ne rappe sur ce disque, on y retrouve un hommage à son amie Alaya, décédée subitement quelques mois auparavant, des collaborations avec Ludacris. Le résultat est sans appel, une note de 89 sur 100 sur Metacritic, des critiques qui parlent d'un génie universel. Même ici ne se contente pas de vendre 250 disques en une semaine seulement. Elle s'attire de nombreuses nominations au prix Grammy, au MTV Video Music Awards. Et ce n'est pas un disque qui prend la poussière. Il revient souvent hanter les palmarès. En 2015, par exemple, 14 ans après sa sortie, une chanson de ce disque va réintégrer le Billboard suite à la performance iconique de Missy au Super Bowl. Et la consécration ultime est tombée récemment, en octobre 2025, le magazine Rolling Stone a officiellement sacré Get Your Freak On comme étant la meilleure chanson du 21e siècle. Ce n'est pas rien. Pourtant, ce monument de la musique a failli ne jamais voir le jour. En pleine session d'enregistrement, le producteur Timbaland est au bout du rouleau. Épuisé, il veut s'en aller, il veut rentrer chez lui. Et pour signifier son mécontentement, il se met à marteler son clavier n'importe comment. Il joue n'importe quoi. Et le Missy Elliott, à un moment donné, s'arrête net et s'écrie « C'est en plein ça, c'est ce son-là qu'on cherche. » Ce mélange improbable de mélodies punjabi, de percussions, tabla et de rythme futuriste allait changer le son, laisser une marque indélébile dans l'histoire de la musique. 25 ans plus tard, on confirme le diagnostic. L'album porte très bien son nom. L'addiction est toujours aussi forte pour Miss E.
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4: Salut François Lemay.
5: Bonjour Catherine.
4: Alors, il y a la fièvre des séries.
5: Oui.
4: Go Habs Go. Il y a la fièvre du samedi soir.
5: Oui.
4: Et il y a aussi la fièvre du point bleu.
5: La fièvre du point bleu, c'est une nouvelle maladie qui fait suite à la fièvre du point noir, c'est-à-dire l'obsession collective pour angine de poitrine, mais ça,
4: ouais,
5: c'est autre chose.
4: On parle pas de la mode du picoté.
5: On parle pas de mode de picoté. Quoique, c'est quand même un effet de mode. On parle de tous ces concerts qui sont annulés depuis des mois.
4: Et souvent, on nous dit que c'est pour cause
5: de maladie. Fatigue,
4: mais
5: etc.
4: C'est pas ça la vraie raison. Ça.
5: Pourquoi on parle de fièvre de point bleu? C'est lorsque vous ouvrez un site comme Ticketmaster et que vous choisissez vos billets dans l'amphithéâtre. Qu'est-ce que vous voyez?
4: On peut voir quand il y a des places libres.
5: Ce sont des points bleus. Donc, ce qui arrive, c'est que les artistes, à un moment donné, regardent avec leur gérance puis leurs équipes les concerts qui sont pas vendus puis qui voient plein de points bleus. Et tout d'un coup, commence à se dire, c'est parce que ça coûte le même prix produire le spectacle qu'il y ait 10 personnes ou 100 000 personnes qui le voient. Et tout ça découle, Catherine, d'une méconnaissance ou d'une surestimation du marché de la nostalgie. Parce que ce sont principalement des groupes qui s'adressent aux millénarios. Mm. Pussycat Dolls ont annulé dernièrement.
4: Oui.
5: Plein de concerts, Post Malone, Jelly Roll, entre autres choses. Mm. Et contrairement, tu te souviens, à la fin des années 90, quand tous les groupes des années 60 sont revenus et là, ont joué dans des stades et des grands amphithéâtres, eh bien, il se produit que la génération qui avait envie de voir ces concerts-là avait de l'argent.
4: Mm-hmm.
5: Les baby-boomers avaient économisé toute leur vie, puis là, il y avait les poches pleines. Donc, payer 500 $ pour aller voir un concert, c'est pas grave. Les millénarios, ça, problème, c'est qu'ils n'en ont pas d'argent. Ils n'ont pas les moyens de payer des concerts à 500 $ dans des stades comme ça coûte pour aller voir Taylor Swift, par exemple. Et tous les groupes ne sont pas Taylor Swift.
4: Donc, elle remplit ses salles. Mais
5: ils ont parié sur le fait qu'on va jouer sur la nostalgie, on va faire des tournées de stades, on va les remplir à 700$ le billet, puis on va en profiter.
4: Mais ça fonctionne pas
5: Ça fonctionne pas toujours, malheureusement. Ce qui veut dire que les concerts sont de plus en plus annulés. Et je pense qu'au cours des deux prochaines années, Catherine, prédiction, on va assister à
4: une Nostradamus.
5: Vous allez voir les concerts diminuer et les salles rapetisser aussi. Puis ça va redevenir peut-être un peu plus normal d'aller voir un concert. Donc, au lieu de coûter 500, ça va coûter 250.
4: Ben,
5: c'est quand même beaucoup d'argent.
4: C'est quand même beaucoup d'argent.
5: C'est quand même une sortie, mais tu peux peut-être y aller deux fois au lieu d'une fois dans la vie.
4: Oui, voilà. Bon, merci François.
5: Connaissez votre marché.
4: La fièvre.

0: Et c'est comme ça que se termine l'effet Pogonate pour aujourd'hui. Je me tourne vers Claudine Prévost qui a vraiment qui vit la fièvre des séries
1: allez,
0: à fond la caisse.
1: Allez, allez, allez Montréal. Surtout qu'on a des oui. Statistiques concernant cette chanson de Loco Locas.
0: Exactement. En fait, c'est il y a une augmentation de 321% des écoutes en continu de cette chanson, le but de Loco Locas. Je pense qu'elle a été certifiée platine même plusieurs fois.
1: Ouais. 88 000 unités vendues et 13,6 millions d'écoutes numériques.
0: Exactement. Et Bleu, Blanc, Rouge de Jean Robitaille. Bleu, bleu, blanc, blanc, blanc, rouge, rouge, rouge. Le Canadien, le Canadien. A aussi vu ses écoutes augmenter en ligne. Bref,
1: ça sert
0: aussi à la musique québécoise, aux chansons qui portent
1: absolument.
0: Le Canadien.
1: Oui, donc ce soir, quatrième partie dans cette deuxième ronde contre les Sabres à 19h.
0: Et alors, tu nous fais une émission spéciale, Claudine, là-dessus?
1: Amateur de sport, bonsoir. Oui. Non, ça va être un beau tour de manège, comme d'habitude aujourd'hui.
0: Alors, je boucle ma ceinture et je suis prête à embarquer dans ton manège, Claudine.
1: Allons-y.
2: Accrochez-vous. Le manège est parti jusqu'à 15h.
1: Ouais, nous sommes déjà sur les rails vers ce nouvel itinéraire musical qui débute avec les Français Montel Club. Ici Claudine Prévost. Bienvenue dans mon manège à moi.

au Franco de Montréal le 12 juin, un concert gratuit en extérieur. Sinon, Adib est très occupé aussi à roder un nouveau spectacle d'humour en ce moment, le multidimensionnel Adib, qui nous mène vers la musique multidimensionnelle des Australiens Babe Rainbow, des surfeurs de Byron Bay qui, lorsqu'ils ne sont pas sur leur planche, sont dans leur studio sur le bord de la plage.

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Wenders qui va faire aller ses platines pour le premier anniversaire de Heure ouvrable, qui est ce concept de party en plein jour qui invite des DJ à faire danser les gens sur les heures ouvrables parce qu'on vieillit et que le soir, on a le goût de dormir hein, pour pouvoir être fonctionnel le lendemain. Leur prochain événement aura lieu donc à l'espace Rodier dans le sud-ouest de Montréal le 30 mai et Pierre Wenders y sera. Avis aux intéressés, c'est toujours rempli et l'ambiance est formidable. Parlant de DJ, c'est Fono qui prend le relais maintenant avec sa relecture de Point de mire d'Ariane Moffat.

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cette collaboration qui me réjouit toujours à chaque écoute. Turnstile avec les Torontois Bad Bad, Not Good, Underwater Boy. 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Ça se passe ce jeudi en direct du studio C de la Maison de Radio-Canada, animé par mon collègue Nicolas Ouellette. L'événement affiche complet, mais vous savez quoi? J'ai une paire de billets à vous donner pour venir assister au concert. Tout ce que vous avez à faire, c'est vous faire aller les doigts, en fait, sur votre clavier et me texter le titre de votre chanson de Gab Bouchard préférée.

J'adore cette chanson de Gabouchard. C'était ma préférée que je viens de vous proposer et la préférée de Simon Paris de Montréal. C'est encore, encore. Et c'est toi, mon cher, qui viens de remporter la paire de billets pour le concert sur mesure exclusif à ICI Musique. Tu pourras venir nous voir ici à Radio-Canada et vivre ce grand moment. Et ceci dit, après le concert sur mesure, il y aura diffusion du match de hockey pour les amateurs de sport.

Flavel avec un extrait de son tout premier album lancé l'an dernier. Maintenant, on enchaîne avec le projet solo du super musicien montréalais Dominique Pelletier, qui après la dissolution de son groupe Caravane, a poursuivi sa route sous un pseudonyme, celui de Bonanza. On vous propose son titre Yukon sur cette heure de lunch ensoleillée à Montréal. Vous écoutez Mon Manège à moi, ici Claudine Prévost sur les ondes d'ici musique.

Une artiste qui embrasse bien le retour du New Wave, elle s'appelle Summerland. Pas Summerland, mais bien Summerland, bien prononcé à la québécoise. C'est le projet d'une fille de Québec, je crois, il me semble. Hélène Martin, c'est son nom maintenant. Les Montréalais Oui Merci, qui sont une gang de colocs qui ont décidé de se partir un band. Deux albums plus tard, ça fonctionne toujours bien pour eux. Je vous propose l'extrait « Tracer des lignes » dans mon manège à moi. Je vous souhaite une belle heure de lunch sur les ondes d'ici musique.

du français Pierre III. C'était son titre JSQTS ou Je sais que tu sais. Hein, c'est plus facile à retenir finalement quand on a le titre au complet. On revient au Québec maintenant, une dizaine d'années en arrière, pour entendre le groupe Yoko Feu avec un extrait qui était paru sur leur tout premier mini-album en 2015. Un petit hommage au vinyle ici, nommé 33 tours.

pour nous accompagner dans ce début de mardi après-midi. Maintenant, je vous parle du DJ anglais Fred Again, qui fait toujours beaucoup parler de lui. Ces temps-ci particulièrement, c'est le maître des coups d'éclat, lui, de toute façon. De toute façon, je vous en avais parlé en novembre dernier. Il avait décidé d'offrir 10 nouvelles chansons en 10 semaines dans 10 villes différentes. C'était des spectacles surprises où les fans étaient avisés que quelques heures à l'avance du rendez-vous. Bref, ça avait fait grand bruit. Et maintenant, Fred Again vient de briser un record, celui de la vidéo YouTube la plus longue de l'histoire. Attention, la vidéo dure exactement 108 heures, 31 minutes et 41 secondes. Ça, là, c'est 4 jours et demi. Faut prendre congé du travail pour être capable d'écouter cette vidéo-là. Et que contient cette vidéo interminable? C'est un récapitulatif des 18 spectacles de sa tournée USB 002 qui s'est terminée en février dernier. Projet intitulé USB parce que pendant plusieurs semaines, non seulement il donnait ses concerts, mais il intégrait aussi de nouvelles pistes à sa compilation en ligne. Et selon Fred Again, c'est la vidéo la plus longue de l'histoire de la plateforme. Mais on a fait nos recherches, hein, pour dire s'il dit vrai. Merci à notre valeureux stagiaire Philippe Jacques qui s'est tapé le travail. Résultat, il y a plusieurs vidéos sur la plateforme qui durent des centaines d'heures, mais la plupart sont vides ou nous montrent un écran noir. Alors, ce n'est pas du vrai contenu. Donc, on peut confirmer que Fred Again détient la vidéo de contenu original la plus longue sur YouTube et tout ça coïncide avec la fin de sa tournée. Il vient d'annoncer une pause sur ses réseaux sociaux pour écrire davantage de musique. Et nous, ben, on ne va pas se taper les 108 heures de sa vidéo. Eh bien, s'offrir sa pièce Talk of the Town en collaboration avec Sammy Virgie et Reggie, présenté lors de son passage à Dublin. Fred Again.

sa voix, hein? Quelque chose de rassurant chez lui, je trouve. Il y a la musique qui crie, il y a toujours que quelques paroles. Et ça nous transporte dans un univers à chaque fois. Bravo Bertrand Belin, je t'applaudis. On revient au Québec maintenant avec la formation Brunswick. La chanson qui a pour titre Un geste sur les ondes d'ici musique.

0: bien. Merci de choisir ici Musique pour vous accompagner. C'est le manège qui se poursuit dans quelques instants avec, entre autres, la musique des louanges de Blasé, de Jean Leloup. On vous propose également le nouvel extrait de Jonathan Personne. Ça s'en vient.
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Montréal, qui fait des courses pour le travail cet après-midi et qui aime beaucoup la musique qu'on lui propose. Alors, contente d'entendre ça, ma chère Annie. Et là, on va écouter ensemble le nouvel extrait de Jonathan Personne. Jonathan Personne qui mène une carrière solo depuis une dizaine d'années maintenant. Je parle de carrière solo parce que, bien sûr, Jonathan Personne est aussi un membre du groupe québécois Corridor. Son projet perso qui est né, d'ailleurs, sur un coin de table entre les albums de Corridor. Il passait le temps en écrivant des chansons qu'il le savait très bien ne correspondait pas tant au son de son band. Alors, Jonathan Personne est né et s'est assumé en solo. Il nous amène dans un univers plus près de la chanson. Hein. C'est plus cinématographique, plus aérien. Mais là, avec ce nouvel extrait, tiré de son 5e album à venir déjà, on sent qu'il a envie de prendre une nouvelle direction. Les guitares sont plus dansantes. C'est plus pop de manière générale, quasiment funk même, j'oserais dire. C'est très accrocheur comme proposition, avec une mélodie qui nous reste en tête. Ça demeure aérien, ceci dit, mais c'est plus léger dans l'ensemble. Jonathan Personne qui a même sorti le saxophone qui arrive vers la fin de la chanson, ce qui ajoute une fraîcheur vraiment intéressante. La pièce a pour titre Rêve américain, donc le premier extrait de son prochain disque à paraître au mois d'août.

l'artiste plus avec son titre « On l'a ». Et là, on va ralentir le rythme à peine. Juste assez pour ajouter plus de coolitude encore à notre après-midi ensemble avec la musique de l'Américain Washed Out que l'on surnomme le roi de la chill wave. Hein? Ça veut tout dire. Voici « Feel it all around ». Bon après-midi dans mon manège à moi sur les ondes de CMusique.

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1: Et on démarre la dernière heure de l'émission avec Population 2 qui vont faire partie du gros spectacle lancement d'Ici Musique Rock mercredi prochain, le 20 mai, au Foufoune Électrique avec tellement une belle programmation, DVTR, Voivode notamment, un groupe surprise aussi, parce que c'est le fun de se garder des surprises. 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

Cette chanson de Beck, c'est un remix de son titre Wow, paru il y a une dizaine d'années maintenant. Et je ne sais pas si vous êtes des fans aussi. Alors, si c'est le cas, vous savez qu'il vient de lancer un nouvel extrait il y a quelques semaines à peine. Mais on est dans le Beck folk contemplatif, le plus de l'époque Morning Phase, par exemple. On se tourne vers Béatrice Dear maintenant. Vous écoutez Mon Manège à moi sur les ondes d'ici musique. Voici Wolf Woman.

0: La musique de Lara, meilleure qu'avant dans notre après-midi ensemble. Et quand je dis ensemble, il y a une personne de plus qui s'est ajoutée en studio.
1: Surprise, surprise!
0: Allô Geneviève Venn.
1: Bonjour Claudine.
0: Alors Geneviève qui arrive encore une fois avec une proposition musicale. Tu sais que t'es attendue avec impatience. Hein?
1: Oui, hein, je pense que
0: nos
1: auditeurs me réclament.
0: Tout le Canada. Et pendu à tes lèvres, Geneviève.
1: C'est une pression que j'accepte avec grand bonheur. Et aujourd'hui, je vous présente une chanteuse américaine, oui, originaire d'Atlanta, qui a choisi le Québec et le français pour chanter. Donc, Paige Barlow, elle a adopté la langue française quand elle est arrivée au Québec. Elle s'est établie à Montréal. Et puis, elle a décidé aussi d'en faire l'objet de ses chansons, qui portent habilement son bagage culturel, donc entre sa culture américaine et sa nouvelle culture québécoise. Et ben, elle a un petit côté nonchalant, un peu à la Patti Smith.
0: Ah, oh, aussi... dégaine de star.
1: Ah oui, dégaine de star.
0: On aime ça.
1: On l'a même comparé, semble-t-il, à l'héritière d'Iggy Pop. Mais moi, c'est Nanette Workman, la jeune Nanette Workman qu'elle me fait penser. C'est
0: depuis le début que je l'ai sur le bout de la langue, là.
1: Ben oui.
0: C'est une autre Américaine qui a choisi le Québec et qui a fait craquer les Québécois.
1: Exactement.
0: Je pense qu'elle a le charisme pour cette jeune femme.
1: Oui, Nanette Workman, nouvelle génération. Déjà, elles ont le même accent, mais aussi cette dégaine de rock star.

0: star, elle a vraiment du charisme sur scène, puis elle se tient avec tous les musiciens cool de Montréal comme Nanette faisait dans les années 70-80. Donc voilà, Paige Barlow. Puis Paige a présenté son spectacle en français dans plusieurs festivals l'été dernier, mais moi, elle était passée sous mon radar. Je l'ai découvert à travers un autre projet dont je vous parle dans 3 secondes. Et puis, je me suis vraiment intéressée à son projet en français parce qu'il est vraiment excellent. Donc, je vous invite à prêter l'oreille à son mini-album qu'elle a sorti l'année dernière. Mais Paige Barlow, donc, collabore avec des projets comme Galaxy. Elle a eu un groupe qui s'appelait Mills. Et elle joue aussi dans Hippie Hourra. Et c'est là qu'elle a rencontré Mills Dupire-Gagnon. Miles Dupire-Gagnon et Gabriel Lambert. Et maintenant, ils forment le trio Hush. Et c'est une formation de Dream Pop dont on vous a parlé il y a quelques semaines.
1: Oui, qui vont lancer leur premier album à la fin mai, Hush. Ouais.
0: Voilà, ben ce vendredi, si je me trompe pas, sinon l'autre. Bref, on continue de suivre la carrière de Paige Barlow avec attention. Et on va l'écouter en français avec une de ses chansons préférées de son propre répertoire. C'est une chanson qui est née dans la honte un petit peu, mais qui lui a procuré un grand sentiment d'affranchissement. Parce que quand elle était enfant, Paige Barlow était une somnambule solide.
2: Okay.
0: Une fois, elle a marché pendant 2 miles, donc 3 kilomètres, pour se retrouver sur le sofa chez son amie avec 2 policiers devant elle quand elle s'est réveillée, qui pensaient qu'elle était une petite voleuse. Et puis,
2: mon Dieu, on dirait un film.
0: Ben c'est complètement...
2: C'est une bonne trame narrative.
0: Ça n'a pas de sens. Ça doit être très épeurant de se réveiller avec la police devant soi, pas chez soi.
2: Effectivement.
0: Et je te laisse deviner le titre de la chanson.
1: Somnambule?
0: Ben, c'est ça.
1: Hey, hein? Toi et moi, là, on est connectés.
0: On gagne au quiz.
1: Merci beaucoup, Geneviève Venn. Paige Barlow. C'est vrai que c'est bon. Écoutez
0: ça. Oui.

0: Mylène Farmer, ça fait toujours du bien, peu importe l'heure du jour ou de la nuit. On vient d'entendre « Pourvu qu'elle soit douce ». Le manège se poursuit avec Lisandre, le groupe Fudge. Je vous parle du tout nouvel album de Nougenea dans quelques secondes à peine sur les ondes d'ici musique.
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Les Montréalais Fudge avec deux U, l'abomination qu'on vient de s'offrir. On va prendre un petit virage musical maintenant pour vous jouer un groupe qu'on aime beaucoup dans le manège, qui vient de lancer un tout nouvel album. Évidemment, on s'est plongé dedans ces derniers jours. Je parle du groupe Nugenea, des Italiens qui sont basés à Berlin. Et on n'a pas été déçus. L'album s'appelle People of the Moon, sur lequel on retrouve 10 titres parfaits pour accueillir l'été. Pour vous dire, là, mon salon s'est transformé en piste de danse rétro-futuriste le week-end dernier. J'imaginais un coucher de soleil méditerranéen au loin. Parce que Nugenea, c'est Massimo D'Elena et Lucio Aquilina. Et si je dis rétro-futuriste, c'est parce qu'en entrevue à Vogue Italie récemment, ils faisaient un lien entre leur goût pour les vêtements de friperie et l'esthétique vintage de leur musique. Ouais, ils se sont inspirés du plaisir qu'ils ont à parcourir les friperies pour trouver des beaux vêtements, mais pour dénicher aussi de vieux vinyles empoussiérés sur lesquels ils ont l'habitude d'aller chercher des idées de son, des nouvelles sonorités intéressantes pour leur musique. Donc, cet album propose du funk, du boogie, dans plein de langues différentes, comme Nugenea l'a toujours fait. De toute façon, eux privilégient la sonorité et l'ambiance plutôt que le sens initial des mots. Ils ont d'ailleurs créé une chanson en un espagnol imaginaire avant d'inviter la chanteuse espagnole María José Hiergo à y mettre de vrais mots. Et c'est cette pièce que je vous propose d'entendre maintenant, qui a pour titre « Acelera ».

ce titre de Lisandre qu'on vient de s'offrir, 50-52 à l'arrivée, à quelques minutes de l'arrivée de Nicolas Ouellet et ses nouveaux sons. Et c'est l'anniversaire aujourd'hui d'un collègue d'ici musique que tout le monde aime beaucoup, Guillaume Hébermont. Bonne fête! Il est en studio avec nous, le grand sourire aux lèvres. Seulement 42 ans et la vie devant lui. Voici Deville maintenant.

0: On se pose tranquillement, on reprend des forces parce que Nicolas Ouellet va débarquer avec l'artillerie lourde dans quelques secondes.
1: Bonjour.
0: Bonjour.
1: Ouais, c'est délicat.
0: C'est délicat. C'est pour ton accueil.
1: Mais j'adore Afternoon Bike Ride.
0: Ouais, c'est tellement bon.
1: Lia Curry, ses deux copains, collaborateurs, extraordinaire.
0: Ah, t'as monté le son, là. J'ai fait un petit saut.
1: J'avais envie qu'on en ait plus.
0: OK, d'accord. Alors, encore de belles nouveautés à nous proposer aujourd'hui, Nico.
1: Ouais, des belles nouveautés à vous proposer. Des billets à gagner pour Gab Bouchard aussi.
0: Oui!
1: Jeudi, dans ce sur-mesure que je vais animer.
0: Ouais.
1: Et la deuxième heure, comme on l'a pas fait la semaine dernière, parce qu'on est en mode révélation, ce sera un mardi dansant. On va bien s'amuser.
0: Parfait. Ici Claudine Prévost. Merci beaucoup d'avoir fait ce tour de manège avec moi cet après-midi. Puis on se retrouve demain, dès midi, même heure, même poste.
2: Bonjour, ici Andrea Pozzo-Martinez à Toronto. Il est 15h, voici vos informations. Le processus de formation des conducteurs de camions lourds en Ontario compte des failles, selon la vérificatrice générale de la province. Shelley Spence s'est penchée sur la formation offerte aux conducteurs de camions lourds qui nécessitent un permis de catégorie A et D et se distinguent par le poids maximal du véhicule tracté. Elle rapporte que certains établissements scolaires privés qui offrent la formation obligatoire avaient falsifié des documents d'étudiants ou n'avaient jamais fait l'objet d'une inspection. Elle ajoute que dans certains cas, les établissements n'offrait pas les heures minimales de cours requises. Elle remet également la qualité de l'éducation en question. Puis le Premier ministre de l'Ontario a invité des représentants du milieu des affaires ainsi que des élus pour vanter les avantages de Toronto pour accueillir la future Banque de la Défense, de la Sécurité et de la Résilience. Doug Ford a aussi indiqué qu'il ne croit pas qu'il faille attaquer les candidatures des autres villes. Lionel Charpentier a les détails.
3: There's only one city in Canada that can truly provide everything the bank needs.
4: Toronto est la seule ville canadienne capable d'offrir tout ce dont la future Banque de la Défense, de la Sécurité et de la Résilience a besoin, a déclaré Doug Ford mardi.
3: And that city is Toronto.
4: Le premier ministre ontarien souligne notamment l'accès à l'un des plus grands centres financiers d'Amérique du Nord et aux sièges sociaux des 5 plus grandes banques canadiennes. La future institution multinationale doit servir à financer l'innovation dans le domaine de la défense et à aider les pays de l'OTAN, dont le Canada, à atteindre leur objectif de consacrer 5 % du PIB national à la défense. Montréal, Ottawa et Vancouver sont également en liste pour accueillir la banque. La semaine dernière, des représentants de Toronto ont brandi la menace d'un référendum sur la souveraineté du Québec pour appuyer la candidature de la ville reine. Cette tactique a été critiquée par la grande majorité de la classe politique québécoise.
3: I don't believe in attacking any other bids.
4: Mardi, Doug Ford a affirmé qu'il ne croit pas qu'il faille attaquer la candidature d'autres villes.
3: Well, I say go Habs.
4: Pour vendre sa salade, Montréal met de l'avant la solidité de son industrie financière ainsi que la présence de dizaines d'organisations internationales. Ottawa vante quant à elle sa proximité avec le Parlement ainsi que sa main-d'œuvre bilingue internationale. Et Vancouver met pour sa part sa position géographique de l'avant. Ici Lounane Charpentier, Radio-Canada, Toronto.
2: Puis, dans le nord de l'Ontario, les services de police s'inquiètent d'une hausse marquée de l'exploitation sexuelle d'enfants en ligne. Les plateformes de jeux et les réseaux sociaux sont particulièrement visés. Venons chez Mieux Mauroy.
5: Rien qu'à Sudbury, l'unité spécialisée de lutte contre l'exploitation d'enfants sur Internet dit avoir effectué 63 enquêtes l'an dernier, menant à 60 accusations. Mais cela ne représente qu'une infime partie de la situation. La police reçoit des centaines de signalements chaque année.
6: Really, any child is potentially a target for these offenders who
5: Selon le sergent Jason McJott, tout enfant est une cible potentielle pour ces délinquants qui rôdent en ligne. À Timmins, la police note une diversité de profil chez les contrevenants. La sergente Catherine Betty affirme qu'il n'y a pas de profil type. Ça peut être n'importe quelle personne avec de mauvaises intentions, des professionnels ou même d'autres étudiants. Ces prédateurs utilisent la manipulation, les cadeaux ou la pression émotionnelle. Ils se font souvent passer pour des jeunes afin de gagner la confiance des victimes avant d'exiger des images explicites. Lindsay Loeb du Centre canadien de protection de l'enfance voit quotidiennement les ravages psychologiques. Nous voyons des enfants qui arrivent chez nous absolument terrifiés. Le centre réclame maintenant des lois fédérales plus strictes pour forcer les géants du web à retirer rapidement les contenus préjudiciables. Ici venant Chimie Mourgois, Radio-Canada, Sudbury.
2: L'ambassadeur américain en Israël a révélé ce matin que les autorités israéliennes ont envoyé des batteries de défense anti-aérienne aux Émirats arabes unis. Hier, le Wall Street Journal rapportait que les Émirats ont mené plusieurs frappes contre l'Iran, alors que seuls les États-Unis et Israël revendiquent avoir participé aux attaques contre Téhéran. Les précisions de Franck Madvon.
7: Début avril, une raffinerie est prise pour cible sur l'île iranienne de Lavan, dans le golfe Persique. Dans le brouillard de la guerre, personne ne s'attarde vraiment sur cette attaque, mais dans la foulée, l'Iran lance plusieurs missiles et drones sur les Émirats arabes unis et le Koweït. Les Émirats étaient, d'après les informations du Wall Street Journal, à l'origine de la frappe sur l'île de Lavan. Rien n'a jamais été officialisé, mais le pays du Golfe a plusieurs fois indiqué qu'il était prêt à répondre aux attaques de l'Iran. Les Émirats ont été le pays tiers de la région le plus exposé aux ripostes de Téhéran, qui a cherché à impliquer un maximum d'États dans le conflit pour faire pression sur les États-Unis. 10 civils ont été tués. Abu Dhabi dispose d'une armée puissante, efficace, notamment sa force aérienne, et n'a donc pas hésité à répondre. Son statut de refuge, de pôle de stabilité et de sécurité au Moyen-Orient a été remis en question par ces attaques. Les dirigeants ont estimé qu'il fallait réagir. Une occasion aussi pour les Émirats de renforcer leur alliance avec les États-Unis. Washington, Franck Madvon, France Inter.
2: Et puis en terminant, le Pentagone a réévalué à la hausse le coût jusqu'à présent de la guerre en Iran. Son responsable financier a indiqué au cours d'une nouvelle audition parlementaire qu'il est désormais de près de 29 milliards de dollars, une hausse de 4 milliards par rapport à l'estimation avancée deux semaines plus tôt. Un cessez-le-feu est en vigueur depuis plus d'un mois, mais Donald Trump a indiqué hier qu'il était sous assistance respiratoire. Les négociations pour mettre fin à la guerre au Moyen-Orient sont dans l'impasse. Voilà, c'est ce qui complète vos informations.

0: Mardi le 12 mai à 15h07. Bonjour, auditeurs, auditrices. Bienvenue à cette édition dans la Mosaïque. C'est Martine Laberge qui vous parle jusqu'à 18h. On va ensemble faire un survol de toute l'actualité qui nous touche ici en Ontario particulièrement, puis aussi un peu partout à travers le monde. Mais je vous dirais qu'aujourd'hui, on va parler quand même pas mal de l'Ontario parce que, entre autres, la vérificatrice générale de la province est sortie avec 4 rapports ce matin, pas un. 4 en même temps. Et donc, vous comprendrez que les journalistes avaient beaucoup de choses à réviser, plusieurs choses à regarder en lien avec ça. Et donc, il y a entre autres 2 aspects ou 2 rapports qui ont retenu un peu plus notre attention ici à l'émission. D'une part, un rapport sur l'état, les besoins en éducation de l'enfance en difficulté. C'est la vérificatrice générale qui est allée voir un peu partout à travers la province, dans les écoles, à savoir, vous savez, il y a beaucoup d'enfants, puis on apprend en fait des statistiques aussi à cet effet-là, comme quoi des enfants qui ont besoin de plans individuels, vraiment, d'accompagnement pour les aider parce que ils ont certaines difficultés à l'école, ils ont besoin d'un petit coup de main supplémentaire. Et donc, dans nos écoles ici en Ontario, ils ont droit à un plan spécialisé pour eux, pour les aider dans leur quête d'une bonne éducation, bien évidemment. On apprend dans ce rapport-là, entre autres, que en fait, c'est assez compliqué. D'une part, très difficile pour les parents de s'y retrouver pour essayer d'avoir d'obtenir de l'aide et de s'y retrouver à savoir si j'ai un enfant, moi, à la maison, puis je vois que ça va pas très bien à l'école, je pense que mon enfant a besoin d'une aide supplémentaire ou aurait besoin d'un plan de ce type-là. J'ai recours à quoi? À qui est-ce que je m'adresse? Bref, la vérificatrice générale a fait la lumière là-dessus dans son rapport et entre autres dit, écoutez, il y a réellement un problème au niveau de la compréhension et de la communication avec les parents de la province, à savoir de quelle façon est-ce qu'on peut aider les jeunes. Il y a plein d'autres choses là-dedans. Donc, on va y revenir dans cette émission. Il y a aussi un autre des rapports sur les 4 rapports, un deuxième qui a retenu notre attention. Celui-là, c'était sur la délivrance des permis de conduire, des camions lourds commerciaux. Là aussi, on est allé chercher des réactions. C'est également un rapport qui fait beaucoup réagir, d'une part parce que les chiffres qu'on y apprend puis les constats sont assez évocateurs dans le sens où on dit carrément que, écoutez, on dans la province, par exemple, on a besoin, si on veut passer notre permis de conduire, puis là, c'est vraiment un permis de conduire pour la catégorie des camions lourds, là. Normalement, donc, il y a un certain nombre d'heures qu'il faut passer. Il faut avoir donc effectué des tests, il faut avoir passé des heures avec quelqu'un, un accompagnateur, etc. Et on apprend, entre autres, dans ce rapport-là, que il y a dans plusieurs cas, on n'effectue pas toutes les heures accompagnées. Ça représente un problème important. On va y revenir. Donc, dans cette première heure d'émission, on va s'intéresser aux réactions pour 2 de ces rapports-là en particulier. Je dis bonjour à toute l'équipe. Évidemment, c'est Kamal Arcaban qui est à la recherche de cette émission. Romain Cravignac derrière la console et au choix musical. Ramin Pézeschki qui est à la réalisation, oui, et au sport également. On va aller retrouver Charles Bourgeois dans les prochaines minutes au reportage. Il va nous parler du Collège Boréal, entre autres, qui a sa remise de diplôme aujourd'hui. Andrea Pozzo-Martinez.
1: Bonjour.
0: Salut.
1: Salut.
0: Alors, dans l'émission aujourd'hui, oui. Entre autres, les grandes... Bon, excusez, j'essaie de me retrouver dans mes notes, puis je ne vous retrouve pas. Non, allez-y.
1: C'est une journée avec beaucoup de nouvelles.
0: Oui, c'est ça.
1: Comprends.
0: J'essaie de me retrouver.
1: Je vais y aller. Donc, oui. C'est le gouvernement Ford. On parle du gouvernement Ford, oui. Évidemment, qui intensifie ses efforts pour que Toronto accueille la future banque de la défense, de la sécurité et de la résilience. Donc, lors d'un point de presse à ce sujet ce matin, Doug Ford était accompagné par la mairesse de Toronto, Olivia Chow, qui ils ont tous les deux souligné qu'il s'agit d'une formidable opportunité pour la ville reine. Donc cette nouvelle banque multinationale, on le rappelle, desservira 40 pays et s'inspirera du modèle de la Banque mondiale. Ottawa, Montréal et Vancouver sont également en lice pour accueillir la banque.
0: Ouais, c'est bien de voir Doug Ford et Mme Chow s'entendre et être ensemble, tout sourire, voilà. Et le conseil scolaire du district de Toronto, Andrea, annonce le licenciement de plus de 200 employés.
1: Oui, exactement. Selon le conseil

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4: Une équipe féminine en poursuite en cyclisme sur piste au championnat du monde du mois d'octobre, même si le Canada s'est qualifié pour la compétition, pas plus qu'elle n'allait tenter de qualifier une équipe aux Jeux olympiques d'été de 2028 à Los Angeles. Une équipe masculine va participer aux mondiaux et va tenter de se qualifier aux JO de 2028. Le Canada est actuellement, je rappelle, classé au 9e rang mondial en poursuite féminine et au 10e en poursuite masculine. Le président et chef de la direction de Cyclisme Canada, Mathieu Boucher, a déclaré que les hommes montraient plus de signes encourageants que l'équipe féminine dans cette discipline. Et la cycliste Fiona Magendie a de son côté indiqué qu'il était injuste de priver les femmes de s'améliorer à temps pour les prochains Jeux olympiques.
5: Et Ramin, on connaît maintenant les finalistes, le nom des finalistes au trophée Jim Gregory dans la LNH. Puis là, je vais y aller avec ma voix de sportive, Guérin, oui. McFarland et Veerbeek.
4: En effet, Bill Guérin du Wild du Minnesota, Chris McFarland de l'Avalanche du Colorado et Pat Veerbeek des Ducks d'Anaheim sont les finalistes de ce trophée qui est remis au directeur général de l'année dans la Ligue nationale. Et cet honneur est remis annuellement depuis 2009-2010 au directeur général qui a le plus brillé dans son rôle en saison régulière. Et je rappelle que Jim Neal des Stars de Dallas a remporté cet honneur au cours des trois dernières saisons.
5: Merci, Ramin.
4: Je vous en prie.

0: Et là, c'est le moment d'aller retrouver Charles Le Bourgeois en direct, justement, du Collège Boréal de Toronto. J'avais hâte de vous parler, Charles. Bonjour.
1: Bonjour, Martine. Ah. Je vous arrête, je ne suis pas au Collège Boréal de Toronto. La cérémonie de remise des diplômes des étudiants, ça se passe à North York, dans une salle de réception qui a été louée pour l'occasion, parce qu'il y a plus de 240 étudiants qui reçoivent aujourd'hui leur diplôme. Il a fallu donc... et puis les invités, puis la famille, etc. Ils ont délocalisé la fête à North York et c'est là où je me trouve en fait. Je suis pour tout vous dire sur le parking juste devant la salle de réception parce que le protocole est en cours. La cérémonie de remise de diplôme des finissants de cette cohorte 2026 est en cours. Donc il y a les représentants de l'établissement qui prennent la parole, les représentants de chaque programme d'école qui prennent la parole. Ensuite les étudiants sont appelés, on leur remet leur diplôme. Donc ça prend un petit peu de temps et je peux pas vous parler à l'intérieur parce que c'est très protocolaire, quasiment religieux, donc j'ai fait un petit pas d'écart pour vous parler. C'est 241 d'étudiants, pour être précis, qui reçoivent leur diplôme aujourd'hui, tous étudiants finissant au Collège Boréal. Alors ils ont étudié dans différents domaines, les sciences de la santé, les affaires, les services communautaires, l'environnement, les richesses naturelles et les sciences humaines notamment. Donc vous voyez des profils vraiment
0: très
1: différents.
0: Varié,
1: c'est une toute nouvelle main-d'œuvre donc qualifiée qui va pouvoir contribuer au développement, à la richesse de notre communauté. Alors certains vont d'ores et déjà se lancer dans la recherche d'un emploi alors qu'ils viennent tout juste d'être diplômés. D'autres envisagent plutôt de poursuivre les études. Chacun sa route, chacun son chemin. Derrière chaque diplôme, il y a une histoire. J'ai discuté avec quelques récipiendaires aujourd'hui. Martine, d'abord, je vous propose d'écouter Mohamed Yamoussa Bangoura. Il est arrivé à Toronto depuis la Guinée-Conakry. C'était en décembre 2023. Aujourd'hui, il est étudiant finissant en administration des affaires. On peut l'écouter.
2: Avec une montée d'adrénaline, mais quand même ça va. Et je suis particulièrement fier pour la journée d'aujourd'hui, après un long parcours qui n'a pas du tout été facile, on ne veut pas utiliser le mot difficile, mais avec l'accompagnement de la famille, et la famille Boréal également, les enseignants, les personnels de soutien administratif,

0: sportifs et la communauté étudiante également. Et on a pu traverser cette étape. Et donc aujourd'hui, c'est une journée de fierté pour moi.
1: Pourquoi est-ce que, comme vous dites, le parcours n'a pas été facile?
0: Mais quand je parle du parcours qui n'a pas été facile, moi je suis en même temps le représentant des étudiants au Collège Boréal, directeur de l'AGE. Donc j'étais partagé un peu entre les études et mes responsabilités également. Donc chose qui n'a pas été du tout facile de jumeler un tout peu les deux pour garder toujours le cap de meilleur étudiant en classe. Donc ça a demandé beaucoup de sacrifices, de persévérance, mais d'espoir également.
1: Bon, et vous dites qu'aujourd'hui représente une grande fierté pour vous, ce diplôme que vous avez désormais entre les mains. Qu'est-ce que ça représente pour vous?
0: Bon, c'est le fruit d'un long parcours, d'un combat et de beaucoup de sacrifices, comme je l'ai dit. Et donc, c'est comme si c'était une récompense. Ça constitue une récompense pour nous. Ça veut dire que les sacrifices qu'on a faits, tout ce que les gens nous ont, les appuis, les accompagnements que nous avons eus n'ont pas été vains.
1: Est-ce que vous pouvez me dire pourquoi est-ce que vous avez choisi cette filière en particulier et qu'est-ce que vous avez appris pendant ces années au Collège Boréal?
0: Oui, le Collège Boréal m'a permis à développer le côté leadership à moi, vu que je vous ai dit déjà que j'étais en même temps représentant des étudiants. Et ça m'a appris beaucoup sur la gestion, l'expérience canadienne, parce que j'étais obligé de travailler avec les personnels de l'établissement, en même temps avec les étudiants, comprendre leurs problèmes, essayer d'initier des activités pour améliorer leur expérience étudiante. Donc j'ai beaucoup appris durant ce temps. En ce qui concerne la filière, le choix de la filière, et je suis entrepreneur et en même temps, j'ai un diplôme en maîtrise en microbiologie. Donc, quelque chose qui ne partait pas dans le même sens que la vie pratique. Donc, j'ai décidé de me reconvertir, venir en administration des affaires, comprendre le sens vraiment des affaires, les négociations, la gestion, pour pouvoir continuer dans ma carrière également. Ouais.
1: Continuer dans votre carrière, vous dites, elle ressemblera à quoi, votre carrière? En tout cas, comment est-ce que vous l'espérez? Qu'est-ce que vous imaginez pour les prochaines années?
0: Et les prochaines années, je compte entreprendre, comme je l'ai dit, je suis entrepreneur au pays et je compte développer le même volet ici au Canada. Et rien n'est impossible, il suffit seulement de la détermination et un bon accompagnement. Et donc, c'est dans les années à venir, même si j'arrive à travailler pour quelques-uns, mais je compte plus loin, être mon propre patron.
1: Est-ce que vous avez des inquiétudes quant à l'avenir ou peut-être des points d'interrogation en ce qui concerne l'avenir professionnel en sortant du collège?
0: Et je suis très lucide dans mes réflexions. Je n'ai pas d'inquiétude. Ce que j'ai acquis au Collège Boréal me permet d'être sûr de moi, d'avoir la confiance en soi. Donc, de ce côté, je n'ai pas d'inquiétude par rapport à ma carrière et par rapport au futur. Et je suis sûr de moi. Je suis très convaincu, d'ailleurs. Et donc, de ce côté, je n'ai pas trop d'inquiétude. Je n'ai pas de soucis à ce niveau.
1: Puisque vous êtes lucide, comme vous dites, est-ce que vous pourriez profiter de cette lucidité pour donner des conseils à la jeune génération, peut-être à la prochaine cohorte qui s'en vient à la prochaine année au Collège Boréal? Qu'est-ce que vous leur diriez?
0: Évidemment, ces étudiants, je leur demanderai d'être, comme vous l'avez dit, lucide. Je suis très lucide. D'abord, il faut savoir où vous partez. Une fois que vous avez votre vision, vous avez votre destination, et là, vous avez moins de problèmes et de décisions à prendre. Donc, ces étudiants, je les appellerai de venir, surtout au Collège Boréal, parce qu'au Collège Boréal, on ne forme pas seulement c'est pas seulement un établissement d'enseignement post-secondaire. C'est aussi une communauté, une famille. Vous avez des personnes qui sont là pour vous, à votre service, depuis les enseignants, le personnel administratif et du soutien administratif, et la communauté étudiante. Donc, on se sent en famille. Donc, vous avez la possibilité de poser tous vos problèmes avec ces gens, et vous aurez forcément un accompagnement. Donc, venez, ne vous gênez pas. Il faut surtout oser. Oser de demander, poser des questions, taper à des portes pour demander de l'aide. Et au Collège Boréal, vous en trouverez forcément.
1: En terminant, à quoi ressemblera la fête pour vous aujourd'hui ?
0: Et comme la plupart, comme tout le monde, hein, et la fête sera très colorée et un peu agitée, mais la fête sera très belle. Ça, je vous le promets. La fête sera très belle pour nous. Et sachez aussi que derrière chaque diplôme, il y a une histoire de persévérance, de sacrifice et d'espoir. Donc, tous ces gens qui sont ici aujourd'hui, ils sont animés de cela. Ils se sont sacrifiés, ils ont été persévérants. Et aujourd'hui, ce diplôme représente un espoir pour eux.
1: Voilà, c'était Mohamed Yamoussa Bangoura, donc un étudiant finissant au Collège Boréal, donc qui étudiait l'administration des affaires. Voilà, on retient que la fête sera belle pour lui, Martine, une manière de célébrer des années de sacrifices, d'efforts également. Alors absolument. Là, il est encore dans la salle de réception, des célébrations ici à North York avec plus de 240 autres corélégionnaires avec qui il va célébrer la fin de ce parcours. On écoutera d'autres étudiants dans les deux prochaines heures. Et moi, je retourne à cette cérémonie pour continuer de vous en parler un petit peu plus tard.
2: Absolument. Merci, Charles.
1: À tout à l'heure.
2: On écoute Grand Eugène danser.

0: Danser, oui, beau titre pour illustrer ce qu'on vit en ce moment, n'est-ce pas, sur la scène internationale, parce qu'on a vraiment, vraiment l'impression de danser sur une ligne très, très mince et fine depuis, quoi, 74 jours de guerre entre Israël, les États-Unis et l'Iran. Bon, on se parle évidemment de politique internationale. Vous savez que le détroit d'Ormuz, bon, l'une des artères pétrolières les plus stratégiques de la planète, est quasiment à l'arrêt. 5 % du trafic normal, c'est presque rien. La diplomatie tourne en rond. Cessez le feu, oui, fragile, qui tient depuis le 7 avril déjà, mais à peine, hein. Il y a des tirs sporadiques, des messages qui ne mènent nulle part. Et Trump, fidèle à lui-même, souffle le chaud et le froid. Le cessez le feu a 1 % de chance de tenir, mais une solution diplomatique reste, ou diplomatique, dis-je, reste possible. C'est ce qu'il dit depuis quoi, hier environ. J'en parle tout de suite avec François Brousseau, notre chroniqueur de politique internationale. François, bonjour.
1: Oui, salut Martine.
0: Ouais, est-ce qu'on est en train de s'installer dans une guerre longue?
1: Je le crois. Je crois pas que, comme dit Trump, le cessez-le-feu n'a qu'un pour cent de chance de tenir. Je crois au contraire que ce ni guerre ni paix avec des petites escarmouches peut continuer assez longtemps. Et on est en train de vivre un changement d'époque, vraiment un changement profond et historique dans les relations internationales. Là, j'ai pas choisi Xi Jinping avec Trump qui va le voir là-bas comme sujet, mais ça, la guerre en Iran et la montée de la Chine, la relation avec les États-Unis, c'est vraiment des changements tectoniques dans l'histoire du monde, dans l'histoire géopolitique. Alors, revenons à nos moutons d'aujourd'hui. Si on prend la substance des messages échangés depuis 3-4 jours, 5 jours entre l'Iran et les États-Unis, on voit le fossé qui sépare les deux parties. On voit aussi, Martine, qui, dans cet échange, tient le gros bout du bâton? Et je vous laisse deviner, mais c'est l'Iran. On sent vraiment du côté américain l'impatience, le désir de conclure. Et en même temps, cette réticence à reprendre les activités au sens destructeur du terme, c'est-à-dire les bombardements massifs, ils veulent pas faire ça. Mais je vais vous expliquer pourquoi. Mais du côté des Iraniens, au contraire, on fait traîner les choses parce qu'eux, les dirigeants iraniens, estiment que le temps joue en leur faveur.
0: Oui, je le vois encore, des gros titres de Radio-Canada aujourd'hui. L'Iran maintient la ligne dure après le rejet de sa proposition par Trump. Je veux dire, c'est absolument partout. François, quelle est la substance des derniers échanges, là?
1: Bon, alors, côté américain, c'est pas évident de le savoir parce que la proposition, je pense que c'était jeudi soir, des États-Unis à Téhéran à la fin de la semaine dernière, ça tenait en une page selon ce qui a été dit, n'a pas été rendu public. Mais en gros, et selon les fuites, notamment Axios, qui est un site vraiment à lire parce qu'eux, ils ont toujours les dernières. Il y a le Wall Street Journal aussi qui en a pas mal. Bon, alors, selon ce qu'on sait, on demandait là-dedans au régime iranien de stopper tout enrichissement d'uranium, moratoire sur son programme nucléaire, réouverture immédiate du détroit d'Ormuz, avec à la clé une levée subséquente des deux blocus opposés. Bon, celui de l'Iran, évidemment, contre les bateaux commerciaux, sauf quelques amis qui paient un péage. Les 5 % qui passent encore, c'est probablement contre un péage à l'Iran. Et celui, le blocus des États-Unis, le plus récent, contre les bateaux qui viennent d'Iran ou qui essayent de rentrer et d'accoster là-bas. Bon, avec à la clé une prolongation, selon Washington, de 2 mois du cessez-le-feu, ça c'est l'offre américaine, et la réponse iranienne est arrivée finalement dimanche, même si vendredi, il y avait Trump qui disait « Je veux une réponse tout de suite, je leur donne un ultimatum, ils vont me répondre tout de suite, vous allez voir. » Ils l'ont fait niaiser 2 jours, et finalement c'est arrivé dimanche dans la journée. Réponse qualifiée aussitôt de « déchet » par Donald Trump.
0: Qu'est-ce qu'elle dit, cette réponse-là iranienne, essentiellement?
1: Bon, alors eux l'ont rendu public, Martine. Bon, on peut la qualifier, moi je dirais, de maximaliste, parce que les Iraniens estiment qu'ils peuvent se livrer à ce jeu-là, qu'ils ont le temps, qu'ils peuvent jouer au ping-pong verbal assez longtemps, alors que l'autre est pressé et ils le savent. Leur réponse est un catalogue général des griefs de l'Iran. En gros, c'est ça. Téhéran demande un cessez-le-feu immédiat et définitif, pas seulement 2 mois. L'arrêt des hostilités sur tous les fronts. Et là, ils mettent là-dedans le Liban, sur lequel ils insistent avec leur ami téléguidé, le Hezbollah, et non pas un simple cessez-le-feu temporaire. Lever des sanctions américaines, lever du blocus naval, bon, contre les ports iraniens. Attendez, c'est pas fini. Un retrait des forces américaines massées dans la région. Des guerres pissées, allez-vous-en. Même si dans les faits, vous savez qu'il y a déjà un certain retrait. Le gros porte-avions Gerald Ford, on avait parlé au mois de mars, il est reparti vers les États-Unis. Là, il est plus là. Donc, ils ont déjà un petit peu allégé les effectifs. Le déblocage, ils demandent aussi, le déblocage des sommes retenues et dues à l'Iran. tout l'argent gelé en Europe et aux États-Unis, plus le paiement de réparation pour les dommages de guerre, les dommages par les bombardements, les embargos, les sanctions, rien que ça. Et à partir de là, oui, ils seraient prêts à geler leur programme nucléaire et à transférer leur stock d'uranium. Geler leur programme sans l'abandonner.
0: Oui, donc ils jouent gros, là. Donc, on le voit, des positions qui sont clairement aux antipodes, François. Impasse, donc, sur le fond. À partir de là, est-ce qu'une reprise des hostilités ouvertes, c'est possible, selon vous?
1: Je dirais possible, mais peu probable, parce que Trump bluffe quand il dit qu'il y a juste 1% de chances que ça tienne. Au contraire, moi, je dirais qu'il y a 99% de chances que ça tienne, parce que vous disiez, bon, il est ténu, mais je veux dire, les incartades ne sont pas des bombardements massifs, là, pas du tout. C'est pas repris au sens du mois de mars ou du début d'avril, pas du tout. Et ils veulent pas retourner à ça, je ne le crois pas, moi, en tout cas. Parce que le régime iranien, d'abord, il a déjoué le calcul initial des Américains et des Israéliens qui étaient de le faire craquer, de le faire tomber en quelques jours ou quelques semaines, avec une hypothétique révolte populaire contre la dictature. C'est jamais arrivé, parce que le régime conserve une force répressive très, très, très, très, très conséquente à l'interne. Ensuite, ce régime brutal, mais rationnel et tactiquement fort, je dirais, il sait comment ça marche de l'autre bord, alors que pas sûr que les Américains, la direction américaine comprend les Iraniens. Alors, ils savent que Donald Trump veut pas de reprise vraiment au sens maximal des hostilités, des bombardements massifs, parce que ça aggraverait encore plus les effets néfastes sur l'économie, le prix du pétrole, les engrais, qui est un gros problème de plus en plus. On apprend que les engrais, la moitié, je crois, ou pas loin, passent par là. Et puis là, les agriculteurs américains sont en colère, il y a des pénuries, les prix ont doublé. Les agences humanitaires avertissent contre une crise alimentaire à moyen terme à cause de cette guerre-là, pas seulement le pétrole. Et puis l'inflation générale dans le monde et aux États-Unis, avec des effets sur la politique intérieure aux États-Unis, l'impopularité du régime Trump à la veille des élections de mi-mandat.
0: Oui, il y en a donc des choses. Mais là, parlons du pari des dirigeants iraniens. Est-ce qu'on peut dire que c'est le bon? Parce que, il y a cette ligne carrément intransigeante, puis on la voit, mais elle comporte assurément des dangers pour ce régime-là. Oui. Il y a des divisions au sommet à Téhéran.
1: Oui, c'est vrai. Tout ça est vrai, Martine. Donc, c'est possible. Tout n'est pas rose de leur point de vue, bien sûr, et noir de l'autre bord. C'est plus nuancé. Pour les Iraniens ordinaires, tout ça est tragique. Oui. Même si Téhéran, vous savez, selon certains reportages, encore New York Times la semaine dernière, puis on voit aussi des photos, ça se donne des airs de vie normale à Téhéran depuis ces dernières semaines. Il paraît que le printemps est magnifique en ce moment. Et vous savez, c'est une parenthèse, mais c'est important, j'en profite. Vous savez que les femmes, en majorité, ne sont plus voilées à Téhéran. Le régime a tactiquement desserré son emprise sur ce point précis du voile islamique, honni par la majorité des Iraniennes. On sait qu'il y a eu un grand mouvement en 2022-23 qui a été durement réprimé. Mais le régime, donc, lâche sur ça spécifiquement, mais sans s'adoucir par ailleurs. Ça reste une dictature. Et puis, pour les piliers du régime, la situation actuelle est plutôt bonne, mais elle a des risques, elle n'est pas parfaite. Et malgré le fait que c'est une dictature, qu'on est en guerre, il y a des échos publics de débats contradictoires au sommet du pouvoir. Regardez, écoutez, j'ai trouvé quelque chose de très intéressant hier, c'est dans El País, journal espagnol, donc, qui a traduit la presse iranienne. Donc, c'est Duperse traduit à l'espagnol, et moi, je vous le résume en français. Alors, c'est un dirigeant de la chambre de commerce locale dans un quotidien économique important de Téhéran qui défend la nécessité de normaliser le trafic maritime, et il met en garde les autorités contre le risque que le détroit d'Ormuz perde de son poids comme atout stratégique. Donc, c'est dans un journal autorisé ces jours-ci à Téhéran. Et le gars écrit « Nous n'avons d'autre choix que de rouvrir le détroit et de rétablir les échanges commerciaux. » Donc, une parole contradictoire là-bas. Et selon ce responsable commercial, qui, je le répète, s'exprime dans un journal autorisé à Téhéran, je cite « La valeur stratégique du détroit d'Ormuz pourrait se dégrader rapidement si aujourd'hui sa valeur pour nous est de 100, dans deux mois elle sera de 80, dans un an elle tombera à 20 ou 30. Pourquoi? Parce que les agents économiques se sont adaptés, auront trouvé d'autres solutions. Autrement dit, qu'il y aura moins de pétrole, qu'on va faire d'autres énergies, que le pétrole va passer par d'autres chemins, etc., etc. C'est intéressant, hein? Et ça vient de là-bas, de l'autre bord. Donc, je crois, ça me fait penser que oui, il y a une impasse encore pour des semaines, peut-être pour des mois, mais pas pour des années.
0: D'accord. Un mot peut-être sur l'autre guerre, François, qui a été directement déclenché là, par l'attaque du 28 février, je parle du Liban.
1: Le Liban, oui, on avait fait une chronique là-dessus, je crois, il y a à peu près un mois. Horrible victime collatérale dans cette guerre qui continue. Deux jours après, je le rappelle, deux jours après l'attaque contre l'Iran, le Hezbollah téléguidée à 100% par Téhéran, avait décidé d'envoyer en représailles des roquettes vers Israël. Et ça, ça a déclenché une riposte énorme, gigantesque, certains diront démesurée, d'Israël contre le Hezbollah, spécifiquement, contre le Liban en général. Et au Liban, vous savez qu'en 2 mois et 1 semaine, au Liban, on est rendu presque à 2900 morts. C'est presque autant que le nombre de tués en Iran depuis le 28 février. Au Liban, 2900, en Iran, 3500. Et même depuis le supposé cessez-le-feu séparé, celui-là conclu le 16 avril entre donc Israël et Beyrouth, les autorités libanaises, ne pas confondre avec le Hezbollah, eh bien, on compte, depuis le cessez-le-feu, entre guillemets, 400 morts en 25 jours. Parce que l'armée d'Israël continue de raser une partie du sud Liban, Hezbollah continue de répliquer. En suivant, je parle de l'armée d'Israël, elle suit de son propre aveu, selon ses propres mots, le modèle Gaza. Le modèle Gaza pour nettoyer complètement une bande de terrain, plusieurs kilomètres d'épaisseur, au nord de la frontière d'Israël, donc au sud du Liban. Il y a question de négociations, mais qui sont toujours remises entre les autorités du Liban, le président Joseph Aoun, et celles d'Israël. Mais là-bas, Martine, il faut le rappeler, il y a une inégalité énorme de moyens entre les deux États en présence. Israël pourrait écraser sans aucun problème l'armée libanaise. Et en plus, le Hezbollah est un électron libre là-dedans, qui maintenant s'oppose ouvertement et férocement à Beyrouth, aux négociations. Et à Beyrouth, beaucoup de gens, le gouvernement et beaucoup de Beyrouthains et de Libanais l'accusent, le Hezbollah, de tenir le Liban en otage là-dedans. Oui, le Liban, Martine, c'est vraiment triste. Mmh. C'est une terrible victime collatérale de cette guerre principale, disons, contre l'Iran.
0: Oui, absolument. Merci beaucoup, François. À la semaine prochaine.
1: Au revoir, Martine. Bye.
0: Au revoir.

0: Luigi, le titre c'est Miskin, 15h41 dans la mosaïque. On va se parler maintenant de, ben, je vous dirais de la grande nouvelle du jour en Ontario, c'est la vérificatrice générale Shelley Spence qui a publié 4 rapports aujourd'hui, pas 4. D'ailleurs, la journaliste à Queen's Park, Myrna Djukic, viendra nous en parler dans environ 1 heure. Mais avant, on va s'intéresser au constat de 2 de ces rapports. Celui sur les besoins en éducation de l'enfance en difficulté dans une dizaine de minutes. Mais avant, on va parler de la sécurité sur nos routes, en particulier de la formation des conducteurs de camions lourds ici en Ontario. C'est que la vérificatrice générale a décelé d'importantes lacunes dans la délivrance des permis de conduire des camions lourds commerciaux. C'est un dossier sur lequel le NPD, le Parti néo-démocrate provincial, parti d'opposition à Queen's Park, travaille depuis des années. J'en ai discuté avec le porte-parole francophone Guy Bourgoin. On va l'écouter. Je lui ai d'abord demandé quelle était sa réaction à ce rapport.
1: Bien, ça confirme tout ce qu'on dit depuis des années au gouvernement, qu'il y a des problèmes dans les institutions qui donnent des licences aux camionneurs, qu'on voit très souvent, comme on a vu souvent des camionneurs qui sont même pas capables de reculer un 18 roues. On a vu des camionneurs que, tu sais, que vraiment, quand on a fait la tournée, là, on parlait avec une personne qui prenait les remorques pour les retirer, puis qu'ils savaient même pas c'est quoi des briques à l'air pour un camion. Écoute, puis les histoires reviennent. Fait qu'on questionnait le ministre et tout ça, mais on dit, écoute, il y a quelque chose qui se passe dans les institutions qui donnent les licences à ces camionneurs-là, parce qu'on voit trop de monde non qualifiés pour conduire les camions.
0: Donc. Votre tournée dont vous parlez, donc c'est ça, vous avez, vous et vos collègues, fait des tournées surtout dans le nord de l'Ontario. Et en gros, dans ce rapport-là, on vient, comme vous dites, un peu confirmer, c'est-à-dire on dit que les camions lourds représentent moins de 3% des véhicules sur nos routes, mais sont impliqués dans 12% des accidents mortels. Donc, est-ce que aussi ce sont des chiffres auxquels vous vous attendiez?
1: Ben écoute, oui, je m'attendais que c'était pour être plus haut, honnêtement, mais à la fin de la journée, c'est un pourcentage qui était assez élevé, puis on sait comment on a perdu du monde, juste dans mon comté, on est perdu près de quoi 5-6 cette année.
0: Je pense donc, des mortalités.
1: Dans les régions de mon comté. Je sais qu'il y en a eu 2-3 entre eux et Long-Lac avant Fête. Après Fête, je devrais dire. Puis après ça, on a entendu un autre qui est décédé entre Mood Rock Falls.
0: Donc, des citoyens décédés dans des accidents impliquant des camions.
1: C'est alarmant. Puis qu'on voit aussi très souvent. Le manque d'expérience, surtout avec l'hiver qu'on a eu. On a eu des camions qui ont jackknifé, c'est le terme qu'ils usent en anglais, là, mais dans les routes qui bloquent nos routes. Nos routes ont été fermées constamment à cause des camionneurs qui n'ont pas d'expérience de conduire sur nos routes. Et puis, il y avait quasiment, on est habitué des tempêtes de neige, conduire des tempêtes de neige, mais on voit que c'est du monde qui n'ont pas d'expérience pour conduire ces routes hivernales, puis que pourtant, ça fait partie de la formation de chauffeurs de camions.
0: Ouais.
1: Mais on voit du monde qui n'ont pas d'expérience puis qui n'ont pas eu. Qu'est-ce que le rapport demande, c'est qu'ils n'ont pas eu le bon enseignement.
0: Il y a plusieurs choses dans ce rapport-là, Guy Bourgoin. Certains élèves qui reçoivent pas toutes les heures de formation requises par la loi, vous y faites allusion. On dit que le quart des collèges privés n'avait jamais été inspecté par le ministère. Vous, dans tout ce qu'on retrouve dans ce rapport-là, là, c'est deux choses. Quel est l'aspect qui vous a le plus surpris?
1: Mais c'est que le ministère des Transports et le ministère des collèges et universités, qui sont les deux responsables dans tout ça, qui se parlent pas plus que ça, puis aussi on a Serco qui passe les licences, qui communique même pas avec ces ministères-là.
0: Là, quand vous dites Serco, on va juste expliquer, donc c'est l'entreprise qui gère
1: l'licenciement des camionneurs, qui passe les licences pour les camionneurs pour la province. Fait que là, on a ces deux ministères-là, puis aussi l'institution privée qu'on a donné la responsabilité de. Avant, c'était tout fait par le ministère du Transport. Fait que là, on voit que un gros problème, parce que là, il y a des institutions qui sont pas certifiées, il y a des institutions qui n'ont même pas été vérifiées, il y a des institutions qui ont perdu le certificat, puis encore, ils sont capables de donner de l'entraînement aux camionneurs, puis ils envoient aussi passer des tests, puis que Serco, il dit non, c'est correct, puis c'est même pas si l'institution est certifiée ou pas, c'est même pas si la certification est reconnue par la province. On a des institutions qui donnent pas les heures nécessaires pour le standard de la province. Écoute, c'est un pain de main, c'est un, j'appelle ça un déjeuner de chien, si vous posez le terme. Puis qu'on voit, puis qu'est-ce qu'on voit, c'est que nous, les gens du Nord, on le voit sur nos routes, on voit l'impact que ça a, des fermetures de routes comme qu'on n'a jamais vu. C'est vrai qu'on a eu beaucoup de neige cette année, mais c'est pas une raison pour avoir vu autant de fermetures comme qu'on a eu.
0: Oui. Ben, les gens du Nord, mais les gens du Sud aussi, là, sur les autoroutes, je veux dire, ouais. Les camionneurs se promènent puis sont partout sur les routes à travers la province. Les données du ministère des Transports lui-même montrent que les camionneurs qui attendent 2 à 3 ans entre leur permis de voiture ordinaire là, et leur permis de camion ont 41% moins d'accidents. Pourtant, il n'y a toujours aucune période d'attente obligatoire en Ontario. Qu'est-ce que vous dites là-dessus? Est-ce que c'est une de vos revendications au NPD?
1: Ben, c'est parce que le gouvernement il a mis un nouveau projet de loi qui dit dorénavant, tous les nouveaux arrivants, il faut qu'il y ait au moins un an en Ontario au Canada. Il faut qu'il y ait aussi une adresse un an en Ontario pour être capable de conduire. Qui était une amélioration pour reconnaître, parce qu'avant, il n'y avait rien. Fait que c'était, mais nous, on dit que faut que le ministère va vérifier toutes ces écoles-là. On a un projet de loi que mon collègue a déposé. On va débattre bientôt. Justement sur ça, que les institutions, pendant 5 ans, doivent se faire vérifier périodiquement, puis après 5 ans, mais là, c'est vrai à tous les 6 mois. Mais on voit dans ce rapport-là qu'il y en a qui n'ont jamais été vérifiés. On a juste 8 inspecteurs. Que c'est pas assez. On dit au gouvernement depuis plusieurs années qu'on dit on a besoin de plus d'inspecteurs parce que qu'est-ce qu'on voit? C'est que le rapport le montre très bien qu'ils n'ont pas été vérifiés, ils n'ont pas été. Puis qu'ils vraiment, ils donnent même pas le standard que la province demande. Puis on recolle ce qu'on sème, puis on le voit tout sur nos routes. On voit les personnes qui ont perdu des êtres chers. Puis écoute, je pense que c'est irréprochable à ce gouvernement-là de ne pas avoir fait les bonnes choses quand ils sont au courant. Puis ils ne peuvent pas dire qu'ils ne savaient pas, parce que je peux vous dire que mes collègues, Vantoff, moi-même, tous les députés du Nord, que ce soit Frangelina, Jamie West, Lise Vaugeois, Thunder Bay, on le dit à maintes reprises qu'il y a des problèmes. On a amené des projets de loi. Ils votent contre nos projets de loi. Mais à quelque part, là, ils ont une responsabilité. C'est les autres, le ministère des Transports et le ministère des Collèges et Universités. Ils ont une obligation, c'est certain, que ces institutions-là délivrent le programme de la province, les standards de la province, puis garder nos routes sécuritaires.
0: On verra. Le gouvernement donc qui a accepté largement là, la plupart des recommandations émises dans ce rapport-là de la part de la vérificatrice générale. Guy Bourgoin, merci beaucoup d'avoir été des nôtres.
1: Nous, ça fait plaisir. À la prochaine.
0: À la prochaine.
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0: Oui, si vous voulez réagir à ce que vous venez d'entendre, je vous rappelle l'existence de cette petite bulle de conversation sur l'application Audio. Envoyez-nous un message. J'aimerais entendre vos commentaires. Comment est-ce que vous réagissez à la suite de ce rapport, entre autres, un des 4 rapports de la vérificatrice générale de l'Ontario publié ce matin et qui parle essentiellement de la délivrance des permis de conduire pour camions lourds en Ontario. Mais est-ce que vous avez une opinion là-dessus? On aimerait vous entendre. Alors, on va donc de ce rapport-là parler d'un autre de ces rapports. Celui, il y en avait un, entre autres, là, je vous dis les 2 autres rapidement. Là, il y en avait un sur l'utilisation de l'intelligence artificielle au sein du gouvernement, un autre sur le Bureau des obligations familiales. Donc, si vous voulez voir ça, vous faites rapidement Vérificatrice générale Ontario, c'est sur le site web, vous allez tout voir là. On va s'intéresser maintenant à l'autre de ces rapports. Et c'est un rapport qui parle des besoins en éducation de l'enfance en difficulté. Écoutez, c'est un dossier qui touche des milliers de familles à travers la province. On apprend, entre autres, dans ce rapport, que plus de 334 000 élèves, c'est 16% ça, de tous les élèves des écoles publiques ontariennes, ils ont un plan d'enseignement individualisé. C'est donc beaucoup énorme. Et le constat de la vérificatrice générale, c'est que les plans d'enseignement sont souvent génériques, contrairement aux attentes. Les enfants doivent souvent attendre plus d'un an pour être évalués par un spécialiste. Et dans certaines situations, les enfants sont tout simplement renvoyés à la maison quand l'école ne sait plus trop quoi faire d'eux. J'ai donc voulu faire réagir Paul Barry, qui est le président de Parents Partenaires en Éducation. Vous savez que c'est cet organisme qui défend les droits des parents francophones dans le système scolaire de l'Ontario. Donc, je l'ai joint un peu plus tôt aujourd'hui. Je voulais le faire réagir à la suite de la publication de ce rapport. Voilà ce qu'il avait à dire. Voici ce qu'il avait à dire. Ce rapport, est-ce que il confirme ce que vous entendez, vous, de la part des parents francophones que vous représentez?
3: Bien, c'est certain qu'il confirme au moins un des aspects qu'on entend des parents puis des gens, c'est que le système d'éducation, c'est gros, c'est épeurant, puis là, on s'aperçoit que c'est prouvé par l'audit là, que les parents, ils ont de la misère à avoir des réponses à certaines choses. Donc, oui, ça confirme certaines choses qu'on entend.
0: Oui, donc des parents, un système peut-être qui est fait pour les initiés. C'est un peu ça.
3: Oui, sauf que c'est un système, je veux dire, l'enfance en difficulté, c'est déjà en partant des parents et le système d'éducation, ça fait plusieurs années qu'on parle qu'il faut leur adresser la parole par pour et avec, faut leur parler dans un langage parental et non universitaire. Puis là, en plus, on va sur le côté enfance en éducation ou enfance en éducation spécialisée, ben là, c'est certain que si les enfants ont des difficultés à l'école, etc., ben c'est encore plus complexe pour un parent de comprendre tout ce jargon-là puis ce langage-là, là.
0: Ouais. Les enfants qui sont renvoyés à la maison, c'est peut-être, en tout cas moi, une des révélations qui m'a choqué moi le plus. 39 % des enseignants et des enseignantes qui ont été interrogés qui disent avoir observé des exclusions informelles, non documentées, des enfants en difficulté qu'on renvoie à la maison parce que l'école est pas en mesure, par exemple, de répondre à leurs besoins, parce qu'il y a pas d'aide enseignante de disponible. Qu'est-ce que ça fait ou quelle est votre réaction, vous, comme parent puis comme président de Parents Partenaires en Éducation?
3: Mais c'est certain que ça déchire, je veux dire. C'est n'importe quel parent qui sait qu'il manque des ressources, comme vous l'avez dit, hein, 49 à 72 % des aides enseignantes dans 2-3 conseils n'étaient pas remplacées. Donc, ça veut dire qu'il y a un manque de ressources humaines, il y a un manque de gens spécialisés. Donc, est-ce que les écoles jugeaient que c'était plus simple de retourner l'enfant à la maison cette journée-là parce qu'il y avait personne pour s'occuper spécifiquement de leur enfant? Comme c'est plusieurs questions qu'on a, mais d'entendre que ça se produit, que c'est pas documenté, c'est un peu triste, là. Il doit y avoir un manque de ressources ou un manque de quelque chose là, qui fait en sorte que...
0: Ouais. Et justement, parlant de manque de ressources, y a une question qui, moi, en tout cas, m'est venue. Je me disais, c'est vrai qu'on veut inclure. C'est-à-dire que le rapport, entre autres, dit les conseils scolaires ont massivement migré vers des classes qui sont inclusives, mais on dit que 87 % des enseignants puis des enseignantes de ces classes-là disent ne pas avoir les ressources nécessaires pour bien soutenir les élèves qui sont en difficulté. L'idée de l'inclusion, je veux dire, elle est belle, elle est notable, c'est tout ce qu'on veut, mais comment est-ce que vous voyez ça comme de la part d'un parent et d'un organisme qui représente les parents? Est-ce que, je sais pas, est-ce que c'est la voie à suivre toujours?
3: Mais je crois que c'est une nouvelle approche. Je pense que les parents voulaient l'inclusion, voulaient que leurs enfants soient intégrés du point de vue social, point de vue se sentir dans les équipes et tout. Mais là, je crois que le ministère, il vient d'avoir un son d'alarme qui lui dit, regarde, OK, l'inclusion, c'est bien, mais peut-être qu'ils vont devoir ajuster leur tir, là, peut-être qu'ils vont devoir investir davantage ou peut-être qu'ils devront mettre des ressources en place parce que les enseignants étaient habitués d'avoir des élèves qui sortaient de leur classe, des enfants qui sortaient des classes puis qu'il y avait des gens qui étaient vraiment spécialisés avec eux. Mais là, de les inclure, moi, j'ai toujours eu la philosophie, puis à Parents Partenaires en Éducation, c'est si on le sait pas, on peut pas ajuster. Mais là, c'est clair que le ministère voit que ça pose des défis dans les salles de classe. Puis nos enfants, ils ont besoin d'un peu plus. Là. Donc, j'imagine que le ministère va ajuster son tir puis va essayer de régler ça là, suite aux recommandations du rapport.
0: Oui, parce que le gouvernement quand même a accepté 13 des 15 recommandations qui sont émises dans ce rapport-là de la vérificatrice générale. C'est encourageant sur papier. On sait que parfois, ce genre de rapport peut aussi être mis sur la tablette. Vous pensez que ça va changer cette fois-ci? Vous pensez que réellement, il va y avoir des changements du côté du ministère de l'Éducation?
3: Mais on est positif, on travaille fort avec eux aussi, puis on rencontre le ministre. Donc c'est certain qu'on c'est quelque chose qu'on va rejaser avec eux. C'est quelque chose qu'on veut pas que ça soit oublié. Je veux dire, tous nos enfants ont besoin de se sentir en sécurité, ont besoin de se sentir bien à l'école. Mais là, on le voit clairement qu'il y a des lacunes. Là. Comme même, il y a un manque d'outils pratiques pour les parents. Là. Tu sais, même quand son enfant est identifié, le parent il sait pas exactement quoi faire. Donc, on voit que c'est vraiment pas uniforme au niveau des conseils scolaires. Mais le mot uniforme, faut y faire attention aussi parce que tu sais, c'est pas chaque enfant qui est identique. Donc, je pense que le cas par cas devrait quand même être là, mais en suivant les règles d'en haut. Là.
0: Paul Barry, si vous, comme président partenaire pour en éducation, vous aviez l'oreille du ministre, parce que peut-être vous disiez en fait que vous allez les rencontrer, qu'est-ce que vous avez à leur dire si vous êtes assis en face du ministre de l'Éducation demain matin? Qu'est-ce que vous lui dites?
3: C'est clair qu'on va lui demander, vous acceptez les recommandations, mais qu'est-ce que ça va faire? Quels seront les changements concrets en salle de classe? Puis on sait que ça peut pas se faire dans l'immédiat, mais pour la prochaine année scolaire, quelles seront les mesures mises en place pour assurer qu'il y a moins de lacunes, puis que nos enfants sont corrects, puis se sentent bien, puis que même les professionnels qui s'occupent d'eux, que ce soit des aides enseignantes, que ce soit des TES ou peu importe, comment est-ce qu'eux vont faire pour se sentir plus outillés puis prêts à affronter la prochaine année scolaire, là?
0: Mais merci beaucoup d'avoir pris ce moment, Paul Barry. Je rappelle aux auditeurs, aux auditrices que vous êtes le président de cet organisme, donc pour des parents, donc parents partenaires en éducation. C'est un organisme provincial. Merci.
3: Merci à vous.
0: À la prochaine.

Je veux vous entendre sur cette entrevue. Qu'est-ce que vous en avez pensé? Avez-vous un enfant qui, justement, a un plan comme ça, un plan d'éducation ou d'enseignement spécialisé? Comment ça se passe dans votre école pour votre enfant? Qu'est-ce que ce rapport de la vérificatrice générale, est-ce qu'elle vient confirmer ce que vous vivez, vous? Bref, répondez, commentez sur l'application audio, sur la bulle de conversation. Ce serait très bien de vous lire et de savoir ce que vous en pensez de ce rapport-là. On va en reparler dans la prochaine heure d'émission, cette fois-ci avec la journaliste Mirna Djukic qui l'a couvert à Queen's Park aujourd'hui. Donc, cette publication des 4 rapports de la vérificatrice générale. On se retrouve tout de suite après ce bulletin d'info.

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5: Bonjour, ici Andrea Pozzo-Martinez à Toronto. Il est 16h, voici vos informations. Le député libéral Nate Erskine-Smith a déposé hier un avis d'appel auprès du Parti libéral provincial, contestant le résultat de la course à l'investiture qu'il a perdue. Nate Erskine-Smith briguait l'investiture du Parti provincial lors de l'élection partielle à venir dans Scarborough Sud-Ouest, en vue de se présenter à la direction du parti. Il a perdu samedi, puis a mis en doute le processus, suggérant qu'il y avait des problèmes d'identification des électeurs. Le parti maintient sa position quant à l'intégrité de l'élection et du vote, l'appel étant désormais traité par son comité d'arbitrage. Puis la Fédération des municipalités du Nord de l'Ontario a adopté une résolution lundi demandant au gouvernement provincial d'intensifier ses efforts pour moderniser les routes 11 et 17. Les détails de Nicolas Mangeon.
6: Mais on ne veut pas l'avoir dans 10 ans. On veut que ça se fasse maintenant.
7: Interrogé lors de la conférence annuelle de la FONUM, Marc Dupuis, maire de Mathèse-Valcôté, souhaite voir des améliorations du réseau routier immédiates. La résolution demande que le ministère des Transports de l'Ontario adopte le modèle suédois de chaussée à 2+1 voie. Il s'agit d'une configuration qui offre des voies de dépassement en alternance pour les automobilistes. Par ailleurs, les élus voudraient que la province mette en œuvre les recommandations du rapport final du groupe de travail sur les transports dans le nord de l'Ontario soumise en 2023. Pour sa part, Roger Sigouin, maire de Hearst, espère que l'Ontario présentera un plan sur 10 ans pour le renouvellement du réseau routier, tout en souhaitant que le processus soit accéléré. Il indique que la sécurité routière est au cœur des préoccupations des élus municipaux.
8: C'est frustrant. C'est frustrant pour nous, les élus. C'est encore plus frustrant pour les familles qui ont perdu des membres de leur famille sur la route 11.
7: Interrogé sur la question, le ministère des Transports de l'Ontario n'a pas répondu à la demande d'entrevue de Radio-Canada. Mercredi, plusieurs ministres provinciaux seront à Timmins pour participer à un forum de discussion lors de la troisième journée de la conférence annuelle de la FONUM. Ici Nicolas Mangeon, Radio-Canada, Sudbury.
5: Puis le PDG du groupe TVA, Pierre-Carl Péladeau, a fait une nouvelle sortie pour évoquer la situation difficile du milieu de la télédiffusion. Le modèle actuel n'est plus viable selon lui et il faut du changement tant de la part des gouvernements que des acteurs de l'industrie. David Savoie a plus de détails.
9: Dans une longue présentation avec chiffres à l'appui, le dirigeant de TVA, Pierre-Carl Péladeau, a illustré la situation difficile dans laquelle se trouve non seulement son entreprise, mais toute l'industrie. La télévision linéaire ne connaîtra qu'une maigre croissance au cours des prochaines années, pendant que les médias numériques continueront à accroître leur part de marché. Justement, les revenus publicitaires sont accaparés par les plateformes des Google, Facebook et Amazon de ce monde, et la lourdeur administrative imposée aux entreprises d'ici ronge également les réserves financières. Voici Pierre-Carl Péladeau.
10: Il faut que vous déréglementiez. Puisque les étrangers qui sont en train de, entre guillemets, nous envahir, ne le sont pas, n'offrent aucun tribut, entre guillemets, donc à notre production. Tout ce qu'ils font, c'est de venir chercher les revenus publicitaires qui sont ceux générés par nos activités.
9: À terme, la situation actuelle pourrait se traduire par la perte de séries télévisées qui sont diffusées en ce moment à TVA, prévient-il. Après ce constat, Pierre-Carl Péladeau fait une série de demandes. Du soutien du gouvernement, tant fédéral que provincial, mais il a surtout insisté sur une mobilisation de l'industrie, appelant d'autres acteurs, comme l'Union des artistes, à faire face à cette situation. Ce n'est pas la première fois que Pierre-Carl Péladeau dresse ainsi un portrait sombre de l'industrie de la production télévisuelle, mais selon lui, les gouvernements n'en ont jamais assez fait par le passé. Ici David Savoie, Radio-Canada, Montréal.
5: Des scientifiques du monde entier lancent un appel à l'action climatique. Ils s'attendent à une année hors norme en matière de climat. En se basant sur des études récentes, ils mettent notamment en garde la population mondiale contre les pics de température extrêmes et la propagation des feux de forêt. Célia Akiyere nous en dit davantage.
11: Pour ces scientifiques, 2026 est déjà une année extraordinaire. Le mois de janvier le plus chaud de l'histoire au Groenland, des températures au-dessus de 40 degrés en Australie, 46 en Inde, un hiver trop doux aux États-Unis, avec déjà des feux très forts au Nebraska, en Floride, en Géorgie, des incendies précoces au Chili, en Argentine. Le climatologue David Faranda le confirme, 2026 est une année de feux de forêt.
12: On atteint des records dans plusieurs pays en termes de surface brûlée. Dans certains pays comme les États-Unis ou la Nigeria, la surface brûlée a déjà doublé par rapport à 2025 ou 2024. D'un côté, il y a l'augmentation des incendies liés au réchauffement climatique, mais il y a un deuxième facteur qui est important, c'est aussi que le stress continué du réchauffement climatique sur les arbres augmente leur mortalité.
11: 150 millions d'hectares ont déjà brûlé sur la planète entre janvier et avril. Un record, c'est deux fois plus que la moyenne à cette période. L'Asie et l'Afrique ne sont pas épargnées. En Thaïlande, plus de 1500 foyers d'incendie ont ravagé des forêts préservées. Ces scientifiques appellent à agir pour réduire les émissions de gaz à effet de serre. C'est aussi une question de santé publique. Plus de 300 000 décès par an sont liés à l'exposition à ces fumées.
5: C'était le reportage de Célia Quilleret. Et puis au pays, aujourd'hui est la date limite pour soumettre le formulaire de recensement de 2026. Dès demain, les retardataires commenceront à être relancés, soit par téléphone ou par la poste. Ils pourraient aussi recevoir la visite d'un agent recenseur. Une dernière lettre leur sera ensuite envoyée à la mi-juillet. Les Canadiens ont l'obligation de remplir le formulaire. Ils s'exposent à une amende pouvant aller jusqu'à 500 $ s'ils refusent de le faire. Voilà, c'était vos informations.

0: Rebonjour, bienvenue parmi nous. Contente de vous savoir. Là. Merci, entre autres, de choisir dans la mosaïque pour passer vos après-midi comme ça, du lundi au vendredi. On est ensemble jusqu'à 18h et c'est Martine Laberge qui vous parle en direct des studios du centre-ville de Toronto. Je suis pas seule, évidemment. Je suis accompagnée de toute cette équipe. Kamal Arkaba à la recherche, c'est Romain Cravignac, oui, derrière la console et au choix musical. Charles Bourgeois, qu'on va aller retrouver dans les prochaines minutes, qui va nous parler de ce grand jour pour les étudiants et les étudiantes du Collège Boréal dans la grande région de Toronto. Et Ramine Pezichki, Ramine, qui est là pour nous reparler du sport, entre autres. Commençons par la NBA. Donc, c'est quoi? National Basketball Association.
1: Exactement.
0: Le Canadien Brandon Clark des Grizzlies, qui est décédé à l'âge de 29 ans.
1: Oui, une nouvelle qui est tombée. Voilà, que c'est une triste nouvelle, en tout cas, pour ce joueur de la NBA, le basketball professionnel, Brandon Clark, qui était de Vancouver et qui est décédé à l'âge de 29 ans, vous l'avez signalé. C'est son club, les Grizzlies de Memphis, qui l'ont confirmé, en fait, aujourd'hui. Mais ils n'ont pas précisé la cause du décès de ce joueur qui jouait ailier donc dans cette équipe. C'est un communiqué publié sur la plateforme X. Par lesquels les Grizzlies l'ont annoncé. L'agence de Clark, Priority Sports, a écrit sur les réseaux sociaux qu'elle était plus que dévastée, évidemment, par le décès de Clark. Clark avait été, je le rappelle quand même, arrêté le 1er avril en Arkansas pour excès de vitesse et possession d'une substance contrôlée qui serait du kratom, un complément alimentaire à base de plantes présenté comme un remède alternatif contre la douleur et dont la possession est légale dans le Tennessee. Il avait été libéré sous caution le lendemain. En tout cas, pour ce qui est de Clark, il avait été, je le rappelle, précise, sélectionné au 21e rang par le Thunder d'Oklahoma City, les champions en titre en ce moment de la NBA. Et c'était lors du repêchage de la NBA en 2019, après avoir joué à l'université de Gonzaga. Le Thunder d'Oklahoma City avait ensuite cédé ses droits au Memphis Grizzlies, qui avait déjà sélectionné le meneur Jay Morant en deuxième position. En tout cas, sans doute, il y aura davantage d'informations sur ce joueur canadien, donc décédé malheureusement, confirmé aujourd'hui par l'équipe des Grizzlies de Memphis.
0: Bon, merci Ramine.
1: De rien.

0: Et je le disais, donc, journée bien spéciale pour les étudiantes et les étudiants du Collège Boréal de Toronto qui reçoivent aujourd'hui leur diplôme collégial. La cérémonie de remise des diplômes se déroule à North York. C'est là où je retrouve à nouveau Charles Le Bourgeois qui est encore là, qui est encore... Est-ce que vous êtes encore dans le stationnement parce que ça se déroule toujours, cette cérémonie, Charles?
1: Oui, oui? Absolument, Martine. C'est toujours...
0: Mais c'est quand même assez long, hein, ce genre de choses.
1: Ouais. Ouais. Bah, ça prend plus de temps que prévu. Il y avait 241 récipiendaires aujourd'hui, mais ouais. Il y a aussi des représentants de l'établissement qui prennent la parole, les officiels, les représentants de chaque programme d'école également. À l'heure où je vous parle, c'est Amel Ben Slimane, une étudiante du Collège Boréal en entrepreneuriat social, qui est en train de donner un discours. Et je vous parle d'elle parce que c'est elle que j'ai interrogée un petit peu plus tôt tout à l'heure. Donc, on va entendre son témoignage dans quelques minutes, mais ce qu'elle explique en fait, c'est que au Collège Boréal, les étudiants ont tous un parcours différent, ils ont des horizons variés, mais ils ont en commun d'avoir trouvé leur voie. Elle explique à quel point ces diplômes, c'est le fruit de la persévérance. Ça n'a pas été facile pour tous les étudiants. Beaucoup d'entre eux viennent d'ailleurs, ils sont parfois venus de l'étranger, comme elle, par exemple, qui vient d'Algérie. Et pour certains d'entre eux, par exemple, il a fallu travailler en plus, en parallèle des études, pour payer la vie ici au Canada et à Toronto en particulier. Donc, c'est parfois un double défi. Elle m'expliquait, par exemple, qu'elle avait passé des nuits blanches à réviser, notamment pour ses examens. Donc, on voit à quel point ils sont... Ils sont rassurés aujourd'hui que ce parcours soit finalement terminé et bien terminé avec le diplôme entre leurs mains. Donc c'est le moment est au remerciement, au soulagement
0: et à la fête
1: effectivement. Juste après cette cérémonie, il y aura un pot qui sera partagé entre les finissants et ce soir ils seront avec leur famille et leurs amis pour comme vous dites

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4: Pour avoir de bons résultats. Donc, je dirais, ça représente beaucoup pour moi de venir déjà comme étudiante étrangère. Ça garde vraiment, c'est une fierté pour moi.
5: Est-ce que tu peux nous dire peut-être quelles ont été les principales difficultés, les principaux défis auxquels tu as fait face pendant cette formation ?
4: Je dirais, il n'y avait pas trop de difficultés en termes d'études, mais c'était les moments de doute, les moments, les nuits blanches qu'on passait pour réviser. Le doute, il y en a. Mais je me dis toujours, il ne faut pas oublier pourquoi tu as commencé. Il faut toujours se rappeler pourquoi tu es là.
5: Donc, et alors pourquoi est-ce que tu as commencé et pourquoi tu es là?
4: C'est pour m'épanouir, c'est pour moi-même. Je suis venue ici toute seule il y a 3 ans déjà. C'était pour me challenger je serais indépendante. Donc je le suis et je suis fière d'avoir réussi à la hauteur.
5: Tu dis que tu as eu des doutes pendant ce parcours d'études. Est-ce que tu as des doutes maintenant que c'est terminé et que tu dois te lancer sur le marché de l'emploi?
4: Pas du tout. Ça m'a donné confiance et je peux m'affirmer pleinement maintenant. Et pour cela, je remercierai vraiment mes professeurs qui m'ont aidé à avancer, à aller de l'avant et ne pas écouter justement ce doute. En particulier, je dirais monsieur Alexandre Paulin qui était là vraiment du début à la fin dans les moments les plus difficiles et les moments les plus joyeux.
5: Quelles sont les compétences, les talents que tu auras appris pendant ces 2 années d'études? Qu'est-ce que tu retiens?
4: Compétences, je dirais que j'ai développé ma confiance en moi et j'ai osé à sortir de l'avant, d'aller vers les gens. Je pars aux événements, je fais du bénévolat, donc je parle avec tout le monde. Autrefois où j'étais, je dirais il y a 3 ans de cela, je faisais pas ça. J'avais pas ce potentiel d'aller vers les gens, mais maintenant j'y vais vers eux avec confiance. Et je dirais peut-être aussi dans mon stage, j'ai appris vraiment ce qui est truc professionnel, m'a aidé à l'écoute active, à être vraiment attentif, à poser des questions, ne pas s'intimider. Voilà.
5: Qu'est-ce qui te passionne le plus dans la branche, dans ta spécialité, dans ce que tu as étudié?
4: Je dirais que c'est une très bonne spécialité parce que on a toujours du contact humain, parce que entrepreneuriat social ça rentre dans tout ce qui est social, environnemental. Donc moi j'aime bien travailler sur les projets qui auront un impact positif, que ce soit pour notre planète ou pour les gens.
5: Maintenant, pour toi, c'est quoi la suite? Aujourd'hui, tu reçois ton diplôme. Va falloir penser à demain et après-demain. Comment est-ce que tu envisages l'avenir?
4: Je vais rentrer dans le marché de travail. J'ai déjà commencé à postuler et à chercher un emploi pour ma stabilité. Mais plus tard, je vais continuer à mes études pour avoir mon baccalauréat à la même branche.
5: Quelles sont les compétences les plus recherchées dans ton domaine? Est-ce que tu en as conscience et est-ce que c'est quelque chose que tu essayes de développer pour être la meilleure des candidates?
4: Mais oui, il y a toujours des compétences à développer. On n'est pas à la hauteur, hein. Et on apprend toujours. Je dirais que les emplois que j'ai fait à Boreal, déjà, j'ai occupé 2 postes à Boreal, et mon stage m'ont permis à avoir une vision claire.
5: Tu viens d'un autre pays, tu peux nous rappeler?
4: Algérie.
5: Alors tu viens de l'Algérie et tu t'es installé ici à Toronto pour les études notamment. Est-ce que tu comptes rester au Canada, en Ontario, à Toronto, ou est-ce que tu prévois de rentrer avec ce bagage au pays et retrouver ta famille? C'est quoi tes plans?
4: Mon plan, c'est de rester ici à l'Ontario, à Toronto, chercher un emploi ici, et pour

0: de soutenir la communauté francophone. Et je me souviens.
1: Idéalement, ce serait quoi le travail que tu rêverais de faire ici?
0: Je dirais, j'aimerais bien continuer dans les ressources humaines, là où j'ai fait mon stage. J'ai fait un stage dans un organisme francophone en ressources humaines qui est Impact ON. Je remercie Félix Corriveau qui m'a accueilli dans son organisme. Et je dirais que c'est un stage qui m'a vraiment donné la vision où j'aimerais aller.
1: Est-ce que tu aurais un conseil peut-être que tu pourrais partager à ceux qui vont commencer les études?
0: Oui, je leur dirais oser, n'ayez pas peur. Et je leur conseille de faire du bénévolat. Ça aide beaucoup à connaître des gens, à connaître la communauté francophone et à se distinguer. On se distingue vraiment avec le stage. C'est grâce à ce stage que j'ai réussi à avoir. C'est grâce au bénévolat, je m'excuse, que j'ai réussi à avoir le stage que je voulais.
1: Bon, et là, tu vas recevoir ton diplôme, ça va être quoi? À quoi va ressembler la fête pour toi aujourd'hui?
0: Ouais, c'est une grande fête. Je vais le fêter le soir avec une amie dans un resto, donc ça va être génial. J'aurais aimé être au milieu de ma famille, mais ils vont le fêter en Algérie entre eux aussi.
1: C'était Amel Ben Slimane, donc
2: beau une témoignage.
1: Étudiante au Collège Boréal, étudiante en entrepreneuriat social, un beau témoignage. Comme vous dites, ils étaient 241 finissants du Collège Boréal de Toronto, Martine, à être diplômés, à recevoir aujourd'hui leur diplôme. Et à l'heure où je vous parle, sur le parking, devant la salle de réception, je les vois sortir de l'établissement. Alors, ils sont en train de se prendre en selfie pour certains d'entre eux. Vous savez, ils sont habillés comme les nouveaux diplômés avec
2: la toge et tout.
1: Avec la toge et tout. Ils vont se diriger vers une autre salle de ce même établissement pour quelques rafraîchissements et quelques amuse-bouches, comme on dit. Et puis voilà, moi je reviens vers vous dans une heure environ. On continuera d'en discuter. On aura un troisième et dernier témoignage à vous partager.
2: Parfait. Donc, je vous avertis tout de suite, si vous allez dans cette salle-là pour nous parler tantôt, il faut prévoir que ce sera bruyant. J'imagine qu'ils seront nombreux. Ils seront, en fait, tout le monde va parler en même temps. Ce sera la fête, donc ce sera assez bruyant. C'est ce que je prévois.
1: Je pense pas non plus que ça va durer trop longtemps parce qu'ils ont tous des plans prévus avec des amis, avec la famille. Disons que la partie protocolaire est terminée. Ils vont, il y aura une espèce de sas de il y a des feux d'artifice, un fumigène qui vient d'être allumé par un étudiant, donc c'est le tout début des festivités, mais ensuite ils vont repartir entre amis et puis en famille pour fêter ça un petit peu chacun dans son coin, mais voilà, en tout cas la partie protocolaire de la cérémonie de remise de diplôme vient de se terminer là.
2: Parfait, merci, puis merci surtout de nous décrire, on a l'impression d'être là, Charles. À tantôt.
1: Je vous dis à tout à l'heure, bye bye.
2: Oui, au revoir.

0: C'était Ramon Chicharron avec Cumbia en la Fogata. 16h25 minutes dans la mosaïque. Et on va se parler de complètement autre chose, mais c'est que aujourd'hui, vous savez, régulièrement, il y a des journées, journées de ci, journées de ça, journées de la Terre. Mais aujourd'hui, je sais pas si vous saviez, mais en ce mardi 12 mai, on est le deuxième mardi du mois de mai et donc c'est la journée d'action contre les détritus en Ontario, partout ici. C'est une journée qu'on souligne depuis 2019. C'est la journée où, partout dans la province, les gens sortent, retroussent leurs manches, ramassent ce qui traîne dans nos espaces publics. C'est devenu vraiment un rendez-vous annuel depuis donc 2019. Et aujourd'hui en particulier, on va parler d'un organisme qui s'appelle Environmental Defense, qui a choisi une approche assez originale. C'est une opération de nettoyage de la rivière Dawn à Toronto. C'est une initiative qui permet de cibler spécifiquement la pollution créée par les bouteilles plastiques. Mais derrière ce geste-là, ce beau geste, il y a un message qui est encore plus large et c'est le suivant. On veut essentiellement pousser l'Ontario à revoir son programme de recyclage. Pour en savoir plus sur cette initiative locale, je joins Karen Wersig. Elle est gestionnaire principale de programme sur les plastiques à Environmental Defense. Bonjour, Madame Wersig.
1: Bonjour Martine.
0: Alors ce matin, les membres de votre organisme sont partis. Essentiellement, vous êtes partis de l'embouchure de la rivière Dawn pour nettoyer le cours d'eau. Première question, pourquoi tout simplement cet endroit-là, ce site-là en particulier?
1: Ben, on a fait un partenariat avec un groupe qui s'appelle Don't Mess with the Dawn. Et c'est un groupe qui part régulièrement sur la rivière pour soigner un peu de ce site naturel. Mm-hmm. Et on voulait vraiment sensibiliser les gens au fait que un grand nombre de bouteilles en plastique tombent à l'eau, franchement, se trouvent dans la rivière, surtout au printemps et après les crues d'eau, et que on pourrait largement éviter tout ce détritus-là en élargissant le programme de consigne en Ontario. Parce que lorsqu'on donne une valeur à un contenant, on voit que ce contenant-là soit bien replacé là où il doit être, et c'est-à-dire dans les dépotoirs ou dans les commerces qui vendent ces produits-là.
0: Ouais.
1: Donc, on voit dans d'autres provinces, y compris le Québec, l'Alberta, la Saskatchewan, que ça fonctionne beaucoup mieux que ça fonctionne ici. Mm-hmm. Et la grande différence, c'est le manque ici d'un programme de consigne pour les boissons non alcoolisées.
0: Oui, c'est ça, parce qu'ici, il y a pour les boissons alcoolisées, mais là, ce que vous dites puis ce que vous revendiquez, c'est un programme beaucoup plus large, un peu à l'image de ce qu'on fait justement au Québec. Je vais juste revenir, puis on va y revenir, là, mais je veux juste revenir sur ce matin, ce que vous avez réussi à récupérer de cet endroit-là. Parlez-moi un peu de la quantité, si vous voulez, là, si vous pouvez nous donner une idée de ce que vous avez récupéré ce matin dans cette seule zone-là?
1: Bon, il y avait 4 personnes en kayak qui circulaient à l'embouchure de la rivière dans le parc municipal Bidazigué. C'est un des plus récents parcs dans la ville. Et pendant moins d'une heure, ils ont collectionné à peu près 50 à 100 bouteilles en plastique. C'est vraiment énorme dans si peu de temps. Et ils ont rajouté ces bouteilles-là au grand sac qu'ils ont déjà ramassé depuis le début de la du printemps, tout au long de la rivière Dawn.
0: Okay.
1: Et donc, ça remonte à des centaines de bouteilles.
0: D'accord. Alors, c'est quand même beaucoup. Qu'est-ce que ça nous dit sur, justement, les habitudes peut-être des Torontois, Torontoises par rapport la gestion des déchets, par rapport à la pollution?
1: Ben, le problème, c'est que notre programme existant de recyclage, c'est-à-dire le bac bleu et la collecte sélective chez les particuliers, ne ça ne couvre pas, ce programme-là ne couvre pas les bouteilles qui sont consommées à l'extérieur de la maison, soit dans les espaces publics, dans les espaces commerciaux. Et donc, pour ces bouteilles-là, pour les bouteilles qu'on boit, les boissons qu'on consomme à l'extérieur de la maison, il n'y a vraiment pas de programme à l'échelle de la province pour ça. C'est un peu, si les centres commerciaux ont un bon programme de recyclage, peut-être on récupère des bouteilles qui seront recyclées, mais c'est rare. Et donc, ce qu'on voit, c'est que puisqu'il n'y a pas de programme de collecte, il n'y a pas vraiment un effort qui est fait, ces bouteilles-là n'ont pas de valeur. Et ce sont des déchets. Et ça devient très facilement des détritus.
0: Ouais.
1: Et alors, c'est pour cela que nous cherchons vraiment à reconnaître la valeur de ces matériaux. La valeur, lorsque ces matériaux-là se trouvent dans un programme de consigne, c'est qu'on peut facilement les retourner, recevoir notre dépôt, la consigne payée, et que ces bouteilles-là peuvent plus facilement être recyclées à la fin parce que c'est mieux collé, c'est mieux, c'est que des bouteilles en plastique qui viennent et donc c'est mieux assorti pour les recycleurs.
0: Voilà. Donc, vous, votre opinion essentiellement, c'est que si la personne a déjà payé, déboursé, 10 sous pour une bouteille, elle va vouloir la remettre pour pouvoir recevoir le 10 sous. Donc, c'est vraiment, c'est de convaincre grâce à la carotte, grâce à l'argent. Là, on dit, vous avez dépensé pour ça, donc vous allez nécessairement vouloir. En tout cas, plus de gens vont vouloir les retourner et les retourner dans des endroits où ils seront recyclés. Mais Madame Wersig, c'est une option que la province a rejetée. On dit qu'on a mené des consultations. Le gouvernement avait conclu que ce nouveau système obligatoire-là de consigne des bouteilles, puis là, je cite, là, entraînerait des coûts supplémentaires importants pour les petites entreprises et les familles. Donc, votre réaction à ça, puis pourquoi est-ce que le modèle essentiellement fonctionne dans des provinces comme la Colombie-Britannique, la Saskatchewan, le Québec, pas ici?
1: Ben, il y a pas de bonne raison pour laquelle. Je crois que c'est vraiment les grands détaillants et les petits, franchement, qui ne voulaient pas participer à un tel programme. Donc, ils ont dit non, ça va rajouter à nos coûts. Mais la vérité, c'est que un bon programme de consigne coûte moins cher qu'un mauvais programme de collecte sélective. Et c'est justement pour cela que ces programmes existent et fonctionnent très, très bien dans les autres provinces et d'ailleurs partout dans le monde. Donc, l'Ontario est perdant lorsqu'on n'a pas ce programme-là. On recycle en ce moment moins de 50% des contenants de boissons non alcoolisées à travers la province et on pourrait beaucoup améliorer ça si l'industrie et le gouvernement se mettaient d'accord pour créer un tel programme. Et il faut dire que les producteurs de breuvages non alcoolisés sont d'accord avec ça parce qu'ils comprennent très bien que les coûts sont moindres et l'efficacité du programme est meilleure. Donc, c'est mieux pour l'économie, c'est mieux pour l'environnement et c'est mieux pour la société en général.
0: Je disais que la Colombie-Britannique, entre autres, dont je parlais, là, c'est souvent cité en exemple parce que le système géré par Returnit a un taux de récupération assez incroyable. Là. Taux global aussi autour de 78,3% en moyenne selon le type de contenant. Saskatchewan, qui a un des systèmes de consigne les plus anciens, les plus complets au Canada, taux de récupération qui dépasse régulièrement les 80%, qui atteint parfois 85% pour l'aluminium. Ici, en Ontario, savez-vous, on est autour de quoi? Avez-vous des statistiques?
1: À peu près, pour les contenants de boissons non alcoolisées, on est entre 45 et 50% de recyclage. Et c'est en partie parce que les contenants ne sont pas compris dans notre système de collecte sélective, les contenants qui sont consommés à l'extérieur de la maison, d'abord, et aussi parce que les matériaux qui se trouvent dans nos bacs bleus sont tout mélangés et c'est plus difficile d'en sortir avec des bon, des lots de pour le recyclage qui sont bien assortis.
0: Mmh, oui, je comprends, là. Vous aviez prévu accueillir des membres du conseil municipal de Toronto lors de votre événement ce matin. Ils étaient absents, si j'ai bien compris?
1: Oui, malheureusement, les gens qu'on a invités, on a invité la mairesse, mais aussi la conseillère pour qui représente la circonscription où se trouve le parc. Elles étaient toutes les deux prises dans un comité exécutif, mais je crois que de plus en plus de municipalités, y compris dans la grande région de Toronto, sont en faveur pour que la province établisse un système de consigne pour tous les contenants. Et on va continuer à travailler avec ces leaders politiques locaux qui comprennent beaucoup le problème du détritus et comment éviter ça. Mmh. Et avec les producteurs de boissons et avec les gens qui habitent l'Ontario pour mener ça à bien. On vient de sortir un sondage aujourd'hui même qui montre que 79%, presque quasiment 80% des Ontariens et Ontariennes sont en faveur de l'élargissement du programme de consigne. Donc, on va continuer à y travailler.
0: En terminant, là, au-delà de ce changement que vous demandez au système de consigne, peut-être quelques trucs, quelques idées de comment sensibiliser, responsabiliser les gens aussi?
1: Ben, il faut toujours bien apporter sa gourde pour boire de l'eau du robinet. C'est l'option préférée. Et si jamais il faut prendre une bouteille d'eau, des fois on n'a pas de choix, il faut absolument être certain que on retourne ça soit dans notre bac bleu à la maison, soit dans une poubelle publique pour s'assurer que ça reste à l'extérieur de nos rivières et de nos ruisseaux et de la plage.
0: Absolument, s'il vous plaît. On utilise les poubelles, franchement. Il me semble qu'on apprend ça tout jeune et certaines personnes qui l'oublient quand on devient plus grand. Merci, Karen Wersig, gestionnaire principale de programme sur les plastiques à Environmental Defense. Grand merci à vous.
1: Merci à vous.
0: Au revoir.
1: Bonne fin de journée.
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0: Oui, si vous voulez justement réagir à ce que vous venez d'entendre, est-ce que vous seriez pour ou contre un programme comme celui-là, un programme de consigne où essentiellement, si vous achetez une boisson gazeuse dans une bouteille de plastique, par exemple, au dépanneur ou à l'épicerie, vous payeriez, comme c'est le cas si vous allez à la commission des alcools, genre 10 sous de plus sur votre bouteille, donc en termes de consignes et on s'attend donc à ce que vous remettiez cette dite bouteille-là pour recevoir le 10 sous. Donc, un système de consignes en Ontario pour toutes les bouteilles, toutes les bouteilles de plastique essentiellement. Est-ce que vous êtes pour ou contre? Allez sur la plateforme audio et envoyez-nous un petit mot par bulle de conversation pour réagir à cela. 16h38 à cette émission. Puis là, du tritus, on s'en va complètement ailleurs. Il y a peut-être un petit lien à faire dans la mesure où, quand on parlait des déchets, c'était accumulé, puis on est allé dans la rivière Dawn, là, donc on parle de cours d'eau. Là, on s'en va, mais à Windsor, dans le sud-ouest. Il y a des commerçants d'un quartier historique de Sandwich Town qui aimeraient séduire les piétons et les cyclistes qui vont traverser le pont international Gordie Howe. Oui. La zone d'amélioration commerciale du quartier Sandwich veut redynamiser le quartier historique, attirer des touristes dans ce secteur près de la frontière entre le Canada et les États-Unis. Vient donc de lancer une belle campagne publicitaire pour promouvoir l'image de ce quartier qui fait peau neuve. Pour en parler, je joins tout de suite mon collègue à Windsor, Gabriel Nikundana. Bonjour.
3: Oui, bonjour Martine.
0: Alors là, j'essaie de faire un espèce de lien. C'est vrai que là, bon, quand même, on parle d'amélioration, on parle d'attirer des touristes, on ne veut pas non plus de déchets, on veut avoir des beaux environnements. Parlez-moi de ces responsables de la zone d'amélioration commerciale. Pourquoi est-ce qu'ils ont choisi la campagne publicitaire pour attirer les voyageurs qui vont traverser ce fameux pont Gordie Howe?
3: Je vous dirais dans un premier temps, Martine, que pour ceux qui ne connaissent pas le quartier Sandwich, de nombreux résidents du quartier historique ont dénoncé depuis des années un accès insuffisant des services de base. Plusieurs d'entre eux devraient marcher au moins 45 minutes pour se rendre à une épicerie située à l'ouest du chemin Huron Church, une des artères les plus achalandées de l'ouest de Windsor. D'autres ont qualifié ce quartier de désert alimentaire dans la mesure où ça manque et de tout, les épiceries qui peuvent fournir des produits frais, notamment des fruits.
0: Ouais.
3: Cependant, quelques années après le début de la construction du nouveau pont international Gordie Howe, relié à Windsor à Détroit, le quartier situé à l'ouest de Windsor a repris sa vitalité grâce au retour des commerces dans sa rue principale qui présente un nouveau visage, selon Stephen Hargraves, président de la zone d'amélioration commerciale de Sandwich Town. On l'écoute.
4: There's three new businesses being renovated. There's another business just opened on the 5th of May, Border City Fabrics. The three businesses behind you will be a gaming lounge, a Roma-style cafe, and a boutique that also serves desserts.
3: Voilà que le visage est changé complètement. Le président donc de la zone d'amélioration commerciale de Sandwich Town confirme que la vie a repris dans le secteur et que les entreprises cherchent à s'y installer. Il précise, il donne des exemples, que trois commerces sont à rénovation sur la rue principale qui est Mill, qui est au cœur de ce quartier, tandis qu'un autre commerce, Boda City Fabrics, a ouvert ses portes le 5 mai. C'est au début de ce mois. Selon toujours le président, il y aura prochainement trois autres commerces qui proposeront des salles de jeu, un café de style romain et un commerce proposant également des desserts. Il y a une forte demande pour que d'autres commerces s'installent, mais pour l'instant, nous n'avons aucun local vacant, a-t-il ajouté. Pour répondre, Martine, à votre question, la publicité vise à faire connaître aux futurs voyageurs qui vont traverser le pont à son ouverture que le quartier de Sandwich Town connaît une métamorphose et a beaucoup de choses à leur offrir.
0: Ben oui, absolument. C'est donc ce sont de bonnes nouvelles, comme vous disiez. Pourquoi est-ce que cette publicité-là vise particulièrement, parce qu'on parlait des piétons, on parlait des cyclistes aussi, pourquoi eux?
3: Pourquoi? C'est parce que la campagne publicitaire est diffusée sur l'ensemble des médias sociaux et même sur des télévisions des deux côtés de la frontière. Selon Stephen Hargraves, l'entrée piétonne du pont international Gordie Howe se trouve à environ 3 km au sud du quartier Sandwich, soit à 8 minutes à vélo ou à 30 minutes à pied du point de passage. Selon lui, les visiteurs qui vont traverser le pont à pied ou à vélo seront peut-être fatigués et auront besoin des lieux sûrs pour les plus proches et pour relaxer. On l'écoute à nouveau.
4: Pedestrian accessibility of walking across the new bridge. We're essentially the gateway to Canada once you come across. We'll be the first place you hit. You might be a little bit tired after cycling or walking over the bridge, and by the time you get here, we have a lot of spots where you can sit down, relax, have something to eat.
3: Voilà, il est en train d'expliquer que son quartier est en quelque sorte la portée d'entrée du Canada. Ceux qui auront traversé le pont à pied ou à vélo, n'oublie pas que le pont est à 2,5 km de long.
0: Ça, donc, il y a de quoi avoir creusé un appétit, là.
3: Voilà, les uns les autres. Voilà, ceux qui vont traverser seront probablement fatigués et auront besoin de s'asseoir ou de se détendre, pourquoi pas manger et prendre un verre.
0: Oui.
3: Il souligne que tout le monde est très enthousiaste quant aux retombées positives du nouveau pont international Gordie Howe une fois ouvert à la circulation. Je vous rappelle, Martine, que la date d'ouverture du pont reste inconnue après de multiples reports.
0: Mais oui, parce que moi, je pensais aujourd'hui, quand on m'a dit Martine, Gabrielle Nikundana va parler dans ton émission, moi, j'étais certaine que vous étiez pour m'annoncer des nouvelles par rapport à l'ouverture du pont. Mais non, pas du tout. On n'a pas encore
3: On
0: attend toujours. Mon cher Gabrielle, parlez-moi de la réaction des résidents du quartier de Sandwich Town, parce qu'on parle essentiellement de retombées économiques là, dans leur quartier.
3: Tout à fait. J'ai fait un tour hier dans ce quartier. J'ai pu récolter des réactions qui sont à la fois mitigées et enthousiastes. Nicole Sekela est la propriétaire d'un restaurant Rock Bottom Bar and Grill. Elle affirme que la communauté attend avec impatience l'ouverture du pont et surtout l'arrivée de nouveaux visiteurs. On l'écoute.
5: I think it's going to happen soon. I'm hoping, anyway. Well, I think that it'll become a destination. I think that we're going to have some people drive through our little town and hopefully stop.
3: Nous sommes enthousiastes. Nous espérons vraiment accueillir de nombreux touristes, explique-t-elle. Mais elle affirme qu'elle sera beaucoup plus enthousiaste lorsque le pont sera ouvert. Pour elle, son restaurant est situé sur l'artère principale, juste après le pont. Elle croit que les touristes s'arrêteront pour visiter les commerces nouvellement installés dans le quartier. Peter Deck, retraité, a passé une bonne partie de sa vie dans le quartier historique Sandwich. Lorsqu'on évoque d'éventuelles retombées économiques grâce au nouveau pont, il est sceptique, comme il explique lui-même.
6: Well, for one thing, they'll be on the move to other places, but also the negative spin on the west side that's been in the making for forever is not going to be changed by a bike path.
3: Oui, il reconnaît tout de même que l'infrastructure a été entièrement refaite, ce qui représente une énorme amélioration par rapport à la situation antérieure. Selon son point de vue, les visiteurs viendront peut-être pour manger ou boire, en versant pour autant vouloir y rester. Il pense sérieusement que les visiteurs continueront leur route vers d'autres endroits, car la mauvaise image du côté ouest de Windsor et où est situé le quartier historique de Sandwich s'est construite depuis longtemps et ne sera pas changé par une piste cyclable. Ce sont ses propres mots.
0: D'accord. Gabriel, vous avez également parlé à d'autres ou à un autre au moins résident qui est convaincu, lui, que le quartier Sandwich et ses environs ont de belles choses à offrir aux voyageurs. Donc, un optimiste.
3: Voilà, tout à fait. Il est optimiste. Il s'agit bien de Rowan Donald, résident du quartier. Selon lui, son quartier revient sur la scène touristique locale grâce au nouveau pont qui offre des traversées gratuites aux cyclistes et aux piétons des deux côtés de la rivière Détroit. On l'écoute.
7: There is a place where you can go and you put your boat in the water. There's a park there for your children. It's a very comfortable place to be when you're boating here in Windsor. It's a good view of the water, east, west. It would be very nice.
3: Il explique que c'est agréable de pouvoir venir à Windsor et se détendre au bord de l'eau. Les voyageurs pourront, selon lui, contempler la ville de Détroit, voir les pêcheurs et faire plein de choses de ce côté-ci de l'eau. C'est très intéressant, explique-t-il. Pour Monsieur Donald, le pont international sera un endroit très achalandé parce que on ne peut pas faire du vélo sur le pont Ambassadeur qui est tout à fait à côté.
0: Ben voilà. Alors, on a hâte d'avoir les détails, surtout de voir, c'est ça, à quel moment ce sera ouvert, ce fameux pont-là. Gabriel Nikundana, Windsor, merci beaucoup.
3: Merci, Martine. Au revoir.
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0: On revient sur l'actualité du jour. Donc, ces quatre rapports publiés ce matin par la vérificatrice générale de l'Ontario. Et là, je vais vous en parler d'un rapport en particulier qui nous dit que, bon, il y a des formations incomplètes, des évaluations qui prennent pas en compte des manœuvres élémentaires, des collèges qui opèrent sans même être enregistrés auprès du ministère. Ça, c'est le constat assez troublant, en fait. Au niveau de la formation des conducteurs de camions en Ontario qui est élaboré donc dans ce rapport-là émis ce matin. Notre correspondante à Queen's Park, Myrna Djukic, s'est penchée sur le rapport pour nous. Myrna, bonjour.
8: Bonjour.
0: En gros, là, la vérificatrice plutôt dit c'est la sécurité de tous les usagers de la route qui est en jeu ici. Là. C'est rien de moins, là.
8: Oui, en fait, il faut pas oublier que les camions lourds commerciaux, ils constituent peut-être seulement 4%, même juste 3% des véhicules sur les routes en Ontario. Ils sont impliqués dans 12% des collisions mortelles. Bon, ce sont des gros camions. Quand il y a un problème, ça peut faire plus de dommages. Mm-hmm. Mais ça, sur quoi s'est penchée la vérificatrice, c'est la formation des conducteurs. Et elle a relevé des lacunes un peu à tous les niveaux, que ce soit au niveau des établissements de formation, de l'encadrement par le ministère ou des évaluations l'attention de ces conducteurs-là. Par exemple, on avait envoyé 6 étudiants, là, envoyés par le ministère, par le bureau de la vérificatrice générale, suivre des programmes. Et il y a 2 de ces étudiants-là qui ont eu leur attestation pour la formation, alors qu'ils avaient seulement 80 % ou moins de 80 % des heures d'enseignement qui sont requises. On requiert plus de 103 heures d'enseignement pour avoir l'attestation.
0: Ouais.
8: Or, il y a un des étudiants qui a même témoigné qu'on lui avait recommandé de mentir, de signer le papier, même s'il n'avait pas eu toute la formation. Et il y a des éléments qui ont été omis qui sont assez inquiétants selon la vérificatrice. Dans un cas, un des étudiants, par exemple, dit qu'on ne lui a pas enseigné à tourner à gauche sur une intersection principale. Et ça, c'est vraiment un des éléments que, comme vous pouvez vous l'imaginer, est requis là, dans une composante essentielle de la formation. Il y avait aussi des lacunes, par exemple, certains étudiants qui n'avaient pas eu de formation sur le stationnement à reculons ou sur les arrêts d'urgence sur le bord de l'autoroute. Et ce que dit la vérificatrice, c'est que, regardez, on parle d'un minuscule échantillon, mais 2 élèves, 2 étudiants sur 6 qu'on a envoyés, c'est quand même un ratio un peu inquiétant. On l'écoute là-dessus, Shelley Spence.
9: Is pretty big ratio, I would say. You know, that's a sample, and we sample. I can't really extrapolate to the whole population, but I will say that it is a problem.
8: Alors, elle dit, on ne peut pas extrapoler ça à toute la population, évidemment. Mais c'est inquiétant, il y a un problème. Et surtout qu'on relève aussi plusieurs autres problèmes ou lacunes dans ce rapport-là. Par exemple, il y a plusieurs des collèges privés qui ne sont même pas inscrits auprès du ministère, alors que c'est requis pour envoyer des étudiants passer les tests, là, si vous voulez, les examens de conduite. Et des collèges même qui ont été sanctionnés, dont leur inscription est été révoqués et qui ont quand même pu inscrire des élèves, des étudiants à ces tests-là. On relève aussi qu'au niveau de l'évaluation elle-même, c'est très inégal. À certains endroits, par exemple, on n'évaluait pas les élèves à la vitesse, à pleine vitesse sur l'autoroute, mais à vitesse un peu inférieure à ce à quoi on circule en réalité. Donc, des inégalités qui, selon la vérificatrice générale, auxquelles il faut vraiment remédier.
0: Oui, et qui sont inquiétants, c'est vrai. Et moi, quand j'ai lu le rapport, là, j'ai regardé, ça m'a quand même surpris de voir que la vérificatrice générale, ils sont allés jusqu'à envoyer carrément des gens pour s'inscrire puis aller voir. Ouais. Donc, il y a quand même là des données, ma foi, qui parlent beaucoup. Ça fait longtemps que des élus tirent la sonnette d'alarme sur cet enjeu-là, surtout dans le nord de la province. Myrna, tantôt, j'ai diffusé une entrevue que j'ai réalisée avec le député de la région du Nord du Parti néo-démocrate, Guy Bourgoin, qui lui disait, écoutez, nous, on le dit depuis des années, là.
8: Oui, Guy Bourgoin qui est très actif dans ce dossier-là. Ouais. Chicagowick Bay James, sa circonscription, c'est un des endroits où les autoroutes 11 et 17, on sait que la sécurité-là est préoccupante, mais la sécurité liée aux gros camions aussi. Et ce que nous disait le maire de Hearst, Roger Sigouin, c'est que ça fait longtemps qu'on avait constaté que certains, et là tout le monde le précise, c'est pas tous les conducteurs qui ont des problèmes, mais il y a quand même des problèmes répétés qu'on remarque et ça se voit sur le terrain. On l'écoute à ce sujet.
10: Chez nous, dans nos communautés, quand que les camionneurs viennent dans les usines, bien souvent, on est obligé d'appeler un conducteur d'entreprise privée pour venir reculer le camion pour l'individu qui est vraiment pas capable de le faire.
8: Ouais. Et donc, un exemple quand même parlant et qui a été d'ailleurs cité par plus d'une personne. Là, donc, c'est pas juste une personne qui avait cette anecdote-là. Et les conséquences peuvent être plus grave que ça. On sait qu'il y a eu des collisions mortelles. La mairesse de Valrita, elle nous disait justement qu'elle avait participé en 2022 à un groupe de travail sur les routes en Ontario. Elle est un peu déçue qu'il n'y ait pas eu de progrès. D'ailleurs, un de ses amis, et là, je vous avertis, c'est un extrait qui est un peu difficile à écouter, mais je pense que ça incarne vraiment le problème. Un de ses amis est décédé dans une collision en avril. On l'écoute.
11: Il s'est fait ramasser entre 2 camions. Puis elle, ben, elle est toute capochée, puis lui, il est décédé sur le coup. Puis tu te dis, encore un dépassement dangereux. Il y a des gens qui ont perdu des enfants, des familles, des grands-parents.
0: Oui, c'est vrai que c'est touchant. Myrna, le ministre des Transports dit que des mesures ont déjà été prises pour remédier au problème.
8: Oui, il dit qu'on a déjà embauché plus d'inspecteurs, qu'il y a des inspections proactives ont commencé à se faire depuis novembre en partenariat entre le ministère des Universités et le ministère du Transport. Là-dessus, Prabin Sarkaria.
12: Many of those operators have been shut down. We have zero tolerance for any of those bad actors. In fact, since just November of this year, our team at MTO has been assisting in the Ministry of Colleges and Universities with targeted enforcement.
8: Alors, Monsieur Sarkaria, qui dit que c'est tolérance zéro pour les mauvais acteurs, si vous voulez, dans le milieu. Il dit que des établissements problématiques qui ont déjà été fermés, il n'a pas pu nous dire combien, mais il dit que la province agit. Et le gouvernement a accepté là, les 13 recommandations formulées par la vérificatrice générale qui touchent à l'encadrement de la formation, aux évaluations, etc. Donc, à voir comment ça va se traduire sur le terrain.
0: Absolument. Grand merci, Myrna, d'avoir été là.
8: Toujours un plaisir. Au revoir.

0: Irdens Exantus avec Danger dans la mosaïque. Et je veux revenir parce qu'un peu plus tôt dans l'émission, on a parlé à plusieurs reprises là, de ces quatre rapports de la vérificatrice générale publiés ce matin. Un de ces rapports-là, c'était sur les plans d'éducation ou d'enseignement aux enfants en difficulté dans les écoles de la province. Et je vous avais demandé, j'ai eu une entrevue à ce sujet-là, c'était Paul Barry qui est président de Parents Partenaires en éducation. Donc, cet organisme qui est provincial, hein, qui revendique en fait les droits des parents et donc des élèves, évidemment, en Ontario. Je vous avais demandé d'aller nous envoyer des petits mots à partir de l'application audio sur la bulle de conversation. J'ai eu, entre autres, un message de M. Fortin qui dit « Chez Viamonde, nous avons fait le choix de prendre un déficit de 11 millions de dollars pour l'éducation spécialisée sur le budget général. » Alors, voilà ce qu'il nous disait. Il disait que chez Viamonde, on avait fait ce choix-là. Continuez à nous envoyer des petits mots. J'aimerais vous entendre réagir sur différents aspects, les différentes entrevues que vous entendez à cette émission. Il y en a beaucoup aujourd'hui quand même. On couvre très, très large. On se retrouve de l'autre côté du bulletin info avec plein d'autres choses encore.
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5: Aujourd'hui au Radio-Journal, Québec veut éviter d'autres fiascos dans les dossiers de virage numérique des ministères.
6: Je suis tannée de voir qu'il y a des projets informatiques qui ne respectent pas les budgets ou qui ne sont pas livrés en temps.
5: Cette fois, c'est le projet pour le système judiciaire qui soulève des inquiétudes. Formation insuffisante, absence d'inspection, l'industrie du camionnage en Ontario sévèrement critiquée par la vérificatrice générale. Et le Canadien tentera ce soir de prendre les devants 3-1 contre les Sabres.
7: On est bâti pour jouer peu importe quelle sorte de match qui se présente à nous.
5: La victoire de Montréal jouera quant à elle pour une place en finale. Bonsoir, ici Jean-Sébastien Bernacchi. La première ministre du Québec affirme qu'elle en a assez des projets de virage numérique qui dérapent. Radio-Canada révélait ce matin que c'est maintenant le chantier de modernisation informatique du système de justice qui soulève des préoccupations. Christine Fréchette veut donc accélérer la mise en place des recommandations de la commission Galant qui visait notamment à remédier à l'absence d'expertise gouvernementale de pointe en matière de transformation numérique. Reportage de Thomas Gerbet.
6: Je suis comme les Québécois, hein, je suis tannée de voir qu'il y a des projets informatiques qui ne respectent pas les budgets ou qui ne sont pas livrés en temps.
8: La première ministre Christine Fréchette veut mettre en place le plus vite possible la toute première recommandation du rapport d'enquête sur le fiasco informatique Saclic. Il s'agit de mettre en place une autorité centrale pour accompagner les ministères et les organismes. L'objectif est aussi de réduire la dépendance aux consultants et firmes externes. Les partis d'opposition réclament ces changements. Michel Sétlacoué du Parti libéral, Ruba Gazal de Québec solidaire et Paul Saint-Pierre Plamondon du Parti québécois.
9: Il y a une façon de faire à la CAQ qui clairement ne fonctionne pas, où on a un ministère de la cybersécurité et du numérique qui a des pouvoirs limités.
10: Il faut qu'on ait une expertise à l'interne, dans les ministères, parce qu'en ce moment, il n'y a personne qui sait ce qu'on est en train de faire. On donne tout au privé.
11: Oui, ça prend une compréhension grâce à des audits de ce qu'un gouvernement pourrait faire de mieux. On a quelques hypothèses de travail là-dessus.
8: La ministre de la Cybersécurité et du Numérique, France-Hélène Duranceau.
12: Il y en a eu des projets informatiques. Il va continuer d'en avoir de nombreux devant nous. Maintenant, est-ce que la gouvernance peut être améliorée? La réponse, c'est oui.
8: L'audit du dossier santé numérique est toujours en cours. Et selon nos sources, le grand virage numérique de la justice devrait bientôt faire l'objet d'un examen. Ici Thomas Gerbert, Radio-Canada, Montréal.
5: La présidente de la Commission de la fonction publique du Québec annonce son départ prochain à quelques mois de l'abolition de l'organisme. Dans sa lettre de démission, Marie-Claude Rioux dénonce une culture du secret préoccupante où la transparence semble reléguée au second plan. Elle reproche notamment au gouvernement d'avoir écarté les principaux intéressés du processus de concertation ministérielle dans la préparation de la loi visant à réduire la bureaucratie, à accroître l'efficacité de l'État et à renforcer l'imputabilité des hauts fonctionnaires. Marie-Claude Rioux quittera son poste le 1er juillet. À Montréal, les 11 enseignants suspendus en 2024 pour avoir fait régner un climat toxique à l'école primaire Bedford ont perdu leur brevet d'enseignement. Ils ont été révoqués par le ministère de l'Éducation. Et comme l'explique Diana Gonzalez, la situation s'est améliorée dans l'établissement depuis le départ de ce groupe de professeurs.
13: Des parents et des membres du personnel de l'école Bedford constatent des changements depuis le rapport d'enquête publié en 2024, faisant état d'un climat de peur et d'intimidation instauré par un groupe d'enseignants.
14: Oui, ça se passe très bien. Oui, l'école évolue bien, puis les enfants vont bien. Les choses vont dans la bonne direction.
13: 11 enseignants de cet établissement ont vu leur brevet d'enseignement révoqué compte tenu d'éléments révélés par les rapports du comité d'enquête. La ministre de l'Éducation, Sonia Lebel.
15: Ces révocations-là de brevets sont présentement contestées dans les tribunaux, alors je vais ne pas faire de commentaires supplémentaires à ce qui a été dit.
13: De son côté, l'Alliance des professeurs de Montréal renvoie une communication passée où le syndicat dénonce l'opacité du processus d'enquête, en plus d'offrir un accompagnement aux membres qui le souhaitent.
16: Depuis, on n'a pas attendu que le processus de révocation des brevets des 11 enseignants se fasse.
13: Kathleen Morel, directrice générale adjointe du Centre de Le service scolaire de Montréal explique qu'un plan d'action a été mis en œuvre à l'école, notamment sur le plan pédagogique.
16: Depuis le début de l'année, ce que ça a engendré à l'école Bedford, c'est un renouvellement de l'équipe école.
13: Le rapport des accompagnateurs de l'école Bedford, publié lundi, témoigne du virage amorcé et recommande au ministère de l'Éducation d'effectuer un nouveau coup de sonde à la fin de l'automne 2026 pour faire un suivi. Ici Diana Gonzalez, Radio-Canada, Montréal.
2: En Ontario.
5: Des élus et des camionneurs accueillent avec intérêt les changements proposés à l'industrie du transport par la vérificatrice générale de l'Ontario. Dans un rapport accablant déposé ce matin, elle déplore la formation insuffisante de conducteurs de véhicules lourds, l'absence d'inspection et même la falsification de documents. Catherine Brulotte a préparé ce qui suit.
17: C'est pas normal.
18: Joanne Barry a perdu un ami le mois dernier.
17: Il s'est fait ramasser entre deux camions. Puis lui, il est décédé sur le coup.
18: Depuis plus d'une décennie, la mairesse de Valerita Harty, dans le nord de l'Ontario, milite pour l'amélioration de la sécurité routière. Le rapport de la vérificatrice générale, qui décrit des lacunes importantes dans la formation, l'évaluation et l'accréditation des conducteurs de véhicules lourds, l'exaspère.
17: Aujourd'hui, le rapport, il sort à rien de nouveau.
18: La vérificatrice dénonce l'absence d'inspection dans les collèges privés qui offrent la formation des futurs camionneurs et décrit des apprentissages raccourcis, des examens simplifiés. Pas une surprise pour le maire de Hearst, Roger Sigouin.
19: Les camionneurs viennent dans les usines. Bien souvent, on est obligé d'appeler un conducteur d'entreprise privée pour venir refiler le camion qui n'est vraiment pas capable de le faire.
18: En fait, les lacunes sont telles que le président de l'Ontario Trucking Association, Stephen Lakowski, croit que le rapport de la vérificatrice est trop doux.
20: This is but the tip of the iceberg with regards to the actions that need to be taken in the trucking industry.
18: Le rapport contient 13 recommandations qui ont toutes été acceptées par le gouvernement ontarien. Ici Catherine Brulotte, Radio-Canada, Toronto.
5: Donald Trump est en route vers la Chine, où il sera jusqu'à vendredi. Le président américain veut entre autres discuter avec son homologue chinois Xi Jinping d'approvisionnement en terres rares pour répondre à la demande croissante des entreprises américaines et de la guerre en Iran. Voici d'ailleurs à ce sujet ce que Donald Trump avait à dire avant son départ.
21: We have Iran very much under control. We're either going to make a deal or they're going to be decimated. So one way or the other, we win.
5: Il a affirmé avoir l'Iran sous contrôle et qu'un accord sera conclu avec le régime, sans quoi l'Iran sera anéanti. Par ailleurs, le secrétaire à la Défense, Pilexet, a précisé ce matin que le coût de la guerre atteignait maintenant 29 milliards de dollars américains.
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5: Grosse soirée de hockey dans la région de Montréal. La Victoire joue son cinquième et ultime match contre le Frost du Minnesota. On en parle dans quelques instants avec Christine Roger, qui est à Laval. Et puis le Canadien tentera de prendre les devants 3-1 dans sa série contre les Sabres de Buffalo. On retrouve Alexandre Gascon au Centre Bell. Alexandre, la tension a monté entre les deux équipes depuis le dernier match.
0: Oui, les deux premières rencontres se sont jouées dans une ambiance un peu plus feutrée, mais l'intensité et la ferveur des partisans au Centre Bell ont fait prendre une toute nouvelle tournure à cette série. Il y a d'abord eu cette charge d'un attaquant des Sabres, oui, sur le gardien Yacoub Debèche, puis plusieurs altercations pendant les arrêts de jeu. Tout ça a culminé à la fin du dernier match que le Canadien a facilement remporté 6-2. Bref, la rivalité quasi inexistante entre les deux équipes il y a quelques jours seulement croît rapidement. Le Québécois Zachary Bolduc semble particulièrement efficace depuis le début de la série pour déranger l'adversaire. Et le fait que les Sabres aient tenté de jouer les fiers à bras au dernier match ne l'a pas impressionné.
1: On l'a prouvé tout au long de l'année qu'on est capable de jouer toutes les sortes de hockey qui se présentent à nous. Ça veut jouer une game physique, une game de robustesse, une game de vitesse, d'habileté. On est bâti pour jouer peu importe quelle sorte de match qui se présente à nous.
0: Le CH a pris le contrôle de la série jusqu'à présent grâce à la contribution de ses joueurs de soutien. Kirby Dach et Alex Newhook ont marqué 42% des buts du Canadien à 5 contre 5. On attend encore le réveil du premier trio à ce chapitre et d'Ivan Demidov, qui n'a pas marqué en 15 matchs éliminatoires en carrière.
5: Merci, Alexandre.
0: Plaisir, au revoir.
5: Maintenant, à Laval, c'est une place en finale de la Ligue professionnelle de hockey féminin qui se joue ce soir. Christine Roger est à la place Belle. Christine, ce match devait avoir lieu hier. Est-ce qu'on sait ce qui s'est passé finalement?
22: Je vous dirais qu'on n'a pas beaucoup de détails. Je vais faire un peu le fil des événements hier après-midi. En fait, on m'a demandé de sortir de l'amphithéâtre autour de 16h, donc 3h avant le match, me mentionnant que le match était annulé, mais c'est seulement une heure plus tard que la LPHF a émis un communiqué mentionnant que la décision a été prise en raison d'une maladie. Bon, on ne spécifiait pas c'était quelle équipe qui était touchée. On sait maintenant que c'est dans le camp de la Victoire de Montréal. On n'a pas spécifié non plus quelle est la nature de la maladie ni combien de joueuses ont été touchées. Ce qu'on sait présentement, c'est que les joueuses du Frost vont bien. Du côté de la Ligue, on nous dit qu'il n'y a pas eu de nouveaux symptômes ou de nouvelles joueuses touchées depuis le report de ce match hier et que la situation s'améliore. Mais il y a quand même beaucoup de mécontentement, hein, surtout du côté des partisans, d'avoir décidé de remettre ce match-là 24 heures plus tard seulement, alors que supposément la situation était assez dangereuse, dramatique hier. Surtout reprendre ça le même soir qu'un match du Canadien. Et j'en ai discuté avec Paul Wilson, un très spécialiste des relations publiques, qui me dit que la Ligue aurait dû mieux gérer son message. On l'écoute.
5: Malheureusement, ce ne sera pas possible de l'écouter, mais donc le match a lieu ce soir à la Place Belle. Merci, Christine.
22: Oui, un match ultime. Celui qui remporte ce match ce soir passe en grande finale de la LPHF.
5: Voilà. Merci beaucoup. Et c'était le Radio-Journal.

0: Rebonjour, re-bienvenue parmi nous. Et si vous venez tout juste d'ouvrir la radio ou encore votre application audio, ben bonjour. Qu'est-ce que vous faisiez tantôt? Vous nous avez oublié? Non, je blague. C'est Martine Laberge qui vous parle et qui est bien heureuse de vous savoir là, évidemment, à l'écoute. Merci de l'être. Je vous rappelle que vous pouvez toujours communiquer avec nous via cette bulle de conversation, comme le fait tantôt un autre, nos auditeurs, pour réagir un peu à ce rapport de la vérificatrice général, surtout par rapport en fait à ses besoins dans le système scolaire en ce qui a trait aux élèves ou à l'enfance en difficulté qu'on appelle, là, donc en termes de plans spécialisés pour venir en aide aux jeunes dans les écoles. La vérificatrice générale qui a vraiment fait plein de constats assez désolants. Si vous voulez réentendre l'entrevue que j'ai effectuée à ce sujet, c'était en première heure d'émission, autour de 15h40 à peu près, avec entre autres Paul Barry qui représente parents partenaires en éducation qui réagissait à tout ça. Et j'imagine que ça fera partie du téléjournal Ontario 18h de ce soir. Jean-Louis Doudas, bonjour.
1: Bonjour Martine.
0: Alors vous qui animez ce téléjournal, oui, on va évidemment, quatre rapports, pas un, quatre.
1: C'est une journée très attendue de la part des journalistes, oui. les rapports de la vérificatrice générale. Vous avez dit quatre rapports, effectivement. C'est beaucoup trop pour en parler, de tous les aborder dans le téléjournal. C'est ce genre de rapport qui revient des mois plus tard nous intéresser. Vous vous souvenez, le spa, le fameux projet de méga spa au bord de la place de l'Ontario, Terme Canada. Le New York Times avait sorti une nouvelle il y a quelques années en disant, voici, on a un scoop, la compagnie derrière ce méga spa, Terme, a des positions financières plus ou moins douteuses. Et ça avait été vendu au public canadien comme un scoop. Mais en fait, la vérificatrice générale de l'époque, Bonnie Lissick, en avait déjà parlé dans un de ses nombreux rapports. Le problème, c'est qu'il y avait beaucoup d'autres choses à traiter cette journée-là.
0: C'est vrai que c'est un des enjeux.
1: Il faut aller

0: Kingston Falls.
1: C'est là où il fait bon vivre. C'est même écrit sur nos pancartes. 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
4: Pas forcément le droit d'afficher qu'ils le font. Mais c'est-à-dire oui. Que tout ce qui a lien avec l'image de marque de la FIFA et de la Coupe du Monde, c'est très, très réglementé. Et donc, notre journaliste, Léo Molinier, nous fait découvrir les stratagèmes qu'emploient ou que prévoient employer les commerçants, dans ce cas-ci, de la petite Italie à Toronto, pour comment contourner ces règles et diffuser ces matchs qui rempliront les salles.
5: Absolument. Puis aussi, je veux dire, on s'entend, là, les gens vont savoir qu'il y a des diffusions de ces matchs-là dans des bars, surtout des bars comme sportifs. Là.
4: Ouais. Ben, je vous donne un aperçu, Martine. Oui. On ne peut pas dire Coupe du Monde, mais il suffirait de dire, par exemple, Canada contre Bosnie-Herzégovine, et je pense que les gens vont comprendre de quoi il s'agit.
5: La plupart des gens qui s'y intéressent, en tout cas, vont avoir saisi ça. Merci beaucoup, Jean-Loup.
4: Je vous en prie.
5: Toujours un plaisir. Vous pouvez venir quand vous voulez.
4: Je reviens dans une demi-heure.
5: Ciao. h 15 à cette émission qui parle, entre autres, de cette journée spéciale pour les étudiants et les étudiantes du Collège Boréal à Toronto, parce qu'ils reçoivent aujourd'hui leur diplôme collégial. Vous savez, il y a derrière, je pense, chaque diplôme des histoires. En tout cas, Charles Bourgeois nous en fait entendre depuis le début de cette émission. Des histoires de courage, de persévérance, des gens, des étudiants qui célèbrent aujourd'hui, Charles, cette remise de diplôme. En fait, le diplôme qu'ils ont finalement entre les mains.
6: Absolument, Martine. La cérémonie protocolaire est terminée. Oui. Certains sont encore en train de profiter des rafraîchissements. D'autres sont en train de rentrer dans leur voiture. Je les vois puisque je suis moi-même sur le parking ici à North York, à l'extérieur donc de l'établissement où la cérémonie de remise de diplôme avait lieu. Donc certains sont en train de partir avec leur famille, avec ceux et celles qui sont venus pour les entourer dans cette journée si importante pour eux. Vous le disiez, derrière chaque diplôme, il y a une histoire de persévérance, d'abnégation. Oui. Certains viennent d'un autre pays pour être venus se former ici au Canada et tenter de vivre une vie meilleure ici à Toronto. Alors c'est toutes ces histoires qu'on a entendues depuis tout à l'heure, c'est toutes ces histoires que j'entends depuis cet après-midi. Un ouf de soulagement pour ces étudiants qui ont étudier pour certains l'informatique, pour d'autres la santé, les affaires, ouais. L'administration. Donc les parcours sont variés, les horizons sont différents, mais ce qu'ils ont en commun, et ça a été dit lors du discours dans cette cérémonie, c'est qu'ils ont en commun d'appartenir à la même famille des finissants du Collège Boréal. Donc on a entendu un petit peu plus tôt tout à l'heure, en fait, une finissante venue d'Algérie qui expliquait qu'elle avait passé des nuits blanches à réviser pour ses examens et qu'aujourd'hui elle était soulagée que ses études soient finalement terminées. Mais c'est presque un autre parcours qui s'ouvre désormais. Il s'agit de trouver du travail car certains se lance désormais dans le marché du travail. Donc c'est vraiment
5: c'est une nouvelle étape là qui commence,
6: une nouvelle main d'œuvre une main d'œuvre qualifiée qui va pouvoir contribuer au développement de la communauté, mais d'autres envisagent de poursuivre les études. Quoi qu'il en soit, Martine, vous le disiez, et c'était un bon résumé, hein, chaque diplôme, derrière chaque diplôme, il y a une histoire. On va continuer à en découvrir une. À présent, on va écouter Nelson William Keleko Kamle. Lui est un étudiant finissant du Collège Boréal. Il était en technique des systèmes informatiques. Alors, j'ai commencé par lui demander d'abord comment est-ce que aujourd'hui il se sent alors qu'il reçoit entre ses mains son diplôme collégial. On peut l'écouter.
7: C'est avant tout la réjouissance. Ça a été quand même un parcours rempli d'un certain nombre de difficultés. Et aujourd'hui, cette journée marque comme une sorte de victoire. On a vaincu ces difficultés, on a acquis le diplôme et les compétences qui vont avec. Et c'est vraiment réjouissant d'être là.
8: C'est quoi les difficultés auxquelles tu fais référence?
7: La conciliation entre la charge de travail, des études,

0: Et la vie professionnelle et la vie personnelle, le travail et les études principalement.
1: Parce que tu as dû travailler en parallèle de tes études?
0: Oui, je travaille à temps partiel, à parallèle de mes études. Donc il fallait vraiment concilier les emplois de temps pour pouvoir suivre ces deux créneaux.
1: Et tu dis que donc tu as acquis une certaine expérience, des talents pour pouvoir rentrer maintenant sur le marché de l'emploi. Qu'est-ce que tu as appris finalement pendant ces années d'études?
0: Je dirais beaucoup de choses. Si je me mets à lister toutes les choses que j'ai apprises durant mon programme, je pense que le temps de l'interview ne va pas suffire. Mais globalement, entre les si je mets à part les valeurs techniques que j'ai apprises dans le programme, comme valeurs humaines, je peux citer la gestion du temps, la maîtrise de mes émotions, la résolution des problèmes et l'écoute attentive et une très bonne communication aussi.
1: C'est quoi la suite pour toi, la suite professionnelle?
0: La suite pour moi, c'est de grandir professionnellement, d'améliorer mes expériences et d'entrer dans le monde du travail en appliquant tous les concepts que j'ai acquis. Et je pense que ça, c'est vraiment à court terme. Et à long terme, je pense que je verrai en fonction de l'évolution de ma carrière professionnelle. Voilà.
1: Mais dans quelle carrière professionnelle, justement, est-ce que tu aimerais rentrer? Par exemple, quel métier est-ce que tu aimerais exercer?
0: Ok. Le domaine d'études que j'ai fait ouvre vraiment beaucoup de possibilités. C'est vrai que d'entrée de niveau, c'est beaucoup plus du support technique, technicien niveau 1, niveau 2. Et c'est vraiment vers là que j'explore les pistes. Mais il y a quand même des opportunités comme Admin System Junior qui restent quand même ouvertes pour nous, les jeunes diplômés. Et plus aller en profondeur, je souhaiterais développer ma carrière dans le développement et l'administration des systèmes. Donc vraiment grandir dans ça et acquérir plus d'expérience.
1: Et qu'est-ce qui te passionne dans ce secteur, dans cette industrie informatique?
0: La résolution des problèmes. Je prends un réel plaisir à être appelé quand un problème est survient, à trouver les solutions. Tiens, un peu comme un super-héros, je dirais, de l'ombre. C'est vraiment fascinant.
1: Et est-ce que maintenant tu te sens prêt à rentrer dans ce marché du travail? Peut-être plein de surprises t'attendent au bout du tournant. Est-ce que tu te sens prêt?
0: Je pense que je suis bien préparé, pas peut-être prêt, mais je pense que je suis préparé à surmonter les difficultés qui pourront venir dans le monde professionnel et dans la recherche du travail.
1: Est-ce que la recherche du travail, c'est quelque chose, un processus qui te fait peur ou pas?
0: Au début, j'appréhendais, mais avec les conseils des professeurs, l'encadrement que j'ai eu à Boréal, plus maintenant, je pense vraiment que je suis outillé, préparé à affronter, comme j'ai dit, les difficultés qui pourront se présenter devant moi dans ma recherche du travail.
1: Est-ce que tu comptes rester à Toronto? Tu comptes faire profiter de tes talents à la communauté ici ou tu as d'autres projets?
0: C'est vrai que je cherche principalement en Ontario. Je suis vraiment plus ouvert. Je ne me restreins pas juste à Toronto. Et je reste vraiment aussi ouvert à l'ensemble du Canada en fonction de l'opportunité ou des offres qui vont se présenter à moi.
1: Si tu devais retenir une chose de ce programme d'études, de ces années passées au Collège Boréal, qu'est-ce que tu retiens?
0: Si je dois retenir une seule chose, c'est, je dirais, l'accompagnement, le sens pratique de la formation que j'ai faite, l'accompagnement que j'ai eu de mes enseignants et du personnel du collège, qui m'ont vraiment aidé à grandir personnellement et professionnellement pour devenir celui qui est ici en train de graduer.
1: Donc tu es en train de graduer. D'abord, félicitations. Si tu devais donner des conseils à ceux qui vont commencer les études dans ta branche, peut-être, qu'est-ce que tu aimerais recommander à ces nouveaux étudiants?
0: Allez de l'avant. L'informatique, c'est un domaine vraiment passionnant. Et si vous avez choisi ça, c'est sûrement parce que vous l'aimez. Donc allez-y de l'avant, donnez-vous à fond. Et ça va aller. Je pense que si tu aimes l'informatique va t'aimer aussi.
1: Tu peux nous dire comment est-ce que tu vas célébrer aujourd'hui ta remise de diplôme?
0: En famille, nous avons organisé une petite cérémonie, quelques boissons, quelques repas, juste ça.
1: Et là, dans les prochains jours, avant de peut-être t'attaquer à la recherche d'un travail, est-ce que tu as un programme déjà bien arrêté ou pas?
0: Oui, j'en prends bien arrêté. Il s'agit de concilier la recherche du travail et passer un certain nombre de certifications, c'est-à-dire grandir encore professionnellement parce que c'est un domaine, comme j'ai dit, vraiment passionnant et le collège nous donne des bases, mais c'est à nous encore de vraiment développer pour aller dans la carrière qu'on vise. Donc, mon programme sur les prochains jours ou même jusqu'à ce que je trouve le travail et même plus encore, c'est de continuer à grandir professionnellement, d'acquérir plus de connaissances, plus de compétences. Et voilà.
1: C'était voilà. Nelson William.
2: Ouais, il est inspirant, lui.
1: Camelot, donc un étudiant finissant en technique des systèmes informatiques. Comme lui, Martine, ils étaient 240 aujourd'hui à recevoir leur diplôme de fin d'études, en tout cas de fin de parcours, puisque certains vont poursuivre les études un petit peu plus loin. Donc, ouais. D'autres sont déjà en train de se préparer donc pour s'insérer sur le marché de l'emploi. Et à l'heure où je vous parle, c'est un balai de voitures qui circule sur le parking parce que la cérémonie est terminée. Ils ont leur diplôme et ils sont tous tirés à quatre épingles avec la toge et tout, voilà, ouais. Tout l'attirail. Et vous imaginez bien le chapeau, les photos, les selfies. Tout à l'heure, des feux d'artifice ont éclaté au beau milieu du parking, donc pour exprimer leur joie, leur soulagement pour ces étudiants qui maintenant sont donc en train de partir pour célébrer en famille ou entre amis cet heureux événement. Et donc, on leur souhaite évidemment une belle continuation pour la suite.
2: Ben oui, absolument. Plus je disais chapeau, non, c'est un mortier. Un mortier et un pompon, franchement, avec une toge.
1: En tout cas, chapeau bas à ces étudiants.
2: Oui, absolument. Merci, Charles. À demain.
1: À plus tard. Bye-bye.
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0: Non, mais on rit plus, là, quand même. La sélection musicale de notre cher Romain Cravignac avec M'aimes-tu encore? C'est ce que demande Boule Noire. Et ces jours-ci, en fait, on peut se demander si les Albertains nous aiment encore. Oui, parce que des séparatistes de la province disent avoir recueilli un nombre suffisant de signatures pour déclencher un référendum sur l'indépendance de la province. La première ministre de l'Alberta, Danielle Smith, n'exclut pas de tenir un tel scrutin. Mais parallèlement à tout ça, des groupes autochtones qui s'y opposent et invoquent les droits issus des traités. J'en parle avec Robert Falcon-Ouellet, professeur agrégé à la Faculté d'éducation de l'Université d'Ottawa. Il est membre de la nation Cree Red Pheasant en Saskatchewan. Bonjour, Monsieur Falcon-Ouellet. Merci d'être là.
1: C'est bien sûr, on aime ça, les Albertains, pas mal, toujours.
0: Oui, oui, c'est ça. Ben, en tout cas, Boule Noire, vous aussi, vous avez aimé ça, hein, cette chanson-là. Comment ne pas aimer? Mais bon, parlons de choses sérieuses, parce que c'est vrai qu'on entend de plus en plus cette volonté de certains Albertains, Albertaines, de se séparer du reste du Canada. Mais ce dont on parle assez peu, puis on commence à en entendre parler, c'est un élément qui me semble, moi, de base, c'est-à-dire le droit ancestral autochtone et les traités qui régissent le territoire de l'Alberta. Ce sont des traités numérotés, le 6, le 7 et le 8. Et les traités numérotés, ce sont des traités qui sont signés entre les peuples autochtones directement et la couronne, pas le gouvernement provincial. Monsieur Falcon-Ouellet, là, vous allez, s'il vous plaît, nous offrir un cours 101 d'histoire sur les traités. Dites-nous pourquoi ce que je viens de dire là, c'est important.
1: Mais c'est important simplement parce que les traités étaient signés il y a 150 ans. Le traité numéro 6, c'est l'anniversaire cette année. Et comme vous avez dit, c'était signé avec la couronne. Alors, ça veut dire, à l'époque, c'était la reine Victoria, et aujourd'hui, c'est le représentant de la couronne, c'est le roi de Charles Latoie, et c'est pas signé avec les gouvernements, parce que les Autochtones, les couronnes, les rois d'Angleterre et les reines d'Angleterre disent qu'ils règnent par la grâce de Dieu, et les Autochtones disent, « Oh, nous sommes ici parce que le Créateur a nous placé ici. » Alors, c'est quelque chose de sacré, ces traités-là qui étaient signés. Et alors, pour les changements, évidemment, il va falloir avoir l'accord de les Autochtones eux-mêmes. Alors, c'est une question extrêmement intéressante. Est-ce que l'Alberta a le droit de maintenir un référendum? Pour certains Autochtones, ils disent non. D'autres, ils disent oui. Et les populations, évidemment, ils ont accueilli assez de signatures à se rendre une question extrêmement intéressante. Et il faut... Oui. Alors, on parle de 150 ans, les traités, mais même la séparation, le séparatisme en Alberta, ça date des années 70. Je me souviens quand j'étais jeune enfant, de temps en temps, t'entendais quelqu'un, et marginaux à l'époque, mais avec le Pierre Trudeau, la paire de Justin Trudeau, avec le programme d'énergie qui les Albertains trouvaient que c'était un vol des ressources naturelles de l'Alberta pour la centrale canadienne.
0: Mm-hmm. Il avait un engouement, tout ça, oui.
1: Il avait un engouement pour le séparatisme, jusqu'à 20% dans les années 90-2000. Mais ensuite, c'est pas mal descendu jusqu'à 2015, quand il y avait beaucoup de problèmes dans les champs des pétrolières, et beaucoup de personnes manquaient d'emploi et beaucoup de dettes en Alberta. Et les Albertains disaient, et j'ai entendu parce que mon frère, il travaille dans les champs pétrolières, il dit, écoute, on paye tellement au Canada que reçoivent le Québec, les Maritimes, Manitoba, d'autres provinces, et nous autres, on ne reçoit pas. Et quand on en a besoin, le gouvernement n'est pas là et même il empêche nous de développer des ressources qui font en sorte qu'on est capable de payer pour nos maisons et tout ça. Mais alors, c'est une... Et ensuite, quand on ajoute la question des Autochtones, c'est encore plus complexe. Et,

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4: Parce que les frontières de les provinces étaient quand même imposées sur les Autochtones. Quand les Autochtones, ils ont signé les traités numérotés dans l'Est ou l'Ouest du Canada, les provinces et les plaines, les prairies, c'était pas les provinces n'existaient pas. C'était le territoire de le Nord-Ouest, la terre de Rupert. Avant la Confédération, en certains cas. Et ces provinces-là, elles existent après les traités. Alors, c'était comme un ajout. Et les Autochtones disent, mais là, c'est quelque chose de sacré et vous voulez changer la règle du jeu. Et c'est la grande question pour les Autochtones. Est-ce que les droits issus du traité vont être respectés ou pas respectés? Et s'ils ne sont pas respectés, c'est quoi les recours que les Autochtones peuvent avoir devant soit les tribunaux d'Alberta ou devant les instances internationales pour faire valoir, la Cour suprême du Canada, les Nations unies. Il y a beaucoup des choses qui viennent en jeu. Et est-ce qu'ensuite, Alberta se sépare contre la volonté des Autochtones et ensuite, peut-être, il diminue certains droits? Est-ce que les Autochtones peuvent dire, mais là, on n'est plus d'accord avec les traités avec l'Alberta? Alors, on se retire. C'est des grosses questions constitutionnelles, juridiques et même pour être militaire à la fin, enfin.
5: Absolument, parce que entre autres, vous le disiez là, il y a toute l'histoire. Bon, il y a le fait que les signataires de ces traités-là numérotés, dans chaque traité essentiellement là, pour les gens qui nous écoutent, si vous sentez un peu perdu dans tout ça, chaque traité comme tel ont des dispositions qui sont propres à chaque traité qui ont été signés donc entre la couronne et les peuples autochtones et qui dicte plein de choses. Donc, ce que vous dites, c'est que c'est vrai que comment donc, si jamais l'Alberta pouvait décider de se séparer, là, à ce moment-là, qu'est-ce qui arrive avec toutes les dispositions de ces traités-là? Qu'est-ce qui arrive aussi à la responsabilité de la couronne de prendre soin des Autochtones? Là, je vais parler de tous les services qui sont offerts en ce moment par le gouvernement fédéral dans l'entièreté. Je veux dire, c'est vraiment un champ de mine, ou de, en tout cas, ça me semble être une boîte de Pandore. Là.
4: Mais j'étais au Parlement avant, comme député fédéral, et je ne suis plus maintenant, mais des fois, je dis, je ne suis plus. Alors, je suis quand même un petit peu heureux parce que je peux commenter et je ne suis pas dans l'obligation de trouver des solutions à ces grandes questions-là. Mais c'est l'inconnu. Simplement. Je sais que Stéphane Dion, qui était de Québec, une ministre dans le gouvernement Jean Chrétien et finalement Justin Trudeau également, elle avait passé la loi sur la clarté référendaire. Alors, la question qui doit être posée à les Albertains, ça doit être clair et doit avoir une majorité absolue. La question de savoir, est-ce que les Albertains vont voter pour ça. Je suis pas certain parce que je sais que en grandissant, les Albertains que j'ai croisés souvent étaient très favorables ou très patriotiques envers le Canada. Et je trouve des fois le sentiment pour la séparation, c'est parce qu'il y a un sentiment en Alberta qu'ils ont pris, le monde prend davantage de les Albertains et le travail qu'ils font. On peut dire ils sont chanceux qu'ils ont le pétrole, ils devraient partager. Mais pour les Albertains, ils disent, ils payent, et ils reçoivent pas de pouvoir en retour. Alors, on regarde comme le Sénat canadien, beaucoup des sièges des sénateurs sont accordés au Ontario et Québec, et très peu en Alberta. Et même quand l'Alberta tient une des élections pour leur sénateur, le gouvernement fédéral ne respecte pas et ne mettra pas ces personnes dans le poste. Il fait quelqu'un de côté libéral plutôt, une position de

0: patronage politique et au lieu d'avoir respecté l'élection des Albertains, le choix des Albertains. Alors, beaucoup des Albertains disent même avec le développement économique, nous n'avons pas le droit de faire qu'est-ce qu'on a besoin de faire pour nous-mêmes et nos familles parce que la vie est quand même chère en Alberta. Le monde doit travailler très fort. Les maisons qui coûtent extrêmement cher, le pain, la nourriture. Si on ne développe pas l'économie pour les Albertains, mais ensuite, ça fait en sorte qu'ils perdent le pouvoir d'achat, comme tous les Canadiens. Mais les Albertains disent, écoute, on a toute cette ressource naturelle et on ne demande pas le gouvernement de ne pas payer pour nous. On veut juste développer
1: ce qui est là. En tout cas, c'est vraiment intéressant. Je veux juste revenir sur la loi sur la clarté référendaire à laquelle vous faites référence. C'est vrai que c'est une loi de 2000. Puis je voulais juste aller consulter aussi qu'est-ce que ça dit sur les peuples autochtones et cette loi-là. Essentiellement, si j'ai bien compris, vous allez me... Mais on définit pas explicitement un droit de veto autochtone, mais la notion du consentement puis du processus de consultation, d'avis, du droit à l'autodétermination aussi des peuples autochtones fait partie de cette loi-là sur la clarté référendaire.
0: Oui, c'est certain. Mais aussi, ces questions avec Alberta, c'est aussi des répercussions sur Québec. Parce que Québec, également, à ce moment, cette stade ici, veut faire peut-être, potentiellement, un référendum un nouveau gouvernement péquiste ou le Parti québécois, un parti séparatiste, indépendantiste. Et ça a pu amener en sorte que en Alberta, ça a pu avoir des répercussions qu'est-ce qui se passe au Québec, finalement. On voit même la façon que le premier ministre ils viennent d'Alberta, d'Edmonton, qui grandit en Alberta, le territoire du Nord-Ouest. Et également, on a le nouveau gouverneur général, Louis Arbour, qui vient de Québec. Alors, il y a quand même des choses qui se placent sur la planche pour essayer de décider cette jus d'échec qui va faire quoi et comment et qui va faire valoir certains droits et aussi certaines idées devant le public pour défendre les CDD de Canada.
1: Ouais. Ce sera intéressant. Donc, merci beaucoup, Robert Falcon-Ouellette, pour ce cours d'histoire 101 sur les droits ancestraux des Autochtones. Donc, je rappelle que vous êtes professeur agrégé à la Faculté d'éducation de l'Université d'Ottawa, membre de la Nation Cree Red Pheasant en Saskatchewan. Merci. Miigwech.
0: Hey, Mio, que c'est 15 et je suis présentement à Winnipeg, terre de retraité numéro 1.
1: Bon, numéro 1, parfait. Ben bon, beau bonjour aux gens de Winnipeg. Au revoir.
0: Merci, au revoir.

0: C'est Martin Léon. Une pièce de son très, très bon album qui date déjà de quelques années, 2010, Les Atomes. C'était Prends-moi tel quel, 17h46 minutes à cette émission. Et vous savez, on en a parlé tout au long de l'émission. C'est 4 rapports publiés aujourd'hui par la vérificatrice générale de la province. L'un d'eux se penche en particulier sur l'industrie du camionnage en Ontario. C'est celui dont on parle énormément, je vous dirais, dans les médias aujourd'hui. C'est un document, et pour cause, et qui fait état de lacunes importantes dans les méthodes d'enseignement et d'évaluation pour les nouveaux conducteurs de camions lourds. Ces lacunes seraient notamment à l'origine d'accidents sur les artères routières comme la route 11 et la route 17 dans le nord de l'Ontario. Elles sont aussi donc le terrain de nombreux accidents mortels, notamment dans la dernière année. Voici la réaction de Joanne Barry, qui est la mairesse de la municipalité, la petite municipalité de Valerita-Hearty, qui est tout juste à l'ouest de Kapuskasing dans le nord d'Ontario. Elle est au micro de ma collègue Catherine Moras.
1: Je suis pas du tout surprise. C'est toutes des choses qu'on déplore pour moi personnellement depuis janvier 2022. L'encadrement des camionneurs en Ontario, oui, c'est un problème en Ontario, mais c'est un problème aussi dans tout le réseau, le corridor pan-canadien, parce que chacune des provinces ont leur propre relègue, leur propre façon de former les camionneurs. Mais moi, qu'est-ce qui me préoccupe le plus, c'est que depuis des années que je milite, tous les points saillants, c'est qu'il y a pas eu énormément d'amélioration par rapport justement à la conduite dangereuse qui aurait pu beaucoup plus facilement puis en moins de temps, des lois plus sévères contre les écoles, des plus grosses pénalités, des pertes de licence. Il y a des choses qui auraient pu être faites. Puis c'est frustrant d'entendre qu'il y a un rapport qui tombe aujourd'hui qui dit qu'est-ce que le groupe de travail, on avait travaillé dessus en 2022-2023. Le rapport qu'on a rendu aussi au gouvernement en 2023, puis là on est rendu en 2026. Puis le gouvernement se fait donner le rapport de la vérificatrice. C'est encore les mêmes choses. On répète. On comprend que la route 11 puis la route 17, ça coûte très cher pour l'élargir puis la mettre plus en fonction du trafic qui accroît en flèche depuis plusieurs années maintenant. Mais prenant en compte de ça, on dirait qu'ils dépensent beaucoup d'argent et de temps faire des études environnementales pour élargir la route, plus infrastructure, sur le côté infrastructure et non encadrement de loi, pour que ça soit beaucoup plus sévère, puis que ces gens-là, ils sachent qu'il y a des grosses conséquences à la conduite dangereuse sur nos routes. Puis je trouve que c'est inacceptable, dans le fond, parce que je me rappelle, j'avais parlé à Premier Ford, je l'avais appelé, puis tu sais, on a parti ça, ce groupe d'études-là, le groupe de travail-là, puis c'était tout le nord de l'Ontario. Il y avait des gens de partout dans le nord de l'Ontario qui tenait à ce dossier-là, puis on dirait que ça a tombé sur d'oreilles. Le gouvernement en place en ce moment, il n'y a pas plus peur de l'auditeur général que des maires ou des écoles routières, ou c'est juste pas une priorité.
0: C'était Joanne Barry, donc mairesse de la municipalité de Valerita-Hearty, au micro de ma collègue Catherine Moras, qui revenait donc sur ce rapport-là en particulier, qui dépeint un portrait assez sombre, en fait, et qui dit essentiellement qu'il y a des règlements qui doivent être resserrés au niveau de l'obtention puis des permis de conduire pour les camionneurs de camions lourds. Si vous voulez plus d'informations, d'une part, c'est disponible, ces rapports-là, parce qu'il y en a 4 en tout, sont disponibles sur le site Internet de la vérificatrice générale de l'Ontario. C'est facilement accessible. Vous pouvez réentendre donc l'ensemble de notre émission aujourd'hui, parce qu'on en reparle à plusieurs reprises, donc sur l'application audio, ou encore vous êtes là pour le Téléjournal Ontario dans une dizaine de minutes, parce que ma collègue Myrna Djukic sera là également pour revenir sur ce rapport-là. 17h50, voici le bulletin d'information régional et provinciale, c'est avec Andrea Pozzo-Martinez.
2: Merci beaucoup, Martine. La sécurité routière est-elle compromise par le manque de formation et d'encadrement des conducteurs de véhicules lourds? La vérificatrice générale de l'Ontario a publié un rapport accablant qui déplore la formation insuffisante, l'absence d'inspection et même la falsification de documents. Comme l'explique Catherine Brulotte, les lacunes ne sont pas une surprise pour l'industrie.
1: C'est pas normal.
3: Joanne Barry a perdu un ami le mois dernier.
1: Il s'est fait ramasser entre deux camions. Puis lui, il est décédé sur le coup.
3: Depuis plus d'une décennie, la mairesse de Valerita Harty, dans le nord de l'Ontario, milite pour l'amélioration de la sécurité routière. Le rapport de la vérificatrice générale, qui décrit des lacunes importantes dans la formation, l'évaluation et l'accréditation des conducteurs de véhicules lourds, l'exaspère.
1: Aujourd'hui, le rapport, il sort rien de nouveau.
3: La vérificatrice dénonce l'absence d'inspection dans les collèges privés qui offrent la formation des futurs camionneurs et décrit des apprentissages raccourcis, des examens simplifiés. Pas une surprise pour le maire de Hearst, Roger Sigouin.
4: Les camionneurs viennent dans les usines. Bien souvent, on est obligé d'appeler un conducteur d'entreprise privée pour venir refouler le camion qui est vraiment pas capable de le faire.
3: En fait, les lacunes sont telles que le président de l'Ontario Trucking Association, Stephen Lakowski, croit que le rapport de la vérificatrice est trop doux.
5: This is but the tip of the iceberg with regards to the actions that need to be taken in the trucking industry.
3: Le rapport contient 13 recommandations qui ont toutes été acceptées par le gouvernement ontarien. Ici Catherine Brulotte, Radio-Canada, Toronto.
2: Puis la Fédération des municipalités du nord de l'Ontario a adopté une résolution lundi demandant au gouvernement provincial d'intensifier ses efforts pour moderniser les routes 11 et 17, un réseau routier sur lequel plusieurs personnes ont perdu la vie au cours des dernières années. Les détails de Nicolas Mongeon.
6: Mais on ne veut pas l'avoir dans 10 ans. On veut que ça se fasse maintenant.
7: Interrogé lors de la conférence annuelle de la FONUM, Marc Dupuis, maire de Mathèse-Valcôté, souhaite voir des améliorations du réseau routier immédiates. La résolution demande que le ministère des Transports de l'Ontario adopte le modèle suédois de chaussée à 2+1 voie. Il s'agit d'une configuration qui offre des voies de dépassement en alternance pour les automobilistes. Par ailleurs, les élus voudraient que la province mette en œuvre les recommandations du rapport final du groupe de travail sur les transports dans le nord de l'Ontario soumise en 2023. Pour sa part, Roger Sigouin, maire de Hearst, espère que l'Ontario présentera un plan sur 10 ans pour le renouvellement du réseau routier, tout en souhaitant que le processus soit accéléré. Il indique que la sécurité routière est au cœur des préoccupations des élus municipaux.
6: C'est frustrant. C'est frustrant pour nous, les élus. C'est encore plus frustrant pour les familles qui ont perdu des membres de leur famille sur la route 11.
7: Interrogé sur la question, le ministère des Transports de l'Ontario n'a pas répondu à la demande d'entrevue de Radio-Canada. Mercredi, plusieurs ministres provinciaux seront à Timmins pour participer à un forum de discussion lors de la troisième journée de la conférence annuelle de la FONUM. Ici Nicolas Mongeon, Radio-Canada, Sudbury.
2: Et puis la province souhaite convaincre le fédéral que Toronto est le meilleur choix pour accueillir la nouvelle Banque de la Défense, de la Sécurité et de la Résilience. Doug Ford affirme qu'il s'agit d'une formidable opportunité pour la ville. Jérémy Bélanger a les détails.
8: Which Canadian city? The answer is Toronto.
9: La mairesse Olivia Chow soutient que Toronto est le meilleur choix pour accueillir la future Banque de la Défense, de la Sécurité et de la Résilience. Ottawa, Montréal et Vancouver sont également en liste pour accueillir la banque, dont l'ouverture est prévue plus tard cette année. L'Ontario mise sur son potentiel économique. Doug Ford soutient que si le contrat était donné à Toronto, toute la province serait gagnante. Près de 3500 emplois seraient créés et des milliers d'emplois indirects en bénéficieraient, explique le premier ministre de l'Ontario.
10: The DSRB can turn Canada into a global capital of defense, financing and manufacturing.
9: Le Canada aurait une meilleure économie et il pourrait faire rayonner l'influence du pays sur la scène internationale, dit-il. Il souhaite créer une obligation de résilience de 500 millions de dollars et un accès à un fonds d'investissement de 4 milliards de dollars pour le secteur de la défense. La future institution multinationale doit servir à financer l'innovation dans le domaine de la défense et à aider les pays de l'OTAN, dont le Canada, à atteindre leur objectif de consacrer 5 % du PIB national à la défense. Ici Jérémy Bélanger, Radio-Canada, Toronto.
2: Voilà Martine, c'est ce qui complète les informations.
0: Merci Andrea.
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0: Oui, et ben merci de nous écrire. Merci de répondre à mon appel qui est ben parfois, ça dépend des émissions, mais parfois que je sollicite votre aide à plusieurs reprises dans cette émission. D'autres fois, j'oublie un tout petit peu, mais aujourd'hui, je l'ai fait et j'ai eu des réponses. Merci d'avoir répondu à mes appels pour commenter sur les sujets dont on a parlé aujourd'hui. J'avais une réaction un peu plus tôt sur une des entrevues par rapport au rapport de la vérificatrice générale, oui, sur les plans d'enseignement là, d'aide aux personnes ou aux jeunes en difficulté dans nos écoles. Et j'ai également eu un autre commentaire, celui-là par rapport à l'entrevue sur le programme, la consigne provinciale. Vous savez, je vous parlais du fait qu'aujourd'hui, c'est la journée des détritus, donc des déchets, ou une journée où on amasse les déchets. Je recevais une invitée à cet effet-là dans la deuxième heure d'émission. Et j'ai Steph qui nous a envoyé un message pour nous dire « Je souhaite réagir sur un possible système provincial de gestion de consignes pour les contenants de boissons. Pour avoir vécu plusieurs années en Saskatchewan, j'ai fait l'expérience du programme SARCAN qui fonctionnait effectivement très bien et avec un grand taux de participation de la part des citoyens. Le programme centralisé permet d'optimiser le traitement des diverses matières. Les centres reçoivent penser des contenants, plusieurs des contenants de boissons, j'imagine, là, il y a des contenants de boissons vendus dans la province parce que tous les types de contenants font l'objet d'une consigne, des bouteilles d'alcool, en passant par les boissons gazeuses, les cartons de jus, les bouteilles d'eau. Il dit que ces centres servent également au dépôt d'autres produits comme les piles et la peinture usagée. Et au-delà des impacts environnementaux, ce programme-là comporte des bénéfices économiques et comporte des volets permettant d'agir auprès d'enjeux sociaux, notamment en comprenant un volet de soutien à l'accès en emploi. Bref, c'est un des programmes qu'on mentionnait lors de cette entrevue, comme quoi vraiment, il y a un très haut taux de succès. On parlait de ça, donc, dans la deuxième heure d'émission. Allez faire un tour sur Audio si vous voulez réentendre cette conversation-là ou cette entrevue. Là. Je vous invite à écouter mes collègues demain matin à partir de 6 heures. Si vous êtes dans la grande région de Windsor-Essex, Matin sans frontières, Charles Lévesque va parler avec Benoît Charrette. C'est demain, c'est la chronique automobile. On va parler de la conférence sur la semaine des victimes et des survivants d'actes criminels. Nicolas Haddad vous attend aussi à Il n'y a pas deux matins pareils. On va parler de chômage des jeunes. Comment renverser cette tendance-là? Il va s'intéresser aussi à cette rencontre entre le président chinois Xi Jinping et Donald Trump et la journaliste culturelle Katia Saint-Jean. Écoutez pour nous le nouveau documentaire sur Netflix sur la vie du comédien originaire de Hamilton, le Martin Short. J'ai hâte de voir ce documentaire-là et j'ai hâte d'entendre la critique et les commentaires de Katia Saint-Jean demain matin. Merci à toute cette équipe, Charles Lebourgeois. Merci à Romain Cravignac, Kamal Arkaba, également Ramin Pezeschki. Je m'appelle Martine Laberge et je vous remercie d'être à l'écoute. Merci de nous écrire. Ça, c'est apprécié. On se retrouve demain après-midi, même heure, même poste. Bonne soirée.
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The Olympians, et c'est épique, et il y a quelque chose de fantastique là-dedans. Vous avez entendu ces arrangements grandioses. C'est un groupe américain, le morceau s'appelle Honeybee, et c'est tiré de leur plus récent disque, sorti cette année, en début d'année, qui s'appelle In Search of a Revival. On l'aime beaucoup à Tellement Courteau, c'est une Québécoise, c'est une chanteuse soul, la jeune Léonie Gray, qu'on va entendre ici avec Slit a Tongue.

Matt Johnson avec Dance of the Summer Rain. Deux pionniers maintenant de la musique électronique de la ville de Québec. Salutations à tous nos auditeurs de la ville de Québec. On va entendre Millimétric et Bob Rhythm qui se sont attaqués au répertoire d'Alice Robbie. Alors, ça donne un nouveau disque qui s'appelle Alice Remix au pluriel. Disque électro de relecture de chansons de la grande Alice Robbie. Et attention, si vous êtes un puriste, c'est peut-être pas votre tasse de thé ce disque-là, mais si vous aimez les mélanges des genres comme nous, vous allez trouver leur création bien originale. Je remercie d'ailleurs les musiciens de mettre en lumière Alice Robbie, qui a été la première chanteuse québécoise à connaître une renommée mondiale grâce à sa chanson Tico Tico, en fait qui était une adaptation francophone d'une chanson brésilienne. Elle l'a enregistrée en 1942 et on l'écoute encore aujourd'hui, mais avec une version donc millimétrique et Bob Rhythm. C'est une chanson importante d'ici, hein, parce que c'est une des premières fois qu'on entendait des rythmes latins dans la chanson francophone. Tico Tico, qui prend une tournée résolument contemporaine avec Millimétrique et Bob Rhythm.

Le duo français Polo et Pain avec Nana, si j'ai bien compris, Polo et Pain sera en tournée nord-américaine avec le groupe australien Empire of the Sun qui a marqué les années 2010, groupe très populaire. Ils seront à Montréal le 1er août prochain et sinon à Toronto le 25 août prochain. C'est les deux seules dates canadiennes de cette tournée nord-américaine. D'ailleurs, on va rester dans l'univers de Polo et Pain avec un autre morceau qui s'appelle Canopée. C'est tout à fait à propos hein, parce que la canopée ici, en tout cas, est en train de sortir les feuilles qui sont là tranquillement, qui font leur apparition. Polo et Pain!

Le Montréalais Poirier avec « Fait ce qui ne se fait pas ». Monsieur Périnée, maintenant, fait place à ce duo colombien fondé en 2007 à Bogota et mené par la charismatique chanteuse et musicienne Catalina Garcia. L'autre moitié du groupe, c'est un guitariste, un compositeur, il s'appelle Santiago Prieto. Et en quelques années, Monsieur Périnée est devenu une référence de la nouvelle scène latine. Avec leur mélange très singulier de boléro, de swing manouche, de pop tropical et de cumbia moderne, le groupe est devenu très populaire. Ils sont indépendants. Ils ont même remporté des Latin Grammy Awards. Ils ont fait plein de grands festivals. Entre autres, ils sont venus l'été passé au Festival international de jazz de Montréal. Et je vous en parle parce que M. Périnée vient de lancer un nouveau disque qui s'appelle Instruzione para ser feliz. Ça veut dire les instructions pour être heureux. Très bon disque. J'ai écouté l'album au complet. Franchement, j'ai pas été déçu. C'est un album qui est pop avant toute chose, mais avec plein de touches latines. L'album qui tourne autour d'une question simple et vertigineuse. Comment trouve-t-on la félicité dans un monde qui sombre? On va entendre la chanson El Ratico qui résume parfaitement l'esprit de l'album avec la belle voix lumineuse de Catalina. Voici Monsieur Périnée.

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Le groupe français R avec Bossa 96. De retour chez nous à Tellement Courteau maintenant avec un groupe qui vient de Nouvelle-Écosse, Four Horse French. Voici Party Cloudy.

Étienne Copé, avec une reprise de Joe Dassin, c'était « À toi ». Étienne Copé qui est sur scène dans la pièce de théâtre « Frère ». Je vais aller voir ça bientôt. C'est au théâtre Jean Duceppe. Il fait un retour en étant un des personnages sur scène. Enfin, il habille la pièce de ses talents musicaux. Allons-y maintenant avec Gregory Ackerman, « Call Me Crazy ».

0: L'italien Gerardo Fresina, c'était Deja Passar. À venir à Tellement Courto, l'inclassable Joe Jackson qui est de passage bientôt à Montréal, Toronto et Vancouver. Le pianiste italien également, c'est un jazzman, Enrico Pieranunzi. Il s'enveloppe de l'esprit du grand jazzman Bill Evans sur son tout nouveau disque. Dans quelques instants, ça se poursuit de plus belle. On va du côté de Roy Hargrove.
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Ici Roy Hargrove avec BNB. C'est tiré de son disque Grande Terre, sorti il y a quoi, 2 ans, quelque chose comme ça. Un album enregistré en concert en Guadeloupe. Un disque qu'on avait perdu, qu'on a retrouvé. Joe Jackson, maintenant, il est inclassable. Il s'amène au Canada. Il vient de sortir un nouvel album qui s'appelle Hope and Fury. Et il va le présenter à 3 reprises dans les prochains jours chez nous. Donc, demain, il est à Montréal au Théâtre Maisonneuve de la Place des Arts. Le 14, ça, c'est dans 2 jours, c'est à Toronto, au Danforth Music Hall. Et le 27 mai prochain, il sera à Vancouver, au Vogue Theatre. C'est un caméléon, c'est un musicien britannique, on le connaît, Joe Jackson, puisque depuis 40 ans, il passe de la musique pop au rock, puis au jazz, sans jamais perdre sa patte. On l'a découvert avec Look Sharp, et depuis, il a construit une carrière aussi élégante qu'imprévisible. Groove vif, texte malin, écriture très directe. On va l'entendre avec un de ses grands classiques, Is You Is or Is You Ain't My Baby, Joe Jackson.

Une reprise d'un classique de Billy Idol, Dancing with Myself, ici, donc interprété par Nouvelle Vague. C'est un groupe français. Enrico Pieranunzi, maintenant super pianiste jazz italien, il vient de lancer un nouveau disque qui s'appelle Evanscape, autour de l'esprit du grand jazzman et compositeur Bill Evans. C'est un album en duo fait avec un guitariste jazz lui aussi italien, il s'appelle Bebo Ferra. Je dis autour de l'esprit de Evans parce que c'est pas un album juste de reprise, il y en a, mais il y a aussi des compositions sur ce disque. Enrico Pieranunzi, qui est un grand admirateur de Bill Evans, il lui a consacré un livre, un disque également avec des instruments avant, c'était il y a 20 ans, même plus que ça. Et donc, il poursuit sa relation avec le grand compositeur avec ce nouvel album. Il y a un média italien qui disait « Entrer dans l'univers de Bill Evans ne signifie pas seulement posséder une grande technique, ça signifie avant tout d'avoir une sensibilité particulière, capable de soutenir un langage harmonique intense et des lignes mélodiques qui semblent naître à la fois de Chopin et du bebop. » Et c'est exactement ce que fait Enrico Pieranunzi. C'est un grand musicien. On va l'entendre ici avec un extrait de son disque Calling Enrico.

Oliver Jones et son trio, c'était le classique Just Friends. Jill Barber, on la connaît, c'est une Canadienne, elle habite à Vancouver, c'est une francophile. On va l'entendre ici avec N'oublie jamais.

Violette Lapierre et Jordan Officer, ils vont lancer cette année un disque ensemble. C'était 10 mois. Poursuivons avec une gagnante. Elle a remporté hier les Francouvertes, prestigieux concours musical à Montréal. C'était la finale, la 30e édition. Ça se passait au Club Soda. Elle s'appelle Louane Larobina, la Gaspésienne, a remporté un gros chèque et les honneurs donc des Francouvertes. Quand même, enfin, tous les participants ont remporté quelque chose. Hein? Irden Exantus aussi, ainsi que Fior, qui a fini 3e. Mais les trois sont repartis avec de très beaux prix. Et vous allez les voir, je suis sûr, sur scène, parce que quand je regarde dans l'histoire des Francouvertes, souvent les deuxièmes, les troisièmes, on en a aussi entendu parler dans les années suivantes abondamment. Félicitations à donc Louane Larobina, qui était très heureuse hier et qu'on va entendre ici avec Toutes les saisons.

Le quatuor SK, quatuor féminin québécois, c'était au loin. Le groupe est ce soir à la salle Michtigan. C'est à Sainte-Marie-de-Beauce et sinon, ils seront au théâtre Outremont. Ça, c'est le 20 mai prochain pour présenter, donc, Apesanteur. On va poursuivre avec César maintenant. C'est un Brésilien. Il est demain à Montréal et ça, c'est un passage qu'on attend. Il sera jeudi à Toronto également. Le voici avec Valé à Pena.

0: Et c'est ainsi que se termine Tellement Courto pour aujourd'hui. Demain, entre autres, on va retourner en Italie avec New Guinea. On adore leur nouveau disque. Je vais vous faire entendre une reprise en québécois d'Hotel California des Eagles par Simon Kearney. C'est tellement bon. Et on aura une nouveauté mettant en vedette David Byrne et la grande Natalia Lafourcade. En terminant, je vous rappelle que toutes nos émissions sont en rattrapage sur Radio-Canada Audio. C'est Marie-Christine Trottier qui s'en vient avec toute une musique. C'est Alexandre Courteau. Merci de nous écouter. Je vous souhaite une très bonne soirée. On se retrouve demain à 17h ou 18h dans les Maritimes.
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